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1: 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Laurent Eymans, bonjour.
2: Bonjour.
1: Alors Laurent Eymans, chaque deuxième week-end du mois d'août, les Namurois ont rendez-vous sur les magnifiques rives plantoises pour 3 jours de fête organisés par les Compagnons de Bullet, dont vous êtes le grand maître. Vous êtes à notre micro, ça nous fait plaisir parce que vous allez pouvoir détailler, dans les grandes lignes, bien évidemment, le programme de ces nuits de Bullet, dont on trouvera le détail sur la page Facebook Compagnons de Bullet de La Plante. Alors, Laurent, ces nuits de Bullet, c'est une grosse organisation, 3 jours de fête. Comment la prépare-t-on et quels sont les grands moments de ces joutes? De ces fêtes.
2: Alors voilà, ça c'est l'apothéose, les joutes, j'y reviendrai. Mais donc, c'est vrai que c'est quelque chose qui se prépare bien à l'avance. C'est déjà au mois de mars-avril qu'on fait la demande à la ville pour confirmer les dates, pour la réservation du matériel, pour la sécurité, etc. Mais donc, c'est vraiment maintenant, une semaine avant les festivités, que d'ailleurs... tous les membres du conseil prennent congé pour pouvoir préparer au mieux ces festivités. Alors ces festivités commencent le vendredi, cette année-ci c'est le 7 août, avec donc la soirée concert, c'est un mini-festival qui se fait dans le parc de La Plante. Je crois que
1: très
2: c'est
1: beau parc, hein, magnifique classé d'ailleurs.
2: C'est un cadre magnifique pour ce genre d'événement. Alors c'est la 6e édition, il faut savoir que c'est un petit festival qui amène des... artistes qui sont reconnus, que c'est pas des grandes stars, mais qui sont reconnus dans le monde artistique et donc dans un cadre idyllique. Et une autre particularité de ce festival, c'est qu'il est gratuit. Et donc ça devient très très très rare. Et donc au-delà de l'aspect financier, au-delà de l'aspect de la qualité des artistes et au-delà de la qualité de l'environnement, il y a la qualité des spectateurs, des gens qui viennent. Il y a une ambiance.
1: Il y a un esprit bon enfant.
2: Il y a vraiment un esprit bon enfant, il fait toujours bon vivre, une ambiance relax.
1: Il fait toujours bon à La Plante d'ailleurs, c'est souvent ce que vous dites.
2: Fait tout dit bien à La Plante, hein, donc c'est pour ça que vous êtes les bienvenus. Hein. Et ça c'est jusqu'à la fin des joutes nautiques, hein, on a un soleil garanti, pas trop chaud non plus, juste comme il faut.
1: Juste là, on est à l'ombre, là pour le moment, on a le plan d'eau de la Meuse qui est magnifique, vraiment, voilà, il y a des gens qui nous font signe.
2: C'est le lieutenant, il est également présent pour l'organisation donc de ce futur week-end.
1: Oui, c'est hyper sympa.
2: Tout le monde est là sur le terrain.
1: Et donc c'est vendredi à 17h que ça commence jusqu'à
2: exactement.
1: Minuit pratiquement.
2: Oh, on a l'autorisation jusqu'à 1h et donc on en profitera.
1: Ok. Et le

0: Samedi, ça y est, c'est le grand tournoi de pétanque.
1: Voilà, donc on commence à 11h. Il faut s'inscrire sur le site bullet.be. Il y a donc le lien pour pouvoir s'y inscrire. Donc c'est le tournoi de pétanque.
0: Qui porte un nom bien particulier d'ailleurs.
1: Touche pas mes boules.
0: Oui.
1: Et donc c'est la 15e édition, je crois. Et donc c'est nous qui avions, donc c'est notre équipe, le conseil, avant d'être dans les compagnons de bulle, qui avions initié cette dynamique. Donc maintenant elle fait partie donc de la confrérie des compagnons de bulle. Et donc 15e édition de ce tournoi de pétanque qui commence donc à 11h dans le cœur du parc de la Plante, également dans les allées. Ensuite, une fois que le tournoi, la finale est jouée, nous passons donc également dans le cœur du parc de la Plante au souper des Lampions. Il y a différents food trucks, des tables, c'est très agréable. Ça fait un
0: et là, c'est toujours le samedi.
1: Toujours le samedi, donc à partir de 19h. Il y a un petit côté vieille France comme ça, avec les Lampions.
0: Alors je sais que vous mettez toujours à l'honneur les jubilaires. À la Sainte-Sainte, je regarde précisément la salle Sainte-Jeanne d'Arc rue Delaunoy, à la Plante, à 17h, où on célèbre les couples qui ont la chance de vivre des noces d'or, des noces de diamants, peut-être même des noces de platine pour les plus anciens. Bref, c'est une occasion là aussi de montrer la solidarité plantoise.
1: Tout à fait. Au niveau agenda, ça se juxtapose avec le tournoi de pétanque. Donc à 17h30, à la salle Saint-Jeanne d'Arc, en effet, on fête les jubilaires. C'est, normalement, il y a des années, on en a 10. C'est-à-dire, il y en a 3, mais c'est toujours des couples de qualité.
0: Oui.
1: Et donc, entre autres, nous allons fêter un ancien membre du conseil, André Vandelaar.
0: Ah oui.
1: Oui, tout à fait.
0: Qui se dévoue énormément, qui se dévoue encore, à mon avis. Hein.
1: Évidemment, c'était le lieutenant donc de Serge Godefroy pendant plus de 10 ans. Il vient de Champion, mais voulait absolument fêter ses jubilaires avec son épouse ici à la Plante, je le comprends. Et donc, ce sera un plaisir pour nous de le fêter.
0: Dimanche, deux grosses manifestations. D'abord, la brocante qui attire toujours un monde fou. Et d'autre part, les joutes nautiques où il y a plusieurs milliers de personnes qui viennent assister. Alors, à 15h, on le sait traditionnellement, ce sont les 52e joutes nautiques, 52 ans déjà que ça dure. Hein. Et il y a toujours ce combat très fraternel entre les jouteurs jambois et les jouteurs plantois, bien sûr. Et depuis quelques années, les jouteurs plantois ont rivé le coup à nos amis jambois. Hein. Donc, et alors, vous avez lancé, il y a 3-4 ans maintenant, je crois, à 12h30, les joutes féminines. Bravo aux filles.
1: Tout à fait. On a voulu être de notre temps, et pas rien que pour ça, parce que il y avait une motivation aussi féminine à participer donc aux joutes nautiques, que ce soit en tant que rameur ou en tant que jouteuse. Et donc, ça fait la 4e édition donc des joutes nautiques féminines qui ont toujours été remportées par une plantoise.
0: Ah oui,
1: Belinda, mais je suis pas sûr. J'ai entendu qu'elle était blessée cette année, donc je ne suis pas sûr. Elle laissera peut-être la place à une autre.
0: Il faut un renouvellement.
1: Une autre roi des joutes féminines et donc
0: une reine alors.
1: Ah oui, mais je pense qu'on garde le terme roi, mais on peut dire reine, pas de problème. C'est comme les compagnons de Bullet, pour ne pas genrer les choses. On dit une compagnon de Bullet.
0: Vous savez d'où vient le mot compagnon? C'est partager le pain. Cum panis, avec du pain. Ici à la Plante, on partage plutôt le vin.
1: Ah, on partage le vin, on partage le vin avec la vigne, on partage la bière, on partage tout à la Plante.
0: C'est là que vient le mot compagnon, et c'est un très beau nom d'ailleurs pour votre association, Laurent.
1: Donc, les interviewés apprennent des choses, c'est bien.
0: c'est magnifique. Alors, vous voyez donc, il y aura bien sûr les proclamations de tout cela. On sera le dimanche soir. Je pense que tout le monde sera bien fatigué à ce moment-là. Le lundi, dit, c'est plus difficile de remettre tout le monde en route.
1: Alors, à 19h sont célébrés les vainqueurs des joutes nautiques, suivis d'un petit orchestre animation musicale à la salle Saint-Jean d'Arc, et surtout des repas qui sont donc préparés, fignolés par la compagnie des cuisines qui s'appelle les Bullettes, qui renaissent de leurs cendres depuis quelques années maintenant. Et donc, elle propose donc différents plats, trois je pense cette année. Un, il y aura donc les fameuses bullettes oui, avec la sauce.
0: Donc en fait, les bullettes servent des bullettes.
1: Exactement. Comme ça, on ne se trompe pas.
0: Ce sont des bullettes très savoureuses, d'ailleurs à la houppe.
1: Oui, c'est la sauce bullette qui est vraiment...
0: sauce sans brémeuse.
1: Exactement, qui a été inventée par Paul Delbecq, qui a été le premier responsable de la compagnie des bullettes. Maintenant, c'est Luc Van Den Abel qui a repris le flambeau. Et donc, en effet, c'est une recette typique à la confrérie. Il y a deux autres possibilités, ce sont les bouchées à la reine et donc pêche au thon également.
0: La pêche au thon, voilà.
1: Eh ben, vous êtes les bienvenus, très bien. Il suffit de venir pas trop tard, prendre son ticket puis on mange quand on veut.
0: Mon cher Laurent, si vous n'aviez qu'un mot à dire ou une formule pour convaincre le dernier réticent, et ils sont depuis notre début de notre interview de moins en moins nombreux, évidemment, il faut le dire. Si vous n'aviez qu'un mot à dire pour convaincre le dernier réticent, que diriez-vous?
1: Il fait tout dit bien à la plante pendant les nuits de Bullettes.
0: Eh ben, ça c'est bien causé. Hein. Ça c'est bien causé. Eh bien, le programme complet des nuits de Bullettes, mes chers amis, il se trouve sur la page Facebook Compagnons de Bullettes.
1: Ou La Plante 2.0.
0: Ou La Plante 2.0. Et vous trouverez là tout depuis A jusqu'à Z. On vous remercie, Laurent. On rappelle que Laurent Heymann, ce que nous avions à notre micro, est précisément le grand maître des compagnons de Bullettes, de la plante, depuis quelques années, qu'il a amené un souffle nouveau aussi à ces festivités. On vous remercie et toute votre équipe, et vive les compagnons de Bullettes, vive la plante.
1: Merci, et merci pour votre intérêt également, pour toute notre belle énergie.
0: Avec plaisir, Laurent.
1: Au revoir et à très bientôt.
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0: Notre petite goutte de poésie s'intéresse cette semaine au poète belge d'expression française Odilon Jean Perrier, né en 1901 et décédé en 1928 au terme d'une existence trop brève. La maladie et la réclusion ont donné progressivement à la poésie précieuse de Perrier une tonalité sobre et dépouillée. Poésie qui tend à se faire silence au terme d'une démarche de purification continue du poème lui-même. Le voici dans un extrait de « Du promeneur », une de ses œuvres poétiques. « L'amour humain doit atteindre, dit-il, cette zone de pureté qui est profond respect de la personne aimée. » Le voici dans un extrait de ce recueil « Sans les hommes ».
1: Amour, je ne viens pas dénouer vos cheveux. Déserte, toute armée, inutile, étrangère, je vous laisse debout dans un peu de lumière et je garde ce corps pur et mystérieux. Mais pardonnerez-vous ce merveilleux ouvrage ? Vous perdez un trésor à suivre mon conseil. Comme une eau solitaire où descend le soleil, renonce pourtant d'or au plus beau paysage. Ainsi les mouvements, les ruses de la vie, ces faiblesses, ces jeux, cette douce agonie, vous n'en connaîtrez pas le redoutable prix. Toute pure à jamais, mais toute prisonnière, vous resterez debout comme un peu de lumière, sans vivre, sans mourir, dans les vers que j'écris.
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0: 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Laurent Heymans, bonjour.
1: Bonjour.
0: Laurent Heymans, vous êtes le grand maître des compagnons de Bullet de la plante qui célèbre cette année ses 60 ans d'existence. C'est en effet en 1966 que l'association a été créée, portée par des plantois bontins d'un certain âge déjà et qui faisaient partie à l'époque de l'establishment plantois. Quel était, Laurent, leur objectif à l'époque ?
1: Alors, l'objectif était donc de faire en sorte que le quartier de la plante, qui est donc dans Namur, ça fait partie de 5000 Namur, garde un esprit de village, que les gens se rencontrent. Il faut savoir que avant, la plante était composée de familles stables qui restaient longtemps donc dans le quartier. Par la suite, sont arrivés des ménages, des couples qui avaient l'intention de rester un petit peu et puis de repartir. Donc la rotation était assez élevée. Et pour faire en sorte que la plante garde cet esprit de village, il manquait une petite étincelle. Et donc c'était justement la raison d'être, la finalité première de la confrérie. Faire en sorte que le quartier de la plante qui se trouve en ville reste un village.
0: Alors, l'association a porté le nom de Bullet. Pourquoi ? Parce qu'il y a une porte de Bullet qui existait autrefois à hauteur du casino, pratiquement, et qui ouvrait justement sur un magnifique paysage de vigne qui a disparu aujourd'hui à cause, évidemment, de l'urbanisation galopante. Est-ce que cette nostalgie de ces vignobles a titillé l'esprit des fondateurs ?
1: Alors, en effet, ici, on a abordé un objectif de la confrérie, mais rapidement sont arrivés d'autres objectifs, comme le fait de remettre la tradition des joutes nautiques. D'ailleurs, nous allons cette année faire la 52e édition des joutes nautiques.
0: Fameux bail, hein ?
1: Oui, tout à fait, qui avait été initialement initié par donc les scouts marins.
0: Et Roger Pierrard, un grand maître des joutes à l'époque.
1: Tout à fait, tout à fait. Alors, d'autres objectifs sont arrivés également. Et
0: relancer le vignoble, peut-être.
1: Voilà. Donc, rapidement est arrivée l'idée de relancer le vignoble qui avait été rasé au XVIIe siècle par le roi Louis XIV, si je ne me trompe pas.
0: Tout à fait.
1: Et donc, pour des raisons... En fait, il y a deux explications qui reviennent souvent sur la table. La première, c'est le fait que Louis XIV voulait éviter qu'il y ait une trop grande concurrence des vins français. Alors, il les a fait raser. D'autres disent, alors ça se peut que ce soit les deux, disent que pour des raisons de stratégie militaire, Louis XIV les a fait raser car les militaires se cachaient souvent dans les vignes.
0: Voilà. Il faut

0: Plus qu'il n'y avait pas encore les drones à ce moment-là.
1: Tout à fait, ils sont arrivés juste après. Hein, mais... mais en effet, sinon on aurait pu garder les vignes.
0: Mais pour les vignes, il faut des compétences. Vous avez des gens compétents pour pouvoir s'en occuper. Alors évidemment, le vignoble ici est plus symbolique que ce qu'il était autrefois, puisqu'il s'étendait jusqu'à Bouvigne, hein, le bout de la vigne. Il ne faut pas oublier que la plante, le nom vient du plant de vigne. D'ailleurs, c'est encore l'appellation du plant nantais, le gros plant nantais qui donne un excellent vin blanc. D'ailleurs, c'est surtout un vin blanc que l'on faisait à la plante. Et on faisait du rouge aussi, qui était un petit peu semblable au grand ordinaire bourguignon. Ouais. Ouais, c'est
1: ouais,
0: pas mal.
1: Ouais. Alors, pour fermer cette parenthèse au niveau du type de cépage, il faut savoir que nous avons... On a trois étages, hein, et donc il y avait deux étages qui étaient consacrés au blanc, au Solaris, et un étage au Pinot Noir, donc pour faire du vin rouge. Il faut savoir que maintenant c'est la cinquième année consécutive que le Pinot Noir souffre des premiers changements climatiques que nous subissons, c'est-à-dire des longues périodes fortement humides et des longues périodes fortement sèches. Et donc le Pinot Noir ne résiste pas. Nous avons décidé l'an dernier de les arracher et nous avons replanté ce qui fonctionne, c'est-à-dire le Solaris. Et donc, on continue dans la tradition initiale sur du vin blanc.
0: Et pour ceux qui veulent voir le vignoble, il se situe à l'arrière du hall Omnisports, dans ce qu'on appelle le parc de Bullet précisément, avec de magnifiques terrasses d'ailleurs, et le travail, l'opération que vous venez de présenter ou de décrire, Laurent, il se trouve à ras du sol.
1: Tout à fait. Les vignes
0: de terrasse sont restées identiques et pour le moment c'est en train de bien pousser.
1: Tout à fait.
0: Mais c'est vrai qu'il faut s'adapter au climat. Hein.
1: Tout à fait. Donc c'est vrai que vous posiez la question, tiens, au niveau des compétences, qu'en est-il ? Ben, c'est vrai qu'on a une compagnie qui s'appelle la Compagnie de la Vigne, composée plus ou moins de 20 motivés.
0: Avec Alain Fossion.
1: Alain Fossion à la tête.
0: Grand vigneron. Hein.
1: Tout à fait. Et donc, grâce à ces connaissances et aux connaissances d'autres et au fait d'écouter d'autres vignobles aux alentours, eh bien, on arrive à faire un vin correct, fruité. Et nous avons on investit également. On a de l'ambition pour les 2-3 prochaines éditions lorsque les nouveaux pieds produiront donc du vin.
0: On fait pas commercialisé sur le plan à grande échelle parce que justement le vignoble est relativement réduit et donc vous l'utilisez pour vos festivités, Laurent.
1: Exactement. Faut compter plus ou moins une bouteille ou un litre par pied. On a 300 pieds dans les étages. On vient d'en planter 300 autres. Donc, ben, vous faites vite le calcul. On sera l'an prochain ou dans 2 ans autour de 500 bouteilles qui sont généralement bues lors de nos festivités. Elles sont mises en vente lors de nos festivités.
0: Et les objectifs de cohésion sociale des compagnons de Bullet sont restés identiques à ce qu'ils étaient au départ, Laurent?
1: Alors, donc ici on a abordé les différents objectifs initiaux donc de la confrérie. Il est clair que nous continuons à maintenir ces objectifs, c'est-à-dire de faire en sorte que le quartier de la Plante garde son identité de village dans une ville qui devient de plus en plus urbaine. C'est d'ailleurs la capitale de la Wallonie. Donc ça, c'est notre premier objectif, c'est l'étincelle, faire en sorte que les gens se rencontrent autour de festivités, d'activités ludiques, agréables, gastronomiques, sportives.
0: Le concert aussi.
1: Les concerts, tout à fait. Alors l'autre objectif...
0: Et puis vous venez en aide aussi à l'école, je crois.
1: Voilà, l'autre objectif, c'est de faire en sorte que les autres organisations, les ASBL, fonctionnent.
0: Les scouts peut-être aussi.
1: Voilà, c'est pas évident. Par exemple, le basket, au niveau financier, c'est pas évident de avec tous les frais qu'ils ont, la salle...
0: De tenir le coup. Hein.
1: Voilà, les assurances, etc. Donc on les aide. Alors on aide également les scouts, on aide modestement bien sûr l'association de parents de l'école, on participe aux activités donc paroissiales. Voilà, donc ça c'est également notre objectif. Alors on en a un troisième, c'est la salle Saint-Jeanne d'Arc. Hein.
0: Ah oui, venons-y, parce qu'il y a 3 ans vous avez repris la gestion alors.
1: Donc c'était un peu la condition sine qua non de notre entrée dans la confrérie. Donc la confrérie avait besoin d'un souffle nouveau.
0: Puis d'un lieu peut-être.
1: Voilà, parce qu'on avait des ambitions, on va peut-être y venir par après, mais nos activités et surtout les activités qu'on a lancées nécessitent un point d'ancrage, et donc la salle Saint-Jeanne d'Arc est le lieu idéal pour pouvoir organiser pas mal d'activités. Et il faut savoir aussi que la conception de cette salle, qui est à la base une salle paroissiale, elle appartient au doyenné de Jean, mais donc pour faire en sorte que la fidélité reste à la disposition du quartier, des gens du quartier, eh bien on a décidé de la reprendre, parce qu'elle était gérée auparavant par une ASBL qui a été donc démise de la gestion par un arrêté judiciaire, et donc pour être certain que cette continuité se fasse, eh bien on l'a reprise, et donc elle est à disposition de tout le monde lors de nos festivités, mais également si on veut la louer, donc là il y a aucun souci, on la met en location pour un certain prix, bien sûr, parce que il faut savoir que la maintenance et la gestion et l'énergie de la salle est à nos frais, donc ça nécessite un petit peu de finance, et donc c'est la raison pour laquelle on demande une certaine participation lorsqu'on veut
0: c'est tout à fait normal.
1: Profiter, voilà.
0: Alors précisément, vous inscrivez dans la lignée d'un certain nombre de grands maîtres qu'on a connus à La Plante, aux noms prestigieux comme Robert de Graaf, Jean-Marie Sevrin, Léon Petit, Serge Godefroy, Georges Ballon-Perrin.
1: Exactement.
0: Et quand vous regardez ces gens-là, l'héritage ne vous a pas fait peur, Laurent?
1: Alors c'est vrai que je suis le sixième grand maître. Je suis donc je me suis d'abord dit que j'allais me mettre au service de la fonction et pas le contraire. C'est vraiment mon premier objectif. Et donc c'est vrai que j'ai quatre enfants, j'ai une mère et un frère qui demandent une assistance vu leur âge, et mon frère a la particularité d'être malade. Donc c'est vrai que je me suis quand même posé la question au début, mais tiens, est-ce que je ne m'en lance pas dans quelque chose de chronophage, mais je crois que le jeu en vaut la chandelle, et j'arrive à faire la part des choses, et donc on priorise, et donc au-delà du temps que cela prend, au-delà du fait, et on y reviendra, donc de l'ambition que nous avions lorsque nous avons repris la confrérie, c'est vrai que je me suis posé la question, mais je me suis lancé, je ne le regrette pas du tout. Ici c'est mon deuxième mandat, donc ça fait 5 ans que je suis grand maître. Je suis reparti ici pour un nouveau mandat qui me permettra également de préparer la succession, mais donc voilà, ça m'a fait peur, non, mais ça m'a mis la barre haute de voir mes prédécesseurs. C'est une motivation en soi.
0: Et vous êtes bien entouré au niveau de votre conseil d'administration qui propose, si vous êtes grand maître, je suppose qu'il y a des appellations un peu officielles comme dans une confrérie, vous pouvez les détailler en deux mots?
1: Oui, donc le conseil c'est la base donc de notre fonctionnement. Il y a 10 membres du conseil. Alors en effet, nous avons gardé les appellations d'origine, comme le chambellan, qui est le secrétaire, comme le lieutenant, qui est Guillaume Lafontaine, connu des Plantois pour diverses raisons, d'abord pour la famille, mais également parce que il est roi actuellement, des chutes nautiques. Nous avons encore d'autres appellations comme le frère des traditions, qui est assuré par une autre personne faisant partie d'une famille plantoise qui est Martin Dessis. Et nous avons donc encore d'autres appellations. Donc on est une dizaine de personnes qui prend donc des rôles comme je viens de citer, mais également le maître des fêtes, le maître. Il y a pas mal de missions. Donc,
0: vous êtes un conseil d'administration de 10 personnes et ça, c'est évidemment très dynamique. Il ne faut pas être trop nombreux non plus quand on gère, mais vous avez besoin de beaucoup de bénévoles pour, entre autres, les nuits de Bullet qui sont toujours programmées le deuxième week-end du mois d'août.
1: Tout à fait. Donc ici, en l'occurrence, ce sera le 7, le 8 et le 9 août. Et donc, en effet, le conseil composé, comme je l'ai dit, de 10 membres, c'est le cœur de la confrérie. C'est l'énergie, on va dire. Hein. Mais à côté de ça, il y a tous les compagnons de Bullet. Nous sommes plus ou moins 200. Et donc, ces gens-là, son compagnon et tout le monde, toute personne plantoise, même extérieure, motivée à rejoindre la confrérie, sont les bienvenus. Il suffit de me contacter pour ça ou d'aller sur le site www.bullet.be. Il y a possibilité de faire un message. La confrérie est ouverte. Et donc, quand on est compagnon, en général, on participe aux activités et on donne un coup de main. D'ailleurs, à chaque festivité que l'on fait, on lance un petit tableau Excel et les gens peuvent s'y insérer pour donner un coup de main de façon bénévole.
0: Et pour terminer, j'ai envie de vous demander, Laurent, de compléter la phrase suivante. Je suis Laurent Heymans, président, non pas président d'une certaine façon, mais oui. Grand maître, oui. Président aussi des Compagnons de Bullet, de l'Association des Compagnons de Bullet. Et je suis un grand maître, et puis vous complétez.
1: Heureux, encore motivé et avec beaucoup d'espérance pour le futur.
0: Laurent Heymans, merci beaucoup. On vous retrouve dans une autre interview pour précisément détailler les festivités de Bullet de cette année. Un grand merci et bon succès.
1: Avec plaisir, merci.
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0: 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Le musée Félicien Rops de Namur, situé 12 rue Fumal, n'est jamais avare de beaux rendez-vous culturels. Il vous propose, du 11 avril au 27 septembre 2026, une exposition qui sort vraiment de l'ordinaire et qui a pour titre « Collectionner Victor Arouas et Félicien Rops ». Où ce qui rapproche l'un de l'autre, c'est que l'un est collectionneur et que l'autre est artiste. L'un collectionne et l'autre crée. Les deux sont aujourd'hui décédés, hélas, mais la veuve de Victor Arouas, prolongeant la collection de son mari défunt en 2010, a entrepris de mettre en dépôt au Musée Rops de Namur les 550 œuvres, oui, vous avez bien entendu, les 550 œuvres collectées, toutes estampillées Félicien Rops par son mari. Une aubaine, évidemment, pour notre Musée Rops de Namur. Rien n'est jamais cependant le fait du hasard, c'est que l'équipe du musée avait depuis de nombreuses années collaboré avec ce collectionneur britannique et de fil en aiguille, la confiance s'est installée. Et ce dépôt de 550 œuvres, dont 130 sont exposées pour cette exposition du 11 avril au 27 septembre, c'est un fabuleux cadeau pour le musée et pour les visiteurs d'ailleurs, qui vont pouvoir découvrir des œuvres jamais montrées ou si peu et qui feront le bonheur des fans de Félicien Rops. L'exposition collectionnée Victor Arouas et Félicien Rops est donc admirée du 11 avril 2026 au 27 septembre 2026 au musée Félicien Rops de Namur, 12 rue Fumal. 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

0: Hé, hey grand, t'as de l'argent sur toi?
1: 15 euros.
0: Quoi? 15 euros? Mais on a au moins pour 500 balles ici.
1: Quoi? 500 patates? Est-ce que c'est toi qui vas leur dire qu'on n'a pas un rabais?
0: Moi, à ton avis, dis-le toi. Les femmes, c'est ton bazar, hein, dis?

Madame, il y a un petit problème ici. On est deux pauvres artistes qui voulaient se faire un déjeuner. Et on voulait vous demander si on pouvait payer avec deux chèques repas. Qu'est-ce que vous dites? Comment va ma sœur? Bien.

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1: 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Laurent Heymans, bonjour.
2: Bonjour.
1: Laurent Heymans, vous êtes le grand maître des compagnons de Bullet de la Plante qui célèbre cette année ses 60 ans d'existence. C'est en effet en 1966 que l'association a été créée, portée par des plantois bontins d'un certain âge déjà et qui faisaient partie à l'époque de l'establishment plantois. Quel était, Laurent, leur objectif à l'époque ?
2: Alors, l'objectif était donc de faire en sorte que le quartier de la Plante, qui est donc dans Namur, ça fait partie de 5000 Namur, garde un esprit de village, que les gens se rencontrent. Il faut savoir que avant, la Plante était composée de familles stables qui restaient longtemps donc dans le quartier. Par la suite, sont arrivés des ménages, des couples qui avaient l'intention de rester un petit peu et puis de repartir. Donc la rotation était assez élevée. Et pour faire en sorte que la Plante garde cet esprit de village, il manquait une petite étincelle. Et donc c'était justement la raison d'être, la finalité première de la confrérie. Faire en sorte que le quartier de la Plante qui se trouve en ville reste un village.
1: Alors l'association a porté le nom de Bullet. Pourquoi ? Parce que il y a une porte de Bullet qui existait autrefois à hauteur du casino pratiquement et qui ouvrait justement sur un magnifique paysage de vignes qui a disparu aujourd'hui à cause évidemment de l'urbanisation galopante. Est-ce que cette nostalgie de ces vignobles a titillé l'esprit des fondateurs ?
2: Alors en effet, ici on a abordé un objectif de la confrérie, mais rapidement sont arrivés d'autres objectifs, comme le fait de remettre la tradition des joutes nautiques. D'ailleurs, nous allons cette année faire la 52e édition des joutes nautiques qui avait été
1: fameux bail, hein.
2: Oui, tout à fait, qui avait été initiée par donc les scouts
1: marins. Roger Pierrard, un grand maître des joutes à l'époque.
2: Tout à fait. Alors d'autres objectifs sont arrivés également et
1: relancer le vignoble peut-être.
2: Voilà. Donc rapidement est arrivée l'idée de relancer le vignoble qui avait été rasé au XVIIe siècle par le roi Louis XIV, si je ne me trompe pas.
1: Tout à fait.
2: Et donc pour des raisons. En fait, il y a deux explications qui reviennent souvent sur la table. La première, c'est le fait que Louis XIV voulait éviter qu'il y ait une trop grande concurrence des vins français. Alors il les a fait raser. D'autres disent, alors ça se peut que ce soit les deux, disent que pour des raisons de stratégie militaire, Louis XIV les a fait raser car les militaires se cachaient souvent dans les vignes.
1: Voilà. Il faut rappeler qu'il n'y avait pas encore les drones à ce moment-là.
2: Tout à fait, ils sont arrivés juste après. Mais en effet, sinon on aurait pu garder les vignes.
1: Mais pour les vignes, il faut des compétences. Vous avez des gens compétents pour pouvoir s'en occuper. Alors évidemment, le vignoble ici est plus symbolique que ce qu'il était autrefois, puisqu'il s'étendait jusqu'à Bouvigne, le bout de la vigne. Il ne faut pas oublier que la Plante, le nom vient du plan de vigne. D'ailleurs, c'est encore l'appellation du plan nantais, le gros plan nantais qui donne un excellent vin blanc. D'ailleurs, c'est surtout un vin blanc que l'on faisait à la Plante. Et on faisait du rouge aussi qui était un

0: petit peu semblable au grand ordinaire bourguignon. Ouais. Ouais, ça, c'est
1: ouais.
0: pas mal.
1: Ouais. Alors, pour ouvrir, faut fermer cette parenthèse au niveau du type de cépage, il faut savoir que nous avons on a trois étages. Hein, et donc, il y avait deux étages qui étaient consacrés au blanc, au Solaris, et un étage au Pinot Noir, donc pour faire du vin rouge. Il faut savoir que maintenant, c'est la cinquième année consécutive que le Pinot Noir souffre des premiers changements climatiques que nous subissons, c'est-à-dire des longues périodes fortement humides et des longues périodes fortement sèches. Et donc, le Pinot Noir ne résiste pas. Nous avons décidé l'an dernier de les arracher et nous avons replanté ce qui fonctionne, c'est-à-dire le Solaris. Et donc, on continue dans la tradition initiale sur du vin blanc.
0: Et pour ceux qui veulent voir le vignoble, il se situe à l'arrière du hall Omnisports, dans ce qu'on appelle le parc de Bullet précisément, avec de magnifiques terrasses d'ailleurs, et le travail, l'opération que vous venez de présenter ou de décrire, Laurent, il se trouve à ras du sol.
1: Tout à fait. Les vignes
0: de terrasses sont restées identiques, et pour le moment c'est en train de bien pousser.
1: Tout à fait.
0: Mais c'est vrai qu'il faut s'adapter au climat. Hein.
1: Tout à fait, donc c'est vrai que vous posiez la question, tiens, au niveau des compétences, qu'en est-il? Ben, c'est vrai qu'on a une compagnie qui s'appelle la Compagnie de la Vigne, composée plus ou moins de 20 motivés.
0: Avec Alain Fossion.
1: Alain Fossion à la tête.
0: Grand vigneron. Hein.
1: Tout à fait. Et donc, grâce à ces connaissances et aux connaissances d'autres et au fait d'écouter d'autres vignobles aux alentours, eh bien, on arrive à faire un vin correct, fruité. Et nous avons on investit également, on a de l'ambition pour les 2-3 prochaines éditions lorsque les nouveaux pieds produiront donc du vin.
0: On fait des pas commercialisé sur le plan à grande échelle parce que justement le vignoble est relativement réduit et donc vous l'utilisez pour vos festivités, Laurent.
1: Exactement. Pour la, faut compter plus ou moins une bouteille ou un litre par pied. On a 300 pieds dans les étages. On vient d'en planter 300 autres. Donc, ben, vous faites vite le calcul. On sera l'an prochain ou dans 2 ans autour de 500 bouteilles qui sont généralement bues lors de nos festivités. Elles sont mises en vente lors de nos festivités.
0: Et les objectifs de cohésion sociale des compagnons de Bullet sont restés identiques à ce qu'ils étaient au départ, Laurent?
1: Alors, donc ici on a abordé les différents objectifs initiaux donc de la confrérie. Il est clair que nous continuons à maintenir ces objectifs, c'est-à-dire de faire en sorte que le quartier de la Plante garde son identité de village dans une ville qui devient de plus en plus urbaine. C'est d'ailleurs la capitale de la Wallonie. Donc ça, c'est notre premier objectif, c'est l'étincelle, faire en sorte que les gens se rencontrent autour de festivités, d'activités ludiques, agréables, gastronomiques, sportives.
0: Les concerts,
1: tout à fait. Alors l'autre objectif...
0: Et puis vous venez en aide aussi à l'école, je crois.
1: Voilà, l'autre objectif, c'est de faire en sorte que les autres organisations, les ASBL, fonctionnent.
0: Les scouts peut-être aussi.
1: Voilà, c'est pas évident. Par exemple, le basket, au niveau financier, c'est pas évident de avec tous les frais qu'ils ont, la salle...
0: De tenir le coup. Hein.
1: Voilà, les assurances, etc. Donc on les aide. Alors, on aide également les scouts, on aide modestement, bien sûr, l'association de parents de l'école. On participe aux activités donc paroissiales. Voilà, donc ça, c'est également notre objectif. Alors, on en a un troisième, c'est la salle Saint-Jeanne d'Arc. Hein.
0: Ah oui, venons-y, parce qu'il y a 3 ans, vous avez repris la gestion, alors.
1: Donc, c'était un peu la condition sine qua non de notre entrée dans la confrérie. Donc la confrérie avait besoin d'un souffle nouveau.
0: Puis d'un lieu peut-être.
1: Voilà, parce qu'on avait des ambitions, on va peut-être y venir par après, mais nos activités et surtout les activités qu'on a lancées nécessitent un point d'ancrage et donc la salle Saint-Jeanne d'Arc est le lieu idéal pour pouvoir organiser pas mal d'activités. Et il faut savoir aussi que la conception de cette salle qui est à la base une salle paroissiale. Elle appartient au doyenné de Jean, mais donc pour faire en sorte que la fidélité reste à la disposition du quartier, des gens du quartier, eh bien on a décidé de la reprendre, parce qu'elle était gérée auparavant par une ASBL qui a été donc démise de la gestion par un arrêté judiciaire, et donc pour être certain que cette continuité se fasse, eh bien on l'a reprise, et donc elle est à disposition de tout le monde pour lors de nos festivités, mais également si on veut la louer, donc là il y a aucun souci, on la met en location pour un certain prix, bien sûr, parce que il faut savoir que la maintenance et la gestion et l'énergie de la salle est à nos frais, donc ça nécessite un petit peu de finance, et donc c'est la raison pour laquelle on demande une certaine participation lorsqu'on veut
0: c'est tout à fait normal.
1: Profiter, voilà.
0: Alors précisément, vous inscrivez dans la lignée d'un certain nombre de grands maîtres qu'on a connus à La Plante, aux noms prestigieux comme Robert de Graaf, Jean-Marie Sevrin, Léon Petit, Serge Godefroy, Georges Ballon-Perrin.
1: Exactement.
0: Et quand vous regardez ces gens-là, l'héritage ne vous a pas fait peur, Laurent?
1: Alors c'est vrai que je suis le sixième grand maître. Je suis donc je me suis d'abord dit que j'allais me mettre au service de la fonction et pas le contraire. C'est vraiment mon premier objectif. Et donc c'est vrai que j'ai quatre enfants, j'ai une mère et un frère qui demandent une assistance vu leur âge, et mon frère a la particularité d'être malade. Donc c'est vrai que je me suis quand même posé la question au début, mais tiens, est-ce que je ne m'en lance pas dans quelque chose de chronophage, mais je crois que le jeu en vaut la chandelle, et j'arrive à faire la part des choses, et donc on priorise, et donc au-delà du temps que cela prend, au-delà du fait, et on y reviendra, donc de l'ambition que nous avions lorsque nous avons repris la confrérie, c'est vrai que je me suis posé la question, mais je me suis lancé, je ne le regrette pas du tout. Ici c'est mon deuxième mandat, donc ça fait 5 ans que je suis grand maître. Je suis reparti ici pour un nouveau mandat qui me permettra également de préparer la succession, mais donc voilà, ça m'a fait peur, non, mais ça m'a mis la barre haute de voir mes prédécesseurs. C'est une motivation en soi.
0: Et vous êtes bien entouré au niveau de votre conseil d'administration qui propose, si vous êtes grand maître, je suppose qu'il y a des appellations un peu officielles comme dans une confrérie, vous pouvez les détailler en deux mots?
1: Oui, donc le conseil c'est la base donc de notre fonctionnement. Il y a 10 membres du conseil. Alors en effet, nous avons gardé les appellations d'origine, comme le chambellan, qui est le secrétaire, comme le lieutenant, qui est Guillaume Lafontaine, connu des Plantois pour diverses raisons, d'abord pour la famille, mais également parce que il est roi actuellement, des joutes nautiques. Nous avons encore d'autres appellations comme le frère des traditions, qui est assuré par une autre personne faisant partie d'une famille plantoise, qui est Martin Dessy, et nous avons donc encore d'autres appellations, donc on est une dizaine de personnes qui donc des rôles comme je viens de citer, mais également le maître des fêtes, le maître, il y a pas mal, oui, de missions, donc
0: ben, vous êtes un conseil d'administration de 10 personnes, et ça c'est évidemment très dynamique, il faut pas être trop nombreux non plus quand on gère, mais vous avez besoin de beaucoup de bénévoles pour entre autres les nuits de Bullet qui sont toujours programmées le deuxième week-end du mois d'août.
1: Tout à fait. Donc ici, en l'occurrence, ce sera le 8, le 7, le 8 et le 9 août. Et donc, en effet, le conseil composé, comme je l'ai dit, de 10 membres, c'est le cœur de la confrérie, c'est l'énergie, on va dire. Hein. Mais à côté de ça, il y a tous les compagnons de Bullet, nous sommes plus ou moins 200, et donc ces gens-là, son compagnon et tout le monde, toute personne plantoise, même extérieure, motivée à rejoindre la confrérie, sont les bienvenus. Il suffit de me contacter pour ça ou d'aller sur le site www.bullet.be. Il y a possibilité de faire un message. La confrérie est ouverte. Et donc, quand on est compagnon, en général, on participe aux activités et on donne un coup de main. D'ailleurs, à chaque festivité que l'on fait, on lance un petit tableau Excel et les gens peuvent s'y insérer pour donner un coup de main de façon bénévole.
0: Et pour terminer, j'ai envie de vous demander, Laurent, de compléter la phrase suivante. Je suis Laurent Heymans, président, non pas ouais, président d'une certaine façon, mais oui. Grand maître, oui. Président aussi des Compagnons de Bullet, de l'association des Compagnons de Bullet. Et je suis un grand maître, et puis vous complétez.
1: Heureux, encore motivé et avec beaucoup d'espérance pour le futur.
0: Laurent Heymans, merci beaucoup. On vous retrouve dans une autre interview pour précisément détailler les festivités de Bullet de cette année. Un grand merci et bon succès.
1: Avec plaisir, merci.
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0: Notre petite goutte de poésie fait la part belle à la poésie de Patrice de la Tour du Pin, poète français né en 1911, décédé en 1975, dont l'esthétique est très particulière. Certes, tout n'est pas égal dans l'œuvre de Patrice de la Tour du Pin, écrivain fécond, dont la trop grande prolixité n'est pas le moindre défaut. Mais on ne peut lui reprocher de n'avoir pas créé une œuvre de style personnel d'une incontestable variété. Tour à tour épopée, cantate, poème religieux, fantaisie farfelue, discours, narration, elle enchante et déconcerte. Œuvre souvent hermétique, dont la haute inspiration a hérissé parfois une critique partisane à laquelle est fermé le spirituel. Quelques œuvres du poète, La quête de joie, Le don de la passion, La vie recluse en poésie, Une somme de poésie, Le second jeu et Le troisième jeu, ainsi que Le petit théâtre crépusculaire. Voici extrait de Une somme de poésie, Légende. Va dire à ma chère île, là-bas, tout là-bas, près de cet obscur marais de foulques dans la lande, que je viendrai vers elle ce soir, qu'elle attende, qu'au lever de la lune, elle entendra mon pas. Tu la trouveras baignant ses pieds sous les rouches, les cheveux dénoués, les yeux clos à demi et naïve, tenant une main sur sa bouche pour ne pas réveiller les oiseaux endormis. Car les marais sont tout embués de légendes, comme le ciel que l'on découvre dans ses yeux quand ils boivent la bonne lune sous la lande ou les tristes vents qui dévalent les hauts lieux. Dis-lui que j'ai passé des aubes merveilleuses à guetter les oiseaux qui revenaient du nord si près d'elle, étendue à mes pieds et frileuse, comme une petite sauvagine qui dort. Dis-lui que nous voici vers la fin de septembre, que les hivers sont durs dans ces pays perdus, que devant la croisée ouverte de ma chambre, de grands fouillis de fleurs sont toujours répandus. Annonce-moi comme un prophète, comme un prince, comme le fils d'un roi d'au-delà de la mer. Dis-lui que les parfums inondent mes provinces et que les hauts pays ne souffrent pas l'hiver. Dis-lui que les balcons ici seront fleuris, qu'elle se baignera dans des étangs sans fièvre, mais que je voudrais voir dans ses yeux assombris le sauvage secret qui se meurt sur ses lèvres. L'énigme d'un regard de pure reconnaissance et qui brille parfois du fascinant éclair des grands initiés aux jeux de connaissance et des coureurs du large sous les cieux déserts.
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l'encens, dites, si c'était vrai, si c'était vrai tout ce qu'ils ont écrit, Luc, Matthieu et les deux autres, dites, si c'était vrai, si c'était vrai le coup des noces de Cana et le coup de Lazare, dites, si c'était vrai, si c'était vrai ce qu'ils racontent les petits-enfants le soir avant d'aller dormir, vous savez bien, quand ils disent notre Père, quand ils disent notre Mère, si c'était vrai tout cela, je dirais oui, ou sûrement je dirais oui, parce que c'est tellement beau tout cela, quand on croit que c'est vrai.

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0: 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Laurent Heymans, bonjour.
1: Bonjour.
0: Alors Laurent Heymans, chaque deuxième week-end du mois d'août, les Namurois ont rendez-vous sur les magnifiques rives plantoises pour 3 jours de fête organisés par les Compagnons de Bullet, dont vous êtes le grand maître. Vous êtes à notre micro, ça nous fait plaisir parce que vous allez pouvoir détailler, dans les grandes lignes, bien évidemment, le programme de ces nuits de Bullet, dont on trouvera le détail sur la page Facebook Compagnons de Bullet de la Plante. Alors, Laurent, ces nuits de Bullet, c'est une grosse organisation, 3 jours de fête. Comment la prépare-t-on et quels sont les grands moments de ces joutes? De ces fêtes.
1: Alors voilà, ça c'est l'apothéose, les joutes, j'y reviendrai. Mais donc, c'est vrai que c'est quelque chose qui se prépare bien à l'avance. C'est déjà au mois de mars-avril qu'on fait la demande à la ville pour confirmer les dates, pour la réservation du matériel, pour la sécurité, etc. Mais donc, c'est vraiment maintenant, une semaine avant les festivités, que d'ailleurs, tous les membres du conseil prennent congé pour pouvoir préparer au mieux ces festivités. Alors ces festivités commencent le vendredi, cette année-ci c'est le 7 août, avec donc la soirée concert, c'est un mini-festival qui se fait dans le parc de la Plante. Je crois que
0: très
1: c'est
0: beau parc, hein, magnifique classé d'ailleurs.
1: C'est un cadre magnifique pour ce genre d'événement. Alors c'est la 6e édition, il faut savoir que c'est un petit festival qui amène des artistes qui sont reconnus, que c'est pas des grandes stars, mais qui sont reconnus dans le monde artistique et donc dans un cadre idyllique. Et une autre particularité de ce festival, c'est qu'il est gratuit. Et donc ça devient très très très rare. Et donc au-delà de l'aspect financier, au-delà de l'aspect de la qualité des artistes et au-delà de la qualité de l'environnement, il y a la qualité des spectateurs, des gens qui viennent. Il y a une ambiance.
0: Il y a un esprit bon enfant.
1: Il y a vraiment un esprit bon enfant, il fait toujours bon, il fait toujours bon vivre, une ambiance relax.
0: Il fait toujours bon à la Plante d'ailleurs, c'est souvent ce que vous dites.
1: Faites-vous dit bien à la Plante, hein, donc c'est pour ça que vous êtes les bienvenus. Hein. Et ça c'est jusqu'à la fin des joutes nautiques, hein, on a un soleil garanti, et pas trop chaud non plus, juste comme il faut.
0: Juste là, on est à l'ombre, là pour le moment, on a le plan d'eau de la Meuse qui est magnifique, vraiment, voilà, il y a des gens qui nous font signe.
1: C'est le lieutenant, c'est le lieutenant.
0: Ben voilà, c'est
1: signe. Il est également présent pour l'organisation donc de ce futur week-end.
0: Oui, c'est hyper sympa.
1: Tout le monde est là sur le terrain.
0: Et donc c'est vendredi à 17h que ça commence jusqu'à
1: exactement.
0: Minuit pratiquement.
1: Oh, on a l'autorisation jusqu'à 1h et donc on en profitera.
0: Ok. Et le samedi, ça y est, c'est le grand tournoi de pétanque.
1: Voilà. Donc on commence à 11h. Il faut s'inscrire sur le site Bullet. Il y a donc le lien pour pouvoir s'y inscrire. Donc c'est le tournoi de pétanque.
0: Qui porte un nom bien particulier d'ailleurs.
1: Touche pas mes boules.
0: Oui.
1: Et donc c'est la 15e édition, je crois. Et donc c'est nous qui avions, donc c'est notre équipe, le conseil, avant d'être dans les Compagnons de Bullet, qui avions initié cette dynamique. Donc maintenant elle fait partie donc de la confrérie des Compagnons de Bullet. Et donc 15e édition de ce tournoi de pétanque qui commence donc à 11h dans le cœur du parc de la Plante, également dans les allées. Ensuite, une fois que le tournoi, la finale est jouée, nous passons donc également dans le cœur du parc de la Plante au souper des Lampions. Il y a différents food trucks, des tables, c'est très agréable. Ça fait
0: et là, c'est toujours le samedi.
1: Toujours le samedi, donc à partir de 19h. Il y a un petit côté vieille France, comme ça, avec les Lampions.
0: Alors, je sais que vous mettez toujours à l'honneur les jubilaires. À la Sainte-Sainte, je regarde précisément, la salle Sainte-Jeanne d'Arc, rue Delaunois, à la Plante, à 17h, où on célèbre les couples qui ont la chance de vivre des noces d'or, des noces de diamants, peut-être même des noces de platine pour les plus anciens. Bref, c'est une occasion là aussi de montrer la solidarité plantoise.
1: Tout à fait. Au niveau agenda, ça se juxtapose avec le tournoi de pétanque. Donc à 17h30, à la salle Saint-Jeanne d'Arc, en effet, on fête les jubilaires. C'est normalement, il y en a

0: Ah, enfin, il y a des années, on en a 10, c'est-à-dire ici, il y en a 3, mais c'est toujours des couples de qualité.
1: Oui.
0: Et donc, entre autres, nous allons fêter un ancien membre du conseil, André Van de Laar.
1: Ah oui,
0: oui, oui, tout à fait.
1: Il se dévoue énormément, qui se dévoue encore, à mon avis. Hein.
0: Évidemment, c'était le lieutenant donc de Serge Godefroy pendant plus de 10 ans. Il vient de champion, mais voulait absolument fêter ses jubilaires avec son épouse ici à la plante, je le comprends, et donc ce sera un plaisir pour nous de le fêter.
1: Dimanche, deux grosses manifestations, d'abord la brocante qui attire toujours un monde fou, et d'autre part les joutes nautiques où il y a plusieurs milliers de personnes qui viennent assister. Alors, à 15h, on le sait traditionnellement, ce sont les 52e joutes nautiques, 52 ans déjà que ça dure. Hein. Et il y a toujours ce combat très fraternel entre les jouteurs Jean-Bois et les jouteurs Plantois, bien sûr. Et depuis quelques années, les jouteurs Plantois ont rivé le coup à nos amis Jean-Bois. Hein. Donc, et alors, vous avez lancé, il y a 3-4 ans maintenant, je crois, à 12h30, les joutes féminines. Bravo aux filles.
0: Tout à fait, tout à fait. On a voulu être de notre temps, et pas rien que pour ça, parce que il y avait une motivation aussi féminine à participer donc aux joutes nautiques, que ce soit en tant que rameur ou en tant que jouteuse. Et donc, ça fait la 4e édition donc des joutes nautiques féminines qui ont toujours été remportées par une plantoise.
1: Ah oui, à nous.
0: Belinda, mais je suis pas sûr. J'ai entendu qu'elle était blessée cette année, donc je ne suis pas sûr. Elle laissera peut-être la place à une autre.
1: Il faut un renouvellement. Hein.
0: Une autre roi des joutes féminines et donc.
1: Une reine alors.
0: Ah oui, mais je pense qu'on garde le terme roi, mais on peut dire reine, oui, pas de problème. C'est comme les compagnons de Bulet, pour ne pas genrer les choses. Les on dit un compagnon, une compagnon de Bulet.
1: Vous savez d'où vient le mot compagnon? C'est partager le pain. Cum panis, avec du pain.
0: Ah,
1: ici,
0: oui,
1: à la plante,
0: oui.
1: On partage plutôt le vin. Hein.
0: Ah, on partage le vin, on partage le vin avec la vigne, on partage la bière, on partage tout à la plante.
1: C'est là que vient le mot compagnon, et c'est un très beau nom d'ailleurs pour votre association, Laurent.
0: Donc, mais les interviewés apprennent des choses, c'est bien. C'est, bien.
1: C'est magnifique. Alors, vous voyez, donc, il y aura bien sûr les proclamations de tout cela. On sera le dimanche soir. Je pense que tout le monde sera bien fatigué à ce moment-là. Le lundi, c'est plus difficile de remettre tout le monde en route.
0: Alors, à 19h sont célébrés les vainqueurs,
1: oui,
0: des joutes nautiques, suivis d'un petit orchestre animation musicale à la salle Saint-Jeanne d'Arc, et surtout des repas qui, voilà, sont donc préparés, fignolés par la compagnie des cuisines qui s'appelle les Bulettes, qui renaissent de leurs cendres depuis quelques années maintenant. Et donc, elle propose donc différents plats, 3 je pense cette année. Un, il y aura donc les fameuses boulettes.
1: Oui,
0: avec la sauce.
1: Donc, en fait, les boulettes servent des boulettes.
0: Exactement. Comme ça, on ne se trompe pas.
1: Ce sont des boulettes très savoureuses, d'ailleurs à la houppe.
0: Oui, c'est la sauce boulette qui est vraiment...
1: Sauce sans brémeuse.
0: Exactement, qui a été inventée par Paul Delbecq, qui a été le premier responsable de la compagnie des boulettes. Maintenant, c'est Luc Van Den Abeel qui a repris le flambeau. Et donc, en effet, c'est une recette typique à la confrérie. Il y a deux autres possibilités, ce sont les bouchées à la reine et donc pêche-auton également.
1: La pêche-auton, voilà.
0: Eh ben, vous êtes les bienvenus.
1: Très bien.
0: Il suffit de venir pas trop tard, prendre son ticket, puis on mange quand on veut.
1: Mon cher Laurent, si vous n'aviez qu'un mot à dire ou une formule pour convaincre le dernier réticent, et ils sont depuis notre début de notre interview de moins en moins nombreux, évidemment, il faut le dire. Ouais. Si vous n'aviez qu'un mot à dire pour convaincre le dernier réticent, que diriez-vous?
0: Il fait tout dit bien à la plante pendant les nuits de Bulet.
1: Eh ben, ça c'est bien causé. Hein. Ça c'est bien causé. Eh bien, le programme complet des Nuits de Bulet, mes chers amis, il se trouve sur la page Facebook Compagnon de Bulet.
0: Ou La Plante 2.0.
1: Ou La Plante 2.0. Et vous trouverez là tout depuis A jusqu'à Z. On vous remercie, Laurent. On rappelle que Laurent Heymans, que nous avions à notre micro, est précisément le grand maître des compagnons de Bullet, de la plante, depuis quelques années, qu'il a amené un souffle nouveau aussi à ces festivités. On vous remercie et toute votre équipe, et vive les compagnons de Bullet, vive la plante.
0: Merci, merci, et merci pour votre intérêt également, pour toute notre belle énergie.
1: Avec plaisir, Laurent.
0: Au revoir et à très bientôt.
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1: Le musée Félicien Rops de Namur, situé 12 rue Fumel, n'est jamais avare de beaux rendez-vous culturels. Il vous propose, du 11 avril au 27 septembre 2026, une exposition qui sort vraiment de l'ordinaire et qui a pour titre collectionné Victor Arouas et Félicien Rops. Ou ce qui rapproche l'un de l'autre, c'est que l'un est collectionneur et que l'autre est artiste. L'un collectionne et l'autre crée. Les deux sont aujourd'hui décédés, hélas, mais la veuve de Victor Arouas, prolongeant la collection de son mari défunt en 2010, a entrepris de mettre en dépôt au Musée Rops de Namur les 550 œuvres, oui, vous avez bien entendu, les 550 œuvres collectées, toutes estampillées Félicien Rops par son mari. Une aubaine, évidemment, pour notre Musée Rops de Namur. Rien n'est jamais cependant le fait du hasard, c'est que l'équipe du musée avait depuis de nombreuses années collaboré avec ce collectionneur britannique et de fil en aiguille, la confiance s'est installée. 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L'exposition collectionnée Victor Arouas et Félicien Rops est donc admirée du 11 avril 2026 au 27 septembre 2026 au musée Félicien Rops de Namur, 12 rue Fumal. 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

Révérend Père, un texte comme un cri de rage, de colère, d'injustice, le cri d'un enfant meurtri qui ose enfin s'exprimer plus de 60 ans après les faits. Douloureusement, Jean-Marc Turine remonte le fil de sa mémoire et raconte ce qu'il a tant voulu oublier, les agressions sexuelles répétées durant plusieurs années lorsqu'il était jeune garçon par quatre jésuites du très réputé collège Saint-Michel à Bruxelles. Le texte déroule les faits et navigue entre le récit factuel, cru et l'émotion intense. Jean-Marc Turine réussit à garder cet équilibre précaire entre le recul nécessaire à l'écriture et la répugnance des souvenirs évoqués. 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Dénoncer des agressions permet à son enfance meurtrie de trouver les mots de sa blessure. L'importance de ce texte réside dans son honnêteté. Il n'occulte rien, ni la part d'ombre, ni le déni, ni la difficile construction en tant qu'adulte. Au-delà de l'horreur, il éclaire également l'œuvre littéraire d'un homme épris de justice. Son témoignage permet alors de tenter de comprendre ce qui relève de l'indicible, de l'innommable, de l'injustifiable. Lorsque celui-ci se double d'une écriture ayant la qualité de celle de Jean-Marc Turine, le lecteur se laisse happer par ce cri du cœur, véritable claque qui remue et révolte. 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

0: Notre petite goutte de poésie s'intéresse à une jeune poétesse, vingtaine d'années à peine, Elodie Santos, une jeune artiste contemporaine née en Espagne mais vivante en France. Un père photographe, une mère écrivain, ça laisse des traces. Elle a grandi dans l'amour et l'harmonie parentale. Dès son plus jeune âge, elle aimait prendre des photos. Et après avoir marché sur les traces de son père, la voilà séduite par le virus de sa mère, écrivain. Et elle s'adonne à la poésie, pour laquelle elle possède un véritable don. Ses sujets de prédilection sont la nature, les oiseaux, les paysages. Et on la retrouve ici, dans un très joli Toile d'hiver. Notre thématique cette semaine, l'hiver, et c'est sur cette thématique que surfe notre petite goutte de poésie. Toile d'hiver, Elodie Santos.
1: La neige est si belle sur les arbres lorsque s'empilent petit à petit tous les flocons qui tombent du ciel. Tout est blanc et couleur d'écorce, et quelques oiseaux qui brillent comme des étoiles au milieu de ce ciel de jour où le bleu est parti. Un rouge-gorge, une mésange, orange, virevoltent autour de la mangeoire. Et le grand pré est si blanc, blanc, comme une toile moelleuse, comme une toile d'hiver où les couleurs de vie ne partiront jamais.
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1: 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L'un collectionne et l'autre crée. 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

0: 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Laurent Heymans, bonjour.
1: Bonjour.
0: Laurent Heymans, vous êtes le grand maître des compagnons de Bullet de la plante qui célèbre cette année ses 60 ans d'existence. C'est en effet en 1966 que l'association a été créée, portée par des plantois bontins d'un certain âge déjà et qui faisaient partie à l'époque de l'establishment plantois. Quel était, Laurent, leur objectif à l'époque ?
1: Alors, l'objectif était donc de faire en sorte que le quartier de la plante, qui est donc dans Namur, ça fait partie de 5000 Namur, garde un esprit de village, que les gens se rencontrent. Il faut savoir que avant, la plante était composée de familles stables qui restaient longtemps donc dans le quartier. Par la suite, sont arrivés des ménages, des couples qui avaient l'intention de rester un petit peu et puis de repartir. Donc la rotation était assez élevée. Et pour faire en sorte que la plante garde cet esprit de village, il manquait une petite étincelle. Et donc c'était justement la raison d'être, la finalité première de la confrérie. Faire en sorte que le quartier de la plante qui se trouve en ville reste un village.
0: Alors, l'association a porté le nom de Bullet. Pourquoi ? Parce qu'il y a une porte de Bullet qui existait autrefois à hauteur du casino, pratiquement, et qui ouvrait justement sur un magnifique paysage de vigne qui a disparu aujourd'hui à cause, évidemment, de l'urbanisation galopante. Est-ce que cette nostalgie

0: de ces vignobles a titillé l'esprit des fondateurs?
1: Alors, en effet, ici, on a abordé un objectif de la confrérie, mais rapidement sont arrivés d'autres objectifs, comme le fait de remettre la tradition des joutes nautiques. D'ailleurs, nous allons cette année faire la 52e édition des joutes nautiques qui avait été...
0: Fameux bail, hein.
1: Oui, tout à fait, qui avait été initialement initié par donc les scouts
0: marins et Roger Pierrard, un grand maître des joutes à l'époque.
1: Tout à fait. Alors d'autres objectifs sont arrivés également et
0: relancer le vignoble peut-être.
1: Voilà donc rapidement est arrivée l'idée de relancer le vignoble qui avait été rasé au XVIIe siècle par le roi Louis XIV si je ne me trompe pas.
0: Tout à fait.
1: Et donc, pour des raisons... En fait, il y a deux explications qui reviennent souvent sur la table. La première, c'est le fait que Louis XIV voulait éviter qu'il y ait une trop grande concurrence des vins français. Alors, il les a fait raser. D'autres disent, alors ça se peut que ce soit les deux, disent que pour des raisons de stratégie militaire, Louis XIV les a fait raser car les militaires se cachaient souvent dans les vignes.
0: Voilà. Il faut rappeler qu'il n'y avait pas encore les drones à ce moment-là.
1: Tout à fait, ils sont arrivés juste après. Hein, mais en effet, sinon on aurait pu garder les vignes.
0: Mais pour les vignes, il faut des compétences. Vous avez des gens compétents pour pouvoir s'en occuper. Alors évidemment, le vignoble ici est plus symbolique que ce qu'il était autrefois, puisqu'il s'étendait jusqu'à Bouvigne, le bout de la vigne. Il ne faut pas oublier que la plante, le nom vient du plan de vigne. D'ailleurs, c'est encore l'appellation du plan nantais, le gros plan nantais qui donne un excellent vin blanc. D'ailleurs, c'est surtout un vin blanc que l'on faisait à la plante. Et on faisait du rouge aussi qui était un petit peu semblable au grand ordinaire bourguignon.
1: Ouais.
0: Ouais, c'est
1: ouais,
0: pas mal.
1: Ouais. Alors, pour ouvrir, faut fermer cette parenthèse au niveau du type de cépage, il faut savoir que nous avons... On a trois étages, hein, et donc il y avait deux étages qui étaient consacrés au blanc, au Solaris, et un étage au Pinot Noir, donc pour faire du vin rouge. Il faut savoir que maintenant c'est la cinquième année consécutive que le Pinot Noir souffre des premiers changements climatiques que nous subissons, c'est-à-dire des longues périodes fortement humides et des longues périodes fortement sèches. Et donc le Pinot Noir ne résiste pas, nous avons décidé l'an dernier de les arracher et nous avons replanté ce qui fonctionne, c'est-à-dire le Solaris. Et donc, on continue dans la tradition initiale sur du vin blanc.
0: Et pour ceux qui veulent voir le vignoble, il se situe à l'arrière du hall Omnisport, dans ce qu'on appelle le parc de Bullet précisément, avec de magnifiques terrasses d'ailleurs, et le travail, l'opération que vous venez de présenter ou de décrire, Laurent, il se trouve à ras du sol.
1: Les vignes
0: de terrasses sont restées identiques, et pour le moment c'est en train de bien pousser, mais c'est vrai qu'il faut s'adapter au climat.
1: Tout à fait, et donc c'est vrai que vous posiez la question, tiens, au niveau des compétences, qu'en est-il? C'est vrai qu'on a une compagnie qui s'appelle la Compagnie de la Vigne, composée plus ou moins de 20 motivés.
0: Avec Alain Fossion.
1: Alain Fossion à la tête.
0: Grand vigneron. Hein.
1: Tout à fait. Et donc, grâce à ces connaissances et aux connaissances d'autres et au fait d'écouter d'autres vignobles aux alentours, eh bien, on arrive à faire un vin correct, fruité. Et nous avons on investit également, on a de l'ambition pour les 2-3 prochaines éditions lorsque les nouveaux pieds produiront donc du vin.
0: On fait des pas commercialisé sur le plan à grande échelle parce que justement le vignoble est relativement réduit et donc vous l'utilisez pour vos festivités, Laurent.
1: Exactement, faut compter plus ou moins une bouteille ou un litre par pied. On a 300 pieds dans les étages, on vient d'en planter 300 autres, donc vous faites vite le calcul, on sera l'an prochain ou dans 2 ans autour de 500 bouteilles qui sont généralement bu lors de nos festivités. Elles sont mises en vente lors de nos festivités.
0: Et les objectifs de cohésion sociale des compagnons de Bullet sont restés identiques à ce qu'ils étaient au départ, Laurent ?
1: Alors, donc ici, on a abordé les différents objectifs initiaux donc de la confrérie. Il est clair que nous continuons à maintenir ces objectifs, c'est-à-dire de faire en sorte que le quartier de la Plante garde son identité de village dans une ville qui devient de plus en plus urbaine. C'est d'ailleurs la capitale de la Wallonie. Donc ça, c'est notre premier objectif, c'est l'étincelle. Faire en sorte que les gens se rencontrent autour de festivités, d'activités ludiques, agréables, gastronomiques, sportives.
0: Les concerts aussi.
1: Les concerts, tout à fait. Alors l'autre objectif...
0: Et puis vous venez en aide aussi à l'école, je crois.
1: Voilà, l'autre objectif, c'est de faire en sorte que les autres organisations, les ASBL, fonctionnent.
0: Les scouts peut-être aussi.
1: Voilà, c'est pas évident. Par exemple, le basket, au niveau financier, c'est pas évident de avec tous les frais qu'ils ont, la salle...
0: De tenir le coup. Hein.
1: Voilà, les assurances, etc. Donc on les aide. Alors on aide également les scouts, on aide modestement bien sûr l'association de parents de l'école, on participe aux activités donc paroissiales. Voilà, donc ça c'est également notre objectif. Alors on en a un troisième, c'est la salle Saint-Jeanne d'Arc. Hein.
0: Ah oui, venons-y, parce qu'il y a 3 ans vous avez repris la gestion alors.
1: Donc c'était un peu la condition sine qua non de notre entrée dans la confrérie. Donc la confrérie avait besoin d'un souffle nouveau.
0: D'un lieu peut-être.
1: Voilà, parce qu'on avait des ambitions, on va peut-être y venir par après, mais nos activités et surtout les activités qu'on a lancées nécessitent un point d'ancrage, et donc la salle Saint-Jeanne d'Arc est le lieu idéal pour pouvoir organiser pas mal d'activités. Et il faut savoir aussi que la conception de cette salle, qui est à la base une salle paroissiale, elle appartient au doyenné de Jean, mais donc pour faire en sorte que la fidélité reste à la disposition du quartier, des gens du quartier, eh bien on a décidé de la reprendre, parce qu'elle était gérée auparavant par une ASBL qui a été donc démise de la gestion par un arrêté judiciaire, et donc pour être certain que cette continuité se fasse, eh bien on l'a reprise, et donc elle est à disposition de tout le monde pour lors de nos festivités, mais également si on veut la louer, donc là il y a aucun souci, on la met en location pour un certain prix, bien sûr, parce que il faut savoir que la maintenance et la gestion et l'énergie de la salle est à nos frais, donc ça nécessite un petit peu de finance, et donc c'est la raison pour laquelle on demande une certaine participation
0: c'est tout à fait normal.
1: Voilà.
0: Alors précisément, vous inscrivez dans la lignée d'un certain nombre de grands maîtres qu'on a connus à la Plante, aux noms prestigieux comme Robert de Graaf, Jean-Marie Sevrin, Léon Petit, Serge Godefroy, Georges Ballon-Perrin.
1: Exactement.
0: Et quand vous regardez ces gens-là, l'héritage ne vous a pas fait peur, Laurent ?
1: Alors, c'est vrai que je suis le 6e grand maître. Je suis donc... je me suis d'abord dit que j'allais me mettre au service de la fonction et pas le contraire. C'est vraiment mon premier objectif. Et donc, c'est vrai que j'ai 4 enfants. J'ai une mère et un frère qui demandent une assistance vu leur âge. Et mon frère a la particularité d'être malade. Donc c'est vrai que je me suis quand même posé la question au début, mais tiens, est-ce que je ne m'en lance pas dans quelque chose de chronophage, mais je crois que le jeu en vaut la chandelle, et j'arrive à faire la part des choses, et donc on priorise, et donc au-delà du temps que cela prend, au-delà du fait, et on y reviendra, donc de l'ambition que nous avions lorsque nous avons repris la confrérie, c'est vrai que je me suis posé la question, mais je me suis lancé, je ne le regrette pas du tout. Ici c'est mon deuxième mandat, donc ça fait 5 ans que je suis grand maître. Je suis reparti ici pour un nouveau mandat qui me permettra également de préparer la succession, mais donc voilà, ça m'a fait peur, non, mais ça m'a mis la barre haute de voir mes prédécesseurs, ça c'est c'est une motivation en soi.
0: Et vous êtes bien entouré au niveau de votre conseil d'administration qui propose, si vous êtes grand maître, je suppose qu'il y a des appellations un peu officielles, comme dans une confrérie. Vous pouvez les détailler en deux mots ?
1: Oui, donc le conseil fait c'est la base donc de notre fonctionnement. Il y a 10 membres du conseil. Alors en effet, nous avons gardé les appellations d'origine, comme le chambellan, qui est le secrétaire, comme le lieutenant, qui est Guillaume Lafontaine, connu des Plantois pour diverses raisons, d'abord pour la famille, mais également parce que il est roi actuellement, des chutes nautiques. Nous avons encore d'autres appellations comme le frère des traditions, qui est assuré par une autre personne faisant partie d'une famille plantoise qui est Martin Dessy. Et nous avons donc encore d'autres appellations. Donc on est une dizaine de personnes qui prend donc des rôles comme je viens de citer, mais également le maître des fêtes, le maître, il y a pas mal de missions.
0: Vous êtes un conseil d'administration de 10 personnes et ça c'est évidemment très dynamique, il faut pas être trop nombreux non plus quand on gère, mais vous avez besoin de beaucoup de bénévoles pour entre autres les nuits de Bulles qui sont toujours programmées le deuxième week-end du mois d'août.
1: Tout à fait. Donc ici, en l'occurrence, ce sera le 8, le 7, le 8 et le 9 août. Et donc, en effet, le conseil composé, comme je l'ai dit, de 10 membres, c'est le cœur de la confrérie. C'est l'énergie, on va dire. Hein. Mais à côté de ça, il y a tous les compagnons de Bulles. Nous sommes plus ou moins 200. Et donc, ces gens-là, son compagnon et tout le monde, toute personne plantoise, même extérieure, motivée à rejoindre la confrérie, sont les bienvenus. Il suffit de me contacter pour ça ou d'aller sur le site www.bulles.be. Il y a possibilité de faire un message. La confrérie est ouverte. Et donc, quand on est compagnon, en général, on participe aux activités et on donne un coup de main. D'ailleurs, à chaque festivité que l'on fait, on lance un petit tableau Excel et les gens peuvent s'y insérer pour donner un coup de main de façon bénévole.
0: Et pour terminer, j'ai envie de vous demander, Laurent, de compléter la phrase suivante. Je suis Laurent Heymans, président, non pas président d'une certaine façon, mais oui, grand maître, oui, président aussi des Compagnons de Bulles, de l'Association des Compagnons de Bulles. Et je suis un grand maître, et puis vous complétez.
1: Heureux, encore motivé et avec beaucoup d'espérance pour le futur.
0: Laurent Heymans, merci beaucoup. On vous retrouve dans une autre interview pour précisément détailler les festivités de Bulles de cette année. Un grand merci et bon succès.
1: Avec plaisir, merci.
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Révérend Père, un texte comme un cri de rage, de colère, d'injustice, le cri d'un enfant meurtri qui ose enfin s'exprimer plus de 60 ans après les faits. Douloureusement, Jean-Marc Turine remonte le fil de sa mémoire et raconte ce qu'il a tant voulu oublier, les agressions sexuelles répétées durant plusieurs années lorsqu'il était jeune garçon par quatre jésuites du très réputé collège Saint-Michel à Bruxelles. 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Dénoncer des agressions permet à son enfance meurtrie de trouver les mots de sa blessure. L'importance de ce texte réside dans son honnêteté. Il n'occulte rien, ni la part d'ombre, ni le déni, ni la difficile construction en tant qu'adulte. Au-delà de l'horreur, il éclaire également l'œuvre littéraire d'un homme épris de justice. Son témoignage permet alors de tenter de comprendre ce qui relève de l'indicible, de l'innommable, de l'injustifiable. Lorsque celui-ci se double d'une écriture ayant la qualité de celle de Jean-Marc Turine, le lecteur se laisse happer par ce cri du cœur, véritable claque qui remue et révolte. 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

0: Notre petite goutte de poésie s'intéresse cette semaine à l'œuvre du poète français Pierre Emmanuel, né en 1916, décédé en 1984. Poète très prolixe qui nous a laissé de très nombreuses œuvres. Un Pierre Emmanuel torturé par le problème du mal. Le problème du mal est l'axe premier selon lequel s'oriente la pensée de ce poète chrétien tenté de manichéisme. Sa vision première est celle d'un Christ en croix, d'un Christ assumant tellement la boue humaine et le péché qu'il nous heurte presque comme un blasphème. Le thème de la réconciliation est aussi pour lui fondamental. Cette réconciliation s'opère par le Verbe. Le monde retrouve son harmonie quand chaque créature y est appelée par son vocable et non pas par le mot orgueilleux qu'invente l'homme prométhéen. Dans Visage nuage, Pierre Emmanuel, dans ce poème Simplicité, nous parle de l'acceptation de l'évidence.
1: Si j'acceptais de l'évidence le peu que j'en puis distinguer, je vivrais ébloui d'absence et n'oserais passer un guet. Car l'invisible est ma nature, dont je m'effraie, moi, bas et lourd, qui m'aimant comme créature, vis exilée de mon amour. Si cet amour qui tient le monde ma demeure vide et muet, c'est que ma présence profonde est voilée de trop de reflets. Mon haleine ternit sans cesse la clarté du souffle divin. Plus j'avance dans ma sagesse, plus le vrai devient incertain. Simplicité même de l'être, détourne-moi s'il n'est trop tard de ces jeux de fausses fenêtres que je prenais pour mon regard, les yeux fermés que je découvre au-delà de ma propre nuit, que ta nuit rayonnante s'ouvre où tout regard s'évanouit.
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c'était vrai tout cela, je dirais oui, ou sûrement je dirais oui, parce que c'est tellement beau tout cela, quand on croit que c'est vrai.

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2: Il est 8h.
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4: Chanson Chausson, votre rendez-vous hebdomadaire de chansons en français. Bonjour à toutes et à tous, j'espère que vous allez tous bien. Et c'est reparti pour une nouvelle édition Chanson Chausson. Exceptionnellement, aujourd'hui, cette émission ne va pas être consacrée à un chanteur, mais à des chansons ayant toutes un rapport avec un instrument de musique. Commençons avec le piano. Frédéric Chopin est un pianiste polonais célèbre, mais comme il n'a pas enregistré de disque lui-même, nous avons demandé à Gilbert Bicot d'évoquer la mémoire du pianiste de Varsovie.

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Voici ce grand succès de Léo Ferré interprété par Catherine Sauvage.

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0: c'est sur l'air des flonflons de l'accordéon. 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Même si tu m'écoutes pas, je joue quand même pour toi. T'entends? 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

Depuis des décennies, c'est la guitare qui a le succès et le vent en poupe. Elle se joue évidemment autrement que le violon. Et qui dit guitare pense aussitôt à Georges Brassens. Voici son grand succès, la chanson pour l'Auvergnat.

Un autre grand guitariste nous a quittés en 2008. Que faire sans Henry Salvador ? Réécoutons un de ses grands succès, Syracuse. 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

Pas trop éloigné de la guitare, il y a le banjo. En 1965, à la télévision française, Sacha Distel interprète en direct, accompagné par l'orchestre de Raymond Lefèvre, un air de banjo.

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0: Alors passons au cuivre. Sans doute, le trombone inspire-t-il les comiques, car Fernandel voudrait en jouer.
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1: Un autre comique, Bourvil, dont nous avons déjà parlé, nous parle de son père jouant du trombone. Et cette voix inimitable n'est-elle pas elle-même un trombone ?

Marie Laforêt a, quant à elle, trouvé une flûte magique. Vous reconnaîtrez le fameux air écrit en 1913 par le compositeur péruvien Daniel Alomia Robles, El Condor Pasa.

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0: Revenons au cuivre et à la trompette.
1: Nous ne pouvons manquer Petite fleur de Sidney Bechet. Mouloudji nous chante cette chanson sur cet air magnifique.

0: Terminons avec Charles Trenet qui nous rappelle en 1991 qu'il aime le son du cor au fond des bois. Cette émission a été préparée par Jacques de Saucy et mise en onde par votre serviteur Théo Mertens. À la semaine prochaine.
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1: 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Laurent Heymans, bonjour.
2: Bonjour.
1: Laurent Heymans, vous êtes le grand maître des compagnons de Bullet de la plante qui célèbre cette année ses 60 ans d'existence. C'est en effet en 1966 que l'association a été créée, portée par des plantois bontins d'un certain âge déjà et qui faisaient partie à l'époque de l'establishment plantois. Quel était, Laurent, leur objectif à l'époque ?
2: Alors, l'objectif était donc de faire en sorte que le quartier de la plante, qui est donc dans Namur, ça fait partie de 5000 Namur, garde un esprit de village, que les gens se rencontrent. Il faut savoir que avant, la plante était composée de familles stables qui restaient longtemps donc dans le quartier. Par la suite, sont arrivés des ménages, des couples qui avaient l'intention de rester un petit peu et puis de repartir. Donc la rotation était assez élevée. Et pour faire en sorte que la plante garde cet esprit de village, il manquait une petite étincelle. Et donc c'était justement la raison d'être, la finalité première de la confrérie. Faire en sorte que le quartier de la plante qui se trouve en ville reste un village.
1: Alors, l'association a porté le nom de Bullet. Pourquoi ? Parce qu'il y a une porte de Bullet qui existait autrefois à hauteur du casino, pratiquement, et qui ouvrait justement sur un magnifique

0: Anecdotique qui avait été.
1: Fameux bail, hein.
0: Oui, oui, oui, tout à fait, qui avait été initialement initié par donc les scouts marins.
1: Et Roger Pierrard, un grand maître des joutes à l'époque.
0: Tout à fait, tout à fait. Alors d'autres objectifs sont arrivés également. Et
1: relancer le vignoble, peut-être.
0: Voilà, voilà. Donc rapidement est arrivée l'idée de relancer le vignoble qui avait été rasé au XVIIe siècle par le roi Louis XIV, si je ne me trompe pas.
1: Tout à fait.
0: Et donc, pour des raisons... En fait, il y a deux explications qui reviennent souvent sur la table. La première, c'est le fait que Louis XIV voulait éviter qu'il y ait une trop grande concurrence des vins français. Alors, il les a fait raser. D'autres disent, alors ça se peut que ce soit les deux, hein, disent que pour des raisons de stratégie militaire, Louis XIV les a fait raser car les militaires se cachaient souvent dans les vignes. Voilà.
1: Il faut rappeler qu'il n'y avait pas encore les drones à ce moment-là.
0: Tout à fait, ils sont arrivés juste après. Hein, mais... mais en effet, sinon on aurait pu garder les vignes.
1: Mais pour les vignes, il faut des compétences. Vous avez des gens compétents pour pouvoir s'en occuper. Alors évidemment, le vignoble ici est plus symbolique que ce qu'il était autrefois, puisqu'il s'étendait jusqu'à Bouvigne, hein, le bout de la vigne. Il ne faut pas oublier que la plante, le nom vient du plan de vigne. D'ailleurs, c'est encore l'appellation du plan nantais, le gros plan nantais qui donne un excellent vin blanc. D'ailleurs, c'est surtout un vin blanc que l'on faisait à la plante. Et on faisait du rouge aussi qui était un petit peu semblable au grand ordinaire bourguignon.
0: Ouais.
1: Ouais, c'est pas mal.
0: Ouais. Alors, pour ouvrir, faut fermer cette parenthèse au niveau du type de cépage, il faut savoir que nous avons... On a trois étages, hein, et donc il y avait deux étages qui étaient consacrés au blanc, au Solaris, et un étage au Pinot Noir, donc pour faire du vin rouge. Il faut savoir que maintenant, c'est la cinquième année consécutive que le Pinot Noir souffre des premiers changements climatiques que nous subissons, c'est-à-dire des longues périodes fortement humides et des longues périodes fortement sèches. Et donc, le Pinot Noir ne résiste pas. Nous avons décidé l'an dernier de les arracher et nous avons replanté ce qui fonctionne, c'est-à-dire le Solaris. Et donc, on continue dans la tradition initiale sur du vin blanc.
1: Et pour ceux qui veulent voir le vignoble, il se situe à l'arrière du hall Omnisport, dans ce qu'on appelle le parc de Bullet, précisément, avec de magnifiques terrasses d'ailleurs. Et le travail, l'opération que vous venez de présenter ou de décrire, Laurent, il se trouve à ras du sol.
0: Tout à fait. Les vignes
1: de terrasse sont restées identiques et pour le moment c'est en train de bien pousser.
0: Tout à fait.
1: Mais c'est vrai qu'il faut s'adapter au climat. Hein.
0: Tout à fait. Donc c'est vrai que vous posiez la question, tiens, au niveau des compétences, qu'en est-il? Ben, c'est vrai qu'on a une compagnie qui s'appelle la Compagnie de la Vigne, composée plus ou moins de 20 motivés.
1: Alain Fossion.
0: Alain Fossion à la tête.
1: Grand vigneron. Hein.
0: Tout à fait, tout à fait, tout à fait. Et donc, grâce à ses connaissances et aux connaissances d'autres et au fait d'écouter d'autres vignobles aux alentours, eh bien, on arrive à faire un vin correct, fruité. Et nous avons on investit également, on a de l'ambition pour les 2-3 prochaines éditions lorsque les nouveaux pieds produiront donc du vin.
1: On fait des pas commercialisé sur le plan à grande échelle parce que justement le vignoble est relativement réduit et donc vous l'utilisez pour vos festivités, Laurent.
0: Exactement. Pour la, faut compter plus ou moins une bouteille ou un litre par pied. On a 300 pieds dans les étages. On vient d'en planter 300 autres. Donc, ben, vous faites vite le calcul. On sera l'an prochain ou dans 2 ans autour de 500 bouteilles qui sont généralement bu lors de nos festivités. Elles sont mises en vente lors de nos festivités.
1: Et les objectifs de cohésion sociale des compagnons de Bullet sont restés identiques à ce qu'ils étaient au départ, Laurent?
0: Alors, donc ici on a abordé les différents objectifs initiaux donc de la confrérie. Il est clair que nous continuons à maintenir ces objectifs, c'est-à-dire de faire en sorte que le quartier de la Plante garde son identité de village dans une ville qui devient de plus en plus urbaine. C'est d'ailleurs la capitale de la Wallonie. Donc ça, c'est notre premier objectif, c'est l'étincelle, faire en sorte que les gens se rencontrent autour de festivals. festivités, d'activités ludiques, agréables, gastronomiques, sportives.
1: Les concerts aussi.
0: Les concerts, tout à

0: Alors l'autre objectif...
1: Et puis vous venez en aide aussi à l'école, je crois.
0: Voilà, l'autre objectif, c'est de faire en sorte que les autres organisations, les ASBL, fonctionnent.
1: Les scouts peut-être aussi.
0: Voilà, c'est pas évident. Par exemple, le basket, au niveau financier, c'est pas évident de avec tous les frais qu'ils ont, la salle...
1: De tenir le coup. Hein.
0: Voilà, les assurances, etc. Donc on les aide. Alors on aide également les scouts, on aide modestement bien sûr, hein, l'association de parents de l'école. On participe aux activités donc paroissiales. Voilà, donc ça c'est également notre objectif. Alors on en a un troisième, c'est la salle Saint-Jeanne d'Arc. Hein.
1: Ah oui, venons-y, parce qu'il y a 3 ans, vous avez repris la gestion alors.
0: Donc c'était un peu la condition sine qua non de notre entrée dans la confrérie. Donc la confrérie avait besoin d'un souffle nouveau.
1: D'un lieu peut-être.
0: Voilà, parce qu'on avait des ambitions, on va peut-être y venir par après, mais nos activités et surtout les activités qu'on a lancées nécessitent un point d'ancrage, et donc la salle Saint-Jeanne d'Arc est le lieu idéal pour pouvoir organiser pas mal d'activités. Et il faut savoir aussi que la conception de cette salle, qui est à la base une salle paroissiale, elle appartient au doyenné de Jean, mais donc pour faire en sorte que la fidélité reste à la disposition du quartier, des gens du quartier, eh bien on a décidé de la reprendre, parce qu'elle était gérée auparavant par une ASBL qui a été donc démise de la gestion par un arrêté judiciaire, et donc pour être certain que cette continuité se fasse, eh bien on l'a reprise, et donc elle est à disposition de tout le monde pour lors de nos festivités, mais également si on veut la louer, donc là il y a aucun souci, on la met en location pour un certain prix, bien sûr, parce que il faut savoir que la maintenance et la gestion et l'énergie de la salle est à nos frais, donc ça nécessite un petit peu de finance, et donc c'est la raison pour laquelle on demande une certaine participation
1: lorsqu'on veut en profiter. Voilà. Alors précisément, vous inscrivez dans la lignée d'un certain nombre de grands maîtres qu'on a connus à la plante, aux noms prestigieux comme Robert de Graaf, Jean-Marie Sevrin, Léon Petit, Serge Godefroy, Georges Ballon-Perrin.
0: Exactement.
1: Et quand vous regardez ces gens-là, l'héritage ne vous a pas fait peur, Laurent ?
0: Alors, c'est vrai que je suis le sixième grand maître. Je suis donc... je me suis d'abord dit que j'allais me mettre au service de la fonction et pas le contraire. C'est vraiment mon premier objectif. Et donc, c'est vrai que j'ai 4 enfants. J'ai une mère et un frère qui demandent une assistance vu leur âge. Et mon frère a la particularité d'être malade. Donc c'est vrai que je me suis quand même posé la question au début, mais tiens, est-ce que je ne m'en lance pas dans quelque chose de chronophage, mais je crois que le jeu en vaut la chandelle, et j'arrive à faire la part des choses, et donc on priorise, et donc au-delà du temps que cela prend, au-delà du fait, et on y reviendra, donc de l'ambition que nous avions lorsque nous avons repris la confrérie, c'est vrai que je me suis posé la question, mais je me suis lancé, je ne le regrette pas du tout. Ici c'est mon deuxième mandat, donc ça fait 5 ans que je suis grand maître. Je suis reparti ici pour un nouveau mandat qui me permettra également de préparer la succession, mais donc voilà, ça m'a fait peur, non, mais ça m'a mis la barre haute de voir mes prédécesseurs. C'est une motivation en soi.
1: Et vous êtes bien entouré au niveau de votre conseil d'administration qui propose aussi, vous êtes grand maître, je suppose qu'il y a des appellations un peu officielles comme dans une confrérie, vous pouvez les détailler en 2 mots ?
0: Oui, donc le conseil c'est la base donc de notre fonctionnement, il y a 10 membres du conseil, alors en effet nous avons gardé les appellations fonctions d'origine, comme le chambellan, qui est le secrétaire, comme le lieutenant, qui est Guillaume Lafontaine, connu des Plantois pour diverses raisons, d'abord pour la famille, mais également parce que il est roi actuellement, des chutes nautiques. Nous avons encore d'autres appellations comme le frère des traditions, qui est assuré par une autre personne faisant partie d'une famille plantoise qui est Martin Dessy. Et nous avons encore d'autres appellations. Donc on est une dizaine de personnes qui des rôles comme je viens de citer, mais également le maître des fêtes, le maître. Il y a pas mal de missions.
1: Vous êtes un conseil d'administration de 10 personnes et c'est évidemment très dynamique. Il ne faut pas être trop nombreux non plus quand on gère, mais vous avez besoin de beaucoup de bénévoles pour, entre autres, les nuits de Bullet qui sont toujours programmées le deuxième week-end du mois d'août.
0: Tout à fait. Donc ici, en l'occurrence, ce sera le 8, le 7, le 8 et le 9 août. Et en effet, le conseil composé, comme je l'ai dit, de 10 membres, c'est le cœur de la confrérie. C'est l'énergie, on va dire. Hein. Mais à côté de ça, il y a tous les compagnons de Bullet. Nous sommes plus ou moins 200. Et donc, ces gens-là, son compagnon et tout le monde, toute personne plantoise, même extérieure, motivée à rejoindre la confrérie, sont les bienvenus. Il suffit de me contacter pour ça ou d'aller sur le site www.bullet.be. Il y a possibilité de faire un message. La confrérie est ouverte. Et donc, quand on est compagnon, en général, on participe aux activités et on donne un coup de main. D'ailleurs, à chaque festivité que l'on fait, on lance un petit tableau Excel et les gens peuvent s'y insérer pour donner un coup de main de façon bénévole.
1: Et pour terminer, j'ai envie de vous demander, Laurent, de compléter la phrase suivante. Je suis Laurent Heymans, président, président d'une certaine façon, mais oui. Grand maître, oui. Président aussi des Compagnons de Bullet, de l'Association des Compagnons de Bullet. Et je suis un grand maître, et puis vous complétez.
0: Heureux, encore motivé et avec beaucoup d'espérance pour le futur.
1: Laurent Heymans, merci beaucoup. On vous retrouve dans une autre interview pour précisément détailler les festivités de Bullet de cette année. Un grand merci et bon succès.
0: Avec plaisir, merci.
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1: 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Laurent Emmans, bonjour.
2: Bonjour.
1: Alors Laurent Emmans, chaque deuxième week-end du mois d'août, les Namurois ont rendez-vous sur les magnifiques rives plantoises pour trois jours de fête organisés par les Compagnons de Bullet, dont vous êtes le grand maître. Vous êtes à notre micro, ça nous fait plaisir parce que vous allez pouvoir détailler, dans les grandes lignes, bien évidemment, le programme de ces nuits de Bullet, dont on trouvera le détail sur la page Facebook Compagnons de Bullet de la Plante. Alors, Laurent, ces nuits de Bullet, c'est une grosse organisation, trois jours de fête. Comment la prépare-t-on et quels sont les grands moments de ces joutes? De ces fêtes.
2: Alors voilà, ça c'est l'apothéose, les joutes, j'y reviendrai. Mais donc, c'est vrai que c'est quelque chose qui se prépare bien à l'avance. C'est déjà au mois de mars-avril qu'on fait la demande à la ville pour confirmer les dates, pour la réservation du matériel, pour la sécurité, etc. Mais donc, c'est vraiment maintenant, une semaine avant les festivités, que d'ailleurs... tous les membres du conseil prennent congé pour pouvoir préparer au mieux ces festivités. Alors ces festivités commencent le vendredi, cette année-ci c'est le 7 août, avec donc la soirée concert, c'est un mini-festival qui se fait dans le parc de la Plante. Je crois que
1: très
2: c'est
1: beau parc, hein, magnifique classé d'ailleurs.
2: C'est un cadre magnifique pour ce genre d'événement. Alors c'est la 6e édition, il faut savoir que c'est un petit festival qui amène des... artistes qui sont reconnus, que c'est pas des grandes stars, mais qui sont reconnus dans le monde artistique et donc dans un cadre idyllique. Et une autre particularité de ce festival, c'est qu'il est gratuit. Et donc ça devient très très très rare. Et donc au-delà de l'aspect financier, au-delà de l'aspect de la qualité des artistes et au-delà de la qualité de l'environnement, il y a la qualité des spectateurs, des gens qui viennent. Il y a une ambiance.
1: Il y a un esprit bon enfant.
2: Il y a vraiment un esprit bon enfant, il fait toujours bon, il fait toujours bon vivre, une ambiance relax.
1: Il fait toujours bon à la Plante d'ailleurs, c'est souvent ce que vous dites.
2: Fait tout dit bien à la Plante, hein, donc c'est pour ça que vous êtes les bienvenus. Hein. Et ça c'est jusqu'à la fin des joutes nautiques, hein, on a un soleil garanti, et pas trop chaud non plus, juste comme il faut.
1: Juste là où on est à l'ombre, là pour le moment, on a le plan d'eau de la Meuse qui est magnifique, vraiment, voilà, il y a des gens qui nous font signe.
2: C'est le lieutenant. Il est également présent pour l'organisation donc de ce futur week-end.
1: Oui, c'est hyper sympa.
2: Tout le monde est là sur le terrain.
1: Et donc c'est vendredi à 17h que ça commence jusqu'à
2: exactement.
1: Minuit pratiquement.
2: Oh, on a l'autorisation jusqu'à une heure et donc on en profitera.
1: Ok. Et le samedi, ça y est, c'est le grand tournoi de pétanque.
2: Voilà. Donc on commence à 11h. Il faut s'inscrire sur le site Bullet. Il y a donc le lien pour pouvoir s'y inscrire. Donc c'est le tournoi de pétanque.
1: Il porte un nom bien particulier d'ailleurs.
2: Touche pas mes boules. Et donc c'est la 15e édition, je crois. Et donc c'est nous qui avions, donc c'est notre équipe, le conseil, avant d'être dans les Compagnons de Bullet, qui avions initié cette dynamique. Donc maintenant elle fait partie donc de la confrérie des Compagnons de Bullet. Et donc 15e édition de ce tournoi de pétanque qui commence donc à 11h dans le cœur du parc de la Plante, également dans les allées. Ensuite, une fois que le tournoi, la finale est jouée, nous passons donc également dans le cœur du parc de la Plante au souper des Lampions. Il y a différents food trucks, des tables, c'est très agréable. formidable. Ça fait un
1: et là, c'est toujours le samedi.
2: Toujours le samedi, donc à partir de 19h. Ça fait, il y a un petit côté vieille France, comme ça, avec les lampions.
1: Et puis, alors, je sais que vous mettez toujours à l'honneur les jubilaires. À la Sainte-Sainte, je regarde précisément, la salle Sainte-Jeanne d'Arc, rue Delaunois, à la Plante, à 17h, où on célèbre les couples qui ont la chance de vivre des noces d'or, des noces de diamants, peut-être même des noces de platine pour les plus anciens. Bref, c'est une occasion, là aussi, de montrer la solidarité plantoise.
2: Tout à fait, tout à fait. Au niveau agenda, ça se juxtapose avec le tournoi de pétanque. Donc, à 17h30, à la salle Saint-Jeanne d'Arc, en effet, on fête les jubilaires. Normalement, il y a des années, on en a 10. C'est-à-dire, ici, il y en a 3, mais c'est toujours des couples de qualité. Oui. Et donc, entre autres, nous allons fêter un ancien membre du conseil, André Vandelaar.
1: Ah oui.
2: Oui, oui, tout à fait.
1: Qui se dévoue énormément, qui se dévoue encore, à mon avis. Hein.
2: Évidemment, c'était le lieutenant donc, de Serge Godefroy pendant plus de 10 ans. Il vient de Champion, mais voulait absolument fêter ses jubilaires avec son épouse ici à La Plante, je le comprends. Et donc, ce sera un plaisir pour nous de le fêter.
1: Dimanche, deux grosses manifestations. D'abord, la brocante qui attire toujours un monde fou. Et d'autre part, les joutes nautiques où il y a plusieurs milliers de personnes qui viennent assister. Alors, à 15h, on le sait traditionnellement, ce sont les 52e joutes nautiques, 52 ans déjà que ça dure. Hein. Et il y a toujours ce combat très fraternel entre les jouteurs Jean-Bois et les jouteurs plantois, bien sûr. Et depuis quelques années, les jouteurs plantois ont rivé le coup à nos amis Jean-Bois. Hein. Donc, et alors, vous avez lancé, il y a 3-4 ans maintenant, je crois, à 12h30, les joutes féminines. Bravo aux filles.
2: Tout à fait, tout à fait. On a voulu être de notre temps, et pas rien que pour ça, parce que il y avait une motivation aussi féminine à participer donc aux joutes nautiques, que ce soit en tant que rameur ou en tant que jouteuse. Et donc, ça fait la 4e édition donc des joutes nautiques féminines qui ont toujours été remportées par une plantoise.
1: Ah oui, à nous.
2: Belinda, mais je suis pas sûr, j'ai entendu qu'elle était blessée cette année, donc je ne suis pas sûr. Elle laissera peut-être la place à une autre.
1: Il faut un renouvellement.
2: Une autre roi des joutes féminines. Et donc,
1: une reine alors.
2: Ah oui, mais je pense qu'on garde le terme roi, mais on peut dire reine, pas de problème. C'est comme les compagnons de Bullet, pour ne pas genrer les choses, on dit une compagnon de Bullet.
1: Vous savez d'où vient le mot compagnon? C'est partager le pain. Cum panis, avec du pain. Ah, ici, à La Plante, on partage plutôt le vin. Hein.
2: Ah, on partage le vin, on partage le vin avec la vigne, on partage la bière, on partage tout à La Plante.
1: C'est là que vient le mot compagnon, et c'est un très beau nom d'ailleurs pour votre association, Laurent.
2: Donc, les interviewés apprennent des choses, c'est bien. C'est bien.
1: c'est magnifique. Alors, vous voyez donc, il y aura bien sûr les proclamations de tout cela. On sera le dimanche soir. Je pense que tout le monde sera bien fatigué à ce moment-là. Le lundi, c'est plus difficile de remettre tout le monde en route.
2: Alors, à 19h sont célébrés les vainqueurs des joutes nautiques, suivis d'un petit orchestre animation musicale à la salle Saint-Jean d'Arc, et surtout des repas qui sont donc préparés, fignolés par la compagnie des cuisines qui s'appelle les Bullettes, qui renaissent de leurs cendres depuis quelques années maintenant. Et donc, elle propose donc différents plats, 3 je pense cette année. Un, il y aura les fameuses bullettes oui, avec la sauce.
1: Donc, en fait, les bullettes servent des bullettes.
2: Exactement. Comme ça, on ne se trompe pas.
1: Ce sont des boulettes très savoureuses, d'ailleurs à la houppe.
2: Oui, c'est la sauce bullette qui est vraiment...
1: Sauce sans brémeuse.
2: Exactement, qui a été inventée par Paul Delbecq, qui a été le premier responsable de la compagnie des bullettes. Maintenant, c'est Luc Van Den Abeel qui a repris le flambeau. Et donc, en effet, c'est une recette typique à la confrérie. Il y a deux autres possibilités, ce sont les bouchées à la reine et donc pêche au thon également.
1: La pêche au thon, voilà. Voilà.
2: Eh ben, vous êtes les bienvenus. Très bien. Il suffit de venir pas trop tard, prendre son ticket, puis on mange quand on veut.
1: Mon cher Laurent, si vous n'aviez qu'un mot à dire ou une formule pour convaincre le dernier réticent, et ils sont depuis notre début de notre interview de moins en moins nombreux, évidemment, il faut le dire. Ouais. Si vous n'aviez qu'un mot à dire pour convaincre le dernier réticent, que diriez-vous?
2: Il fait tout dit bien à la plante pendant les nuits de Bulleh.
1: Eh ben, ça c'est bien causé. Hein. Ça c'est bien causé. Eh bien, le programme complet des nuits de Bulleh, mes chers amis, il se trouve sur la page Facebook Compagnons de Bulleh.
2: Ou la plante 2.0.
1: Ou la plante 2.0. Et vous trouverez là tout depuis A jusqu'à Z. On vous remercie, Laurent. On rappelle que Laurent Heymans, que nous avions à notre micro, est précisément le grand maître des compagnons de Bulleh, de la plante, depuis quelques années, qu'il a amené un souffle nouveau aussi à ces festivités. On vous remercie et toute votre équipe. Et vive les compagnons de Bulleh, vive la plante.
2: Merci, merci. Et merci pour votre intérêt également, pour toute notre belle énergie.
1: Avec plaisir, Laurent.
2: Au revoir et à très bientôt.
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2: Il est 10h.
3: Yeah!

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1: 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Laurent Heymans, bonjour.
2: Bonjour.
1: Laurent Heymans, vous êtes le grand maître des compagnons de Bullet de la Plante qui célèbre cette année ses 60 ans d'existence. C'est en effet en 1966 que l'association a été créée, portée par des plantois bontins d'un certain âge déjà et qui faisaient partie à l'époque de l'establishment plantois. Quel était, Laurent, leur objectif à l'époque ?
2: Alors, l'objectif était donc de faire en sorte que le quartier de la Plante, qui est donc dans Namur, ça fait partie de 5000 Namur, garde un esprit de village, que les gens se rencontrent. Il faut savoir que avant, la Plante était composée de familles stables qui restaient longtemps donc dans le quartier. Par la suite, sont arrivés des ménages, des couples qui avaient l'intention de rester un petit peu et puis de repartir. Donc la rotation était assez élevée. Et pour faire en sorte que la Plante garde cet esprit de village, il manquait une petite étincelle. Et donc c'était justement la raison d'être, la finalité première de la confrérie. Faire en sorte que le quartier de la Plante qui se trouve en ville reste un village.
1: Alors l'association a porté le nom de Bullet. Pourquoi ? Parce que il y a une porte de Bullet qui existait autrefois à hauteur du casino pratiquement et qui ouvrait justement sur un magnifique paysage de vignes qui a disparu aujourd'hui à cause évidemment de l'urbanisation galopante. Est-ce que cette nostalgie de ces vignobles a titillé l'esprit des fondateurs ?
2: Alors en effet,

0: à l'époque.
1: Tout à fait, tout à fait. Alors, d'autres objectifs sont arrivés également. Et
0: relancer le vignoble, peut-être.
1: Voilà, voilà. Donc, rapidement est arrivée l'idée de relancer le vignoble qui avait été rasé au XVIIe siècle par le roi Louis XIV, si je ne me trompe pas.
0: Tout à fait.
1: Et donc, pour des raisons... En fait, il y a deux explications qui reviennent souvent sur la table. La première, c'est le fait que Louis XIV voulait éviter qu'il y ait une trop grande concurrence des vins français. Alors, il les a fait raser. D'autres disent, alors ça se peut que ce soit les deux, disent que pour des raisons de stratégie militaire, Louis XIV les a fait raser car les militaires se cachaient souvent dans les vignes.
0: Et voilà. Il faut rappeler qu'il n'y avait pas encore les drones à ce moment-là.
1: Tout à fait, ils sont arrivés juste après. Mais en effet, sinon on aurait pu garder les vignes.
0: Mais pour les vignes, il faut des compétences. Vous avez des gens compétents pour pouvoir s'en occuper. Alors évidemment, le vignoble ici est plus symbolique que ce qu'il était autrefois, puisqu'il s'étendait jusqu'à Bouvigne, le bout de la vigne. Il ne faut pas oublier que la plante, le nom vient du plant de vigne. D'ailleurs, c'est encore l'appellation du plant nantais, le gros plant nantais qui donne un excellent vin blanc. D'ailleurs, c'est surtout un vin blanc que l'on faisait à la plante. Et on faisait du rouge aussi qui était un petit peu semblable au grand ordinaire bourguignon.
1: Ouais.
0: Ouais, c'est pas mal.
1: Ouais. Alors, pour fermer cette parenthèse au niveau du type de cépage, il faut savoir que nous avons... On a trois étages, et donc il y avait deux étages qui étaient consacrés au blanc, au Solaris, et un étage au Pinot Noir, donc pour faire du vin rouge. Il faut savoir que maintenant c'est la cinquième année consécutive que le Pinot Noir souffre des premiers changements climatiques que nous subissons, c'est-à-dire des longues périodes fortement humides et des longues périodes fortement sèches. Et donc le Pinot Noir ne résiste pas. Nous avons décidé l'an dernier de les arracher et nous avons replanté ce qui fonctionne, c'est-à-dire le Solaris. Et donc, on continue dans la tradition initiale sur du vin blanc.
0: Et pour ceux qui veulent voir le vignoble, il se situe à l'arrière du hall Omnisport, dans ce qu'on appelle le parc de Bullet précisément, avec de magnifiques terrasses d'ailleurs, et le travail, l'opération que vous venez de présenter ou de décrire, Laurent, il se trouve à ras du sol.
1: Tout à fait. Les vignes
0: de terrasse sont restées identiques et pour le moment c'est en train de bien pousser.
1: Tout à fait.
0: Mais c'est vrai qu'il faut s'adapter au climat.
1: Tout à fait. Donc c'est vrai que vous posiez la question, au niveau des compétences, qu'en est-il ? C'est vrai qu'on a une compagnie qui s'appelle la Compagnie de la Vigne, composée plus ou moins de 20 motivés.
0: Avec Alain Fossion
1: à la tête.
0: Grand vigneron.
1: Tout à fait. Et donc, grâce à ces connaissances et aux connaissances d'autres et au fait d'écouter d'autres vignobles aux alentours, on arrive à faire un vin correct, fruité. Et nous avons on investit également. On a de l'ambition pour les 2-3 prochaines éditions lorsque les nouveaux pieds produiront donc du vin.
0: On fait des pas commercialisés sur le plan à grande échelle parce que justement le vignoble est relativement réduit et donc vous l'utilisez pour vos festivités, Laurent.
1: Exactement. Faut compter plus ou moins une bouteille ou un litre par pied. On a 300 pieds dans les étages. On vient d'en planter 300 autres. Donc, vous faites vite le calcul. On sera l'an prochain ou dans 2 ans autour de 500 bouteilles qui sont généralement bues lors de nos festivités. Elles sont mises en vente lors de nos festivités.
0: Et les objectifs de cohésion sociale des compagnons de Bullet sont restés identiques à ce qu'ils étaient au départ, Laurent?
1: Alors, donc ici on a abordé les différents objectifs initiaux donc de la confrérie. Il est clair que nous continuons à maintenir ces objectifs, c'est-à-dire de faire en sorte que le quartier de la Plante garde son identité de village dans une ville qui devient de plus en plus urbaine. C'est d'ailleurs la capitale de la Wallonie. Donc ça, c'est notre premier objectif, c'est l'étincelle, faire en sorte que les gens se rencontrent autour jours de festivités, d'activités ludiques, agréables, gastronomiques,
0: le
1: sportives.
0: Concert aussi,
1: les concerts. Oui, les concerts, oui, tout à fait. Alors l'autre objectif...
0: Et puis vous venez en aide aussi à l'école, je crois.
1: Voilà, l'autre objectif, c'est de faire en sorte que les autres organisations, les ASBL, fonctionnent.
0: Les scouts peut-être aussi.
1: Voilà, c'est pas évident. Par exemple, le basket, au niveau

0: financier, c'est pas évident de avec tous les frais qu'ils ont, la salle.
1: Autant dire le coût, hein.
0: Voilà, les assurances, etc. Donc on les aide. Alors on aide également les scouts. On aide modestement, bien sûr, hein, l'association de parents de l'école. On participe aux activités donc paroissiales. Voilà. Donc ça c'est également notre objectif. Alors on en a un troisième. C'est la salle Saint-Jeanne d'Arc. Hein.
1: Ah oui, venons-y, hein, parce qu'il y a 3 ans, vous avez repris la gestion alors.
0: Donc c'était un peu la condition sine qua non de notre entrée dans la confrérie. Donc la confrérie avait besoin d'un souffle nouveau.
1: Puis d'un lieu peut-être.
0: Voilà, parce qu'on avait des ambitions, on va peut-être y venir par après, mais nos activités et surtout les activités qu'on a lancées nécessitent un point d'ancrage, et donc la salle Saint-Jeanne d'Arc est le lieu idéal pour pouvoir organiser pas mal d'activités. Et il faut savoir aussi que la conception de cette salle, qui est à la base une salle paroissiale, elle appartient au doyenné de Jean, mais donc pour faire en sorte que la fidélité reste à la disposition du quartier, des gens du quartier, eh bien on a décidé de la reprendre, parce qu'elle était gérée auparavant par une ASBL qui a été donc démise de la gestion par un arrêté judiciaire, et donc pour être certain que cette continuité se fasse, eh bien on l'a reprise, et donc elle est à disposition de tout le monde pour lors de nos festivités, mais également si on veut la louer, donc là il y a aucun souci, on la met en location pour un certain prix, bien sûr, parce que il faut savoir que la maintenance et la gestion et l'énergie de la salle est à nos frais, donc ça nécessite un petit peu de finance, et donc c'est la raison pour laquelle on demande une certaine participation lorsqu'on veut en profiter. Voilà.
1: Alors précisément, vous inscrivez dans la lignée d'un certain nombre de grands maîtres qu'on a connus à la Plante, aux noms prestigieux comme Robert de Graaf, Jean-Marie Sevrin, Léon Petit, Serge Godefroy, Georges Ballon-Perrin.
0: Exactement.
1: Et quand vous regardez ces gens-là, l'héritage ne vous a pas fait peur, Laurent?
0: Alors c'est vrai que je suis le sixième grand maître. Je suis donc je me suis d'abord dit que j'allais me mettre au service de la fonction et pas le contraire. C'est vraiment mon premier objectif. Et donc c'est vrai que j'ai 4 enfants, j'ai une mère et un frère qui demandent une assistance vu leur âge, et mon frère a la particularité d'être malade. Donc c'est vrai que je me suis quand même posé la question au début, mais tiens, est-ce que je ne m'en lance pas dans quelque chose de chronophage, mais je crois que le jeu en vaut la chandelle, et j'arrive à faire la part des choses, et donc on priorise, et donc au-delà du temps que cela prend, au-delà du fait, et on y reviendra, donc de l'ambition que nous avions lorsque nous avons repris la confrérie, c'est vrai que je me suis posé la question, mais je me suis lancé, je ne le regrette pas du tout. Ici c'est mon deuxième mandat, donc ça fait 5 ans que je suis grand maître. Je suis reparti ici pour un nouveau mandat qui me permettra également de préparer la succession, mais donc voilà, ça m'a fait peur, non, mais ça m'a mis la barre haute de voir mes prédécesseurs. C'est une motivation en soi.
1: Et vous êtes bien entouré au niveau de votre conseil d'administration qui propose, si vous êtes grand maître, je suppose qu'il y a des appellations un peu officielles comme dans une confrérie. Vous pouvez les détailler en 2 mots?
0: Oui, donc le conseil c'est la base donc de notre fonctionnement. Il y a 10 membres du conseil. Alors en effet, nous avons gardé les appellations sont d'origine, comme le chambellan, qui est le secrétaire, comme le lieutenant, qui est Guillaume Lafontaine, connu des Plantois pour diverses raisons, d'abord pour la famille, mais également parce que il est roi actuellement, des chutes nautiques. Nous avons encore d'autres appellations comme le frère des traditions, qui est assuré par une autre personne faisant partie d'une famille plantoise qui est Martin Dessy. Et nous avons donc encore d'autres appellations. Donc on est une dizaine de personnes qui donc des rôles comme je viens de citer, mais également le maître des fêtes, le maître, il y a pas mal de missions.
1: Vous êtes un conseil d'administration de 10 personnes et c'est évidemment très dynamique, il ne faut pas être trop nombreux non plus quand on gère, mais vous avez besoin de beaucoup de bénévoles pour, entre autres, les nuits de Bullet qui sont toujours programmées le deuxième week-end du mois d'août.
0: Tout à fait. Donc ici, en l'occurrence, ce sera le 8, le 7, le 8 et le 9 août. Et en effet, le conseil composé, comme je l'ai dit, de 10 membres, c'est le cœur de la confrérie. C'est l'énergie, on va dire. Hein. Mais à côté de ça, il y a tous les compagnons de Bullet. Nous sommes plus ou moins 200. Et donc, ces gens-là, son compagnon et tout le monde, toute personne plantoise, même extérieure, motivée à rejoindre la confrérie, sont les bienvenus. Il suffit de me contacter pour ça ou d'aller sur le site www.bullet.be. Il y a possibilité de faire un message. La confrérie est ouverte. Et donc, quand on est compagnon, en général, on participe aux activités et on donne un coup de main. D'ailleurs, à chaque festivité que l'on fait, on lance un petit tableau Excel et les gens peuvent s'y insérer pour donner un coup de main de façon bénévole.
1: Et pour terminer, j'ai envie de vous demander, Laurent, de compléter la phrase suivante. Je suis Laurent Heymans, président, non pas président d'une certaine façon, mais oui, grand maître, oui, président aussi des Compagnons de Bullet, de l'Association des Compagnons de Bullet. Et je suis un grand maître, et puis vous complétez.
0: Heureux, encore motivé et avec beaucoup d'espérance pour le futur.
1: Laurent Heymans, merci beaucoup. On vous retrouve dans une autre interview pour précisément détailler les festivités de Bullet de cette année. Un grand merci et bon succès.
0: Avec plaisir, merci.
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3: Révérend Père, un texte comme un cri de rage, de colère, d'injustice, le cri d'un enfant meurtri qui ose enfin s'exprimer plus de 60 ans après les faits. Douloureusement, Jean-Marc Turine remonte le fil de sa mémoire et raconte ce qu'il a tant voulu oublier, les agressions sexuelles répétées durant plusieurs années lorsqu'il était jeune garçon par 4 jésuites du très réputé collège Saint-Michel à Bruxelles. 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À tous, très belle écoute.
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0: Notre petite goutte de poésie s'intéresse cette semaine au recueil « L'air rance » de la poétesse contemporaine Pascale Aymans. Cette poétesse qui s'installe au balcon de la vie, qui observe les êtres qui vont et qui viennent et qui s'épanche sur les joies et sur les douleurs de la vie, sur les illusions, mais les désillusions aussi. Quoi de plus cruel qu'une amitié trompée, qu'une confiance brisée? Même si l'on n'a aucun reproche à s'adresser, le cœur en sort meurtri, humilié. Extrait du recueil « L'air rance », voici le poème « Amitié ».
1: Je la croyais plurielle au-delà des querelles, des sous-entendus malvenus. Du principe établi, les amis de mes amis sont mes amis. Je la pensais en toute honnêteté, sans exclusivité. C'était sans compter sur la subjectivité. Je la voyais si belle, elle se révèle cruelle. La houle s'est levée, demain aurais-je le cœur apaisé? Une branche s'est brisée, une nouvelle douleur est née, surprise par ce coup de poignard dans l'opacité du brouillard. Est-ce une rançon à payer? L'insécurité? Je n'ai aucun doute, je n'ai pas dévié de la route, mon esprit est serein, mon cœur l'est beaucoup moins.

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0: Equinox Interview. Laurent Heymans, bonjour.
1: Bonjour.
0: Alors Laurent Heymans, chaque deuxième week-end du mois d'août, les Namurois ont rendez-vous sur les magnifiques rives plantoises pour 3 jours de fête organisés par les Compagnons de Bullet, dont vous êtes le grand maître. Vous êtes à notre micro, ça nous fait plaisir parce que vous allez pouvoir détailler, dans les grandes lignes, bien évidemment, le programme de ces nuits de Bullet, dont on trouvera le détail sur la page Facebook Compagnons de Bullet de la Plante. Alors, Laurent, ces nuits de Bullet, c'est une grosse organisation, 3 jours de fête. Comment la prépare-t-on et quels sont les grands moments de ces joutes? De ces fêtes.
1: Alors voilà, ça c'est l'apothéose, les joutes, j'y reviendrai. Mais donc, c'est vrai que c'est quelque chose qui se prépare bien à l'avance. C'est déjà au mois de mars-avril qu'on fait la demande à la ville pour confirmer les dates, pour la réservation du matériel, pour la sécurité, etc. Mais donc, c'est vraiment maintenant, une semaine avant les festivités, que d'ailleurs... tous les membres du conseil prennent congé pour pouvoir préparer au mieux ces festivités. Alors ces festivités commencent le vendredi, cette année-ci c'est le 7 août, avec donc la soirée concert, c'est un mini-festival qui se fait dans le parc de la Plante. Je crois que
0: très beau parc, hein, magnifique classé d'ailleurs.
1: C'est un cadre magnifique pour ce genre d'événement. Alors c'est la 6e édition, il faut savoir que c'est un petit festival qui amène des... artistes qui sont reconnus, que c'est pas des grandes stars, mais qui sont reconnus dans le monde artistique et donc dans un cadre idyllique. Et une autre particularité de ce festival, c'est qu'il est gratuit. Et donc ça devient très très très rare. Et donc au-delà de l'aspect financier, au-delà de l'aspect de la qualité des artistes et au-delà de la qualité de l'environnement, il y a la qualité des spectateurs, des gens qui viennent. Il y a une ambiance.
0: Il y a un esprit bon enfant.
1: Il y a vraiment un esprit bon enfant, il fait toujours bon vivre, une ambiance relax.
0: Il fait toujours bon à la Plante d'ailleurs, c'est souvent ce que vous dites.
1: Fait tout dit bien à la Plante, hein, donc c'est pour ça que vous êtes les bienvenus. Hein. Et ça c'est jusqu'à la fin des joutes nautiques, hein, on a un soleil garanti, pas trop chaud non plus, juste comme il faut.
0: Juste là, on est à l'ombre, là pour le moment, on a le plan d'eau de la Meuse qui est magnifique, vraiment, voilà, il y a des gens qui nous font signe.
1: C'est le lieutenant, il est également présent pour l'organisation donc de ce futur week-end.
0: Ouais, c'est hyper sympa.
1: Tout le monde est là sur le terrain.
0: Et donc c'est vendredi à 17h que ça commence jusqu'à
1: exactement.
0: Minuit pratiquement.
1: Oh, on a l'autorisation jusqu'à 1h et donc on en profitera.
0: Ok. Et le samedi, ça y est, c'est le grand tournoi de pétanque.
1: Voilà. Donc on commence à 11h. Il faut s'inscrire sur le site Bullet. Il y a donc le lien pour pouvoir s'y inscrire. Donc c'est le tournoi de pétanque.
0: Qui porte un nom bien particulier d'ailleurs.
1: Touche pas mes boules. Et donc c'est la 15e édition, je crois. Et donc c'est nous qui avions, donc c'est notre équipe, le conseil, avant d'être dans les Compagnons de Bullet, qui avions initié cette dynamique. Donc maintenant, elle fait partie donc de la confrérie des Compagnons de Bullet. Et donc 15e édition de ce tournoi de pétanque qui commence donc à 11h dans le cœur du parc de la Plante, également dans les allées. Ensuite, une fois que le tournoi, la finale est jouée, nous passons donc également dans le cœur du parc de la Plante au souper des Lampions. Il y a différents food trucks, des tables, c'est très agréable. Ça fait
0: et là, c'est toujours le samedi.
1: Toujours le samedi, donc à partir de 19h. Il y a un petit côté vieille France comme ça avec les Lampions.
0: Alors je sais que vous mettez toujours à l'honneur les jubilaires à la Sainte-Sainte. Je regarde précisément la salle Sainte-Jeanne d'Arc rue Delaunoy à la Plante à 17h. Où on célèbre les couples qui ont la chance de vivre des noces d'or, des noces de diamants, peut-être même des noces de platine pour les plus anciens. Bref, c'est une occasion là aussi de montrer la solidarité plantoise.
1: Tout à fait, tout à fait. Au niveau agenda, ça se juxtapose avec le tournoi de pétanque. Donc à 17h30 à la salle Saint-Jeanne d'Arc, en effet, on fête les jubilés Bilaire, c'est normalement il y en a, enfin il y a des années on en a 10, c'est-à-dire il y en a 3, mais c'est toujours de, ben oui, des couples de qualité. Oui, et oui. Donc entre autres, nous allons fêter un ancien membre du conseil, André Vandelaar.
0: Ah oui,
1: oui, oui, tout à fait.
0: Qui se dévoue énormément, qui se dévoue encore à mon avis. Hein.
1: Évidemment, c'était le lieutenant donc de Serge Godefroy pendant plus de 10 ans. Il vient de Champion, mais voulait absolument fêter ses jubilaires avec son épouse ici à La Plante, je le comprends. Et donc, ce sera un plaisir pour nous de le fêter.
0: Dimanche, deux grosses manifestations. D'abord, la brocante qui attire toujours un monde fou. Et d'autre part, les joutes nautiques où il y a plusieurs milliers de personnes qui viennent assister. Alors, à 15h, on le sait traditionnellement, ce sont les 52e joutes nautiques, 52 ans déjà que ça dure. Hein. Et il y a toujours ce combat très fraternel entre les jouteurs Jean-Bois et les jouteurs Plantois, bien sûr. Et depuis quelques années, les jouteurs Plantois ont rivé le coup à nos amis Jean-Bois. Hein. Donc, et alors, vous avez lancé, il y a 3-4 ans maintenant, je crois, à 12h30, les joutes féminines. Bravo aux filles.
1: Tout à fait, tout à fait. On a voulu être de notre temps, et pas rien que pour ça, parce que il y avait une motivation aussi féminine à participer donc aux joutes nautiques, que ce soit en tant que rameur ou en tant que jouteuse. Et donc, ça fait la 4e édition donc des joutes nautiques féminines qui ont toujours été remportées par une plantoise.
0: Ah oui, à nouveau.
1: Belinda, mais j'ai entendu qu'elle était blessée cette année, donc je ne suis pas sûr. Elle laissera peut-être la place à une autre.
0: Il faut un renouvellement.
1: Une autre roi des joutes féminines. Et donc,
0: une reine alors.
1: Ah oui, mais je pense qu'on garde le terme roi, mais on peut dire reine, pas de problème. C'est comme les compagnons de Bullet, pour ne pas genrer les choses. On dit un compagnon, une compagnon de Bullet.
0: Vous savez d'où vient le mot compagnon? C'est partager le pain. Cum panis, avec du pain. Ici à La Plante, on partage plutôt le vin. Hein.
1: Ah, on partage le vin, on partage le vin avec la vigne, on partage la bière, on partage tout à La Plante.
0: C'est là que vient le mot compagnon, et c'est un très beau nom d'ailleurs pour votre association, Laurent.
1: Donc, les interviewés apprennent des choses, c'est bien.
0: c'est magnifique. Alors, vous voyez donc, il y aura bien sûr les proclamations de tout cela. On sera le dimanche soir. Je pense que tout le monde sera bien fatigué à ce moment-là. Le lundi, c'est plus difficile de remettre tout le monde en route.
1: Alors, à 19h sont célébrés les vainqueurs des joutes nautiques, suivis d'un petit orchestre animation musicale à la salle Saint-Jean d'Arc, et surtout des repas qui sont donc préparés, fignolés par la compagnie des cuisines qui s'appelle les Bullettes, qui renaissent de leurs cendres depuis quelques années maintenant. Et donc elle propose donc différents plats, 3 je pense cette année. Un, il y aura donc les fameuses boulettes.
0: Oui,
1: avec la sauce.
0: Donc en fait, les boulettes servent des boulettes.
1: Exactement. Comme ça, on ne se trompe pas.
0: Ce sont des boulettes très savoureuses, d'ailleurs à la houppe.
1: Oui, c'est la sauce boulette qui est vraiment...
0: Sauce sans brémeuse.
1: Exactement, qui a été inventée par Paul Delbecq, qui a été le premier responsable de la compagnie des boulettes. Maintenant, c'est Luc Van Den Abel qui a repris le flambeau. Et donc, en effet, c'est une recette typique à la confrérie. Il y a deux autres possibilités, ce sont les bouchées à la reine et donc pêche au thon également.
0: La pêche au thon,
1: voilà. Eh ben, vous êtes les bienvenus,
0: bien.
1: Il suffit de venir pas trop tard, prendre son ticket, puis on mange quand on veut.
0: Mon cher Laurent, si vous n'aviez qu'un mot à dire ou une formule pour convaincre le dernier réticent, et ils sont depuis notre début de notre interview de moins en moins nombreux, évidemment, il faut le dire. Si vous n'aviez qu'un mot à dire pour convaincre le dernier réticent, que diriez-vous?
1: Il fait tout dit bien à La Plante pendant les nuits de Bullet.
0: Eh ben ça c'est bien causé. Hein. Ça c'est bien causé. Eh bien, le programme complet des nuits de Bullet, mes chers amis, il se trouve sur la page Facebook Compagnons de Bullet.
1: Ou La Plante 2.0.
0: Ou La Plante 2.0. Et vous trouverez là tout depuis A jusqu'à Z. On vous remercie, Laurent. On rappelle que Laurent Heymans, que nous avions à notre micro, est précisément le grand maître des compagnons de Bullet, de la plante, depuis quelques années, qu'il a amené un souffle nouveau aussi à ces festivités. On vous remercie et toute votre équipe, et vive les compagnons de Bullet, vive la plante.
1: Merci, merci, et merci pour votre intérêt également, pour toute notre belle énergie.
0: Avec plaisir, Laurent.
1: Au revoir et à très bientôt.
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0: Le musée Félicien Rops de Namur, situé 12 rue Fumel, n'est jamais avare de beaux rendez-vous culturels. Il vous propose du 11 avril au 27 septembre 2026 une exposition qui sort vraiment de l'ordinaire et qui a pour titre « Collectionner Victor Arouas et Félicien Rops ». Où ce qui rapproche l'un de l'autre, c'est que l'un est collectionneur et que l'autre est artiste. L'un collectionne et l'autre crée. Les deux sont aujourd'hui décédés, hélas, mais la veuve de Victor Arouas, prolongeant la collection de son mari défunt en 2010, a entrepris de mettre en dépôt au Musée Rops de Namur les 550 œuvres, oui, vous avez bien entendu, les 550 œuvres collectées, toutes estampillées Félicien Rops par son mari. Une aubaine, évidemment, pour notre Musée Rops de Namur. Rien n'est jamais cependant le fait du hasard, c'est que l'équipe du musée avait depuis de nombreuses années collaboré avec ce collectionneur britannique et de fil en aiguille, la confiance s'est installée. Et ce dépôt de 550 œuvres, dont 130 sont exposées pour cette exposition du 11 avril au 27 septembre, c'est un fabuleux cadeau pour le musée et pour les visiteurs d'ailleurs, qui vont pouvoir découvrir des œuvres jamais montrées ou si peu et qui feront le bonheur des fans de Félicien Rops. L'exposition collectionnée Victor Arouas et Félicien Rops est donc admirée du 11 avril 2026 au 27 septembre 2026 au musée Félicien Rops de Namur, 12 rue Fumal. Plus d'infos sur www.museerops.be où sont détaillées les diverses animations d'ailleurs qui tournent autour de cette exposition. Mais vous pouvez aussi contacter le musée au 080 776 755. 080 776 755 pour toute visite guidée, par exemple. 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

0: 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Laurent Heymans, bonjour.
1: Bonjour.
0: Laurent Heymans, vous êtes le grand maître des compagnons de Bullet de la Plante qui célèbre cette année ses 60 ans d'existence. C'est en effet en 1966 que l'association a été créée, portée par des plantois bontins d'un certain âge déjà et qui faisaient partie à l'époque de l'establishment plantois. Quel était, Laurent, leur objectif à l'époque ?
1: Alors, l'objectif était donc de faire en sorte que le quartier de la Plante, qui est donc dans Namur, ça fait partie de 5000 Namur, garde un esprit de village, que les gens se rencontrent. Il faut savoir qu'avant, la Plante était composée de familles stables qui restaient longtemps donc dans le quartier. Par la suite, sont arrivés des ménages, des couples qui avaient l'intention de rester un petit peu et puis de repartir. Donc la rotation était assez élevée. Et pour faire en sorte que la Plante garde cet esprit de village, il manquait une petite étincelle. Et donc c'était justement la raison d'être, la finalité première de la confrérie. Faire en sorte que le quartier de la Plante qui se trouve en ville reste un village.
0: Alors l'association a porté le nom de Bullet. Pourquoi ? Parce qu'il y a une porte de Bullet qui existait autrefois à hauteur du casino pratiquement et qui ouvrait justement sur un magnifique paysage de vignes qui a disparu aujourd'hui à cause évidemment de l'urbanisation galopante. Est-ce que cette nostalgie de ces vignobles a titillé l'esprit des fondateurs ?
1: Alors en effet, ici on a abordé un objectif de la confrérie, mais rapidement sont arrivés d'autres objectifs, comme le fait de remettre la tradition des joutes nautiques. D'ailleurs, nous allons cette année faire la 52e édition des joutes nautiques qui avait été...
0: Fameux bail, hein.
1: Oui, tout à fait, qui avait été initialement initié par donc les scouts
0: marins. Et Roger Pierrard, un grand maître des joutes à l'époque.
1: Tout à fait, tout à fait. Alors, d'autres objectifs sont arrivés également. Et
0: relancer le vignoble, peut-être.
1: Voilà. Donc, rapidement est arrivée l'idée de relancer le vignoble qui avait été rasé au XVIIe siècle par le roi Louis XIV.

0: pour le vigne, il faut des compétences. Vous avez des gens compétents pour pouvoir s'en occuper. Alors évidemment, le vignoble ici est plus symbolique que ce qu'il était autrefois, puisqu'il s'étendait jusqu'à Bouvigne, hein, le bout de la vigne. Il ne faut pas oublier que la plante, le nom vient de, du plant de vigne. D'ailleurs, c'est encore l'appellation du plant nantais, le gros plant nantais qui donne un excellent vin blanc. D'ailleurs, c'est surtout un vin blanc que l'on faisait à la plante. Et on faisait du rouge aussi, qui est un petit peu semblable au grand ordinaire bourguignon. Ouais. Ouais, ça, c'est pas mal.
1: Ouais. Alors, pour ouvrir, faut fermer cette parenthèse au niveau du type de cépage, il faut savoir que nous avons... On a trois étages, hein, et donc il y avait deux étages qui étaient consacrés au blanc, au Solaris, et un étage au Pinot Noir, donc pour faire du vin rouge. Il faut savoir que maintenant, c'est la cinquième année consécutive que le Pinot Noir souffre des premiers changements climatiques que nous subissons, c'est-à-dire des longues périodes fortement humides et des longues périodes fortement sèches. Et donc, le Pinot Noir ne résiste pas. Nous avons décidé l'an dernier de les arracher et nous avons replanté ce qui fonctionne, c'est-à-dire le Solaris. Et donc, on continue dans la tradition initiale sur du vin blanc.
0: Et pour ceux qui veulent voir le vignoble, il se situe à l'arrière du hall Omnisport, dans ce qu'on appelle le parc de Bullet précisément, avec de magnifiques terrasses d'ailleurs, et le travail, l'opération que vous venez de présenter ou de décrire, Laurent, il se trouve à ras du sol.
1: Tout à fait.
0: De terrasses sont restées identiques et pour le moment c'est en train de bien pousser.
1: Tout à fait.
0: Mais c'est vrai qu'il faut s'adapter au climat. Hein.
1: Tout à fait. Donc c'est vrai que vous posiez la question, tiens, au niveau des compétences, qu'en est-il? Ben, c'est vrai qu'on a une compagnie qui s'appelle la Compagnie de la Vigne, composée plus ou moins de 20 motivés.
0: Avec Alain Fossion.
1: Alain Fossion à la tête.
0: Grand vigneron. Hein.
1: Tout à fait. Et donc, grâce à ces connaissances et aux connaissances d'autres et au fait d'écouter d'autres vignobles aux alentours, eh bien, on arrive à faire un vin correct, fruité. Et nous avons on investit également. On a de l'ambition pour les 2-3 prochaines éditions lorsque les nouveaux pieds produiront donc du vin.
0: On fait des pas commercialisé sur le plan à grande échelle parce que justement le vignoble est relativement réduit et donc vous l'utilisez pour vos festivités, Laurent.
1: Exactement. Pour la, faut compter plus ou moins une bouteille ou un litre par pied. On a 300 pieds dans les étages. On vient d'en planter 300 autres. Donc, ben, vous faites vite le calcul. On sera l'an prochain ou dans 2 ans autour de 500 bouteilles qui sont généralement bu lors de nos festivités. Elles sont mises en vente lors de nos festivités.
0: Et les objectifs de cohésion sociale des compagnons de Bullet sont restés identiques à ce qu'ils étaient au départ, Laurent?
1: Alors, donc ici on a abordé les différents objectifs initiaux donc de la confrérie. Il est clair que nous continuons à maintenir ces objectifs, c'est-à-dire de faire en sorte que le quartier de la Plante garde son identité de village dans une ville qui devient de plus en plus urbaine. C'est d'ailleurs la capitale de la Wallonie. Donc ça, c'est notre premier objectif, c'est l'étincelle, faire en sorte que les gens se rencontrent autour de festivités, d'activités ludiques, agréables, gastronomiques, sportives.
0: Les concerts,
1: tout à fait. Alors l'autre objectif...
0: Et puis vous venez en aide aussi à l'école, je crois.
1: Voilà, l'autre objectif, c'est de faire en sorte que les autres organisations, les ASBL, fonctionnent.
0: Les scouts peut-être aussi.
1: Voilà, c'est pas évident. Par exemple, le basket, au niveau financier, c'est pas évident de avec tous les frais qu'ils ont, la salle...
0: De tenir le coup. Hein.
1: Voilà, les assurances, etc. Donc on les aide. Alors on aide également les scouts, on aide modestement bien sûr l'association de parents de l'école, on participe aux activités donc paroissiales. Voilà, donc ça c'est également notre objectif. Alors on en a un troisième, c'est la salle Saint-Jeanne d'Arc. Hein.
0: Ah oui, venons-y, parce qu'il y a 3 ans vous avez repris la gestion alors.
1: Donc c'était un peu la condition sine qua non de notre entrée dans la confrérie. Donc la confrérie avait besoin d'un souffle nouveau.
0: D'un lieu peut-être.
1: Voilà, parce qu'on avait des ambitions, on va peut-être y venir par après, mais nos activités et surtout les activités qu'on a lancées nécessitent un point d'ancrage et donc la salle Saint-Jeanne d'Arc est le lieu idéal.

0: pour pouvoir organiser pas mal d'activités. Et il faut savoir aussi que la conception de cette salle, qui est à la base une salle paroissiale, elle appartient au doyenné de Jean, mais donc pour faire en sorte que la fidélité reste à la disposition du quartier, des gens du quartier, eh bien on a décidé de la reprendre, parce qu'elle était gérée auparavant par une ASBL qui a été donc démise de la gestion par un arrêté judiciaire, et donc pour être certain que cette continuité se fasse, eh bien on l'a reprise, et donc elle est à disposition de tout le monde pour nos lors de nos festivités, mais également si on veut la louer, donc là il y a aucun souci, on la met en location pour un certain prix, bien sûr, parce que il faut savoir que la maintenance et la gestion et l'énergie de la salle est à nos frais, donc ça nécessite un petit peu de finance, et donc c'est la raison pour laquelle on demande une certaine participation lorsqu'on
1: c'est tout à fait normal.
0: Profiter, voilà.
1: Alors précisément, vous inscrivez dans la lignée d'un certain nombre de grands maîtres qu'on a connus à la Plante, aux noms prestigieux comme Robert de Graaf, Jean-Marie Sevrin, Léon Petit, Serge Godefroy, Georges Ballon-Perrin.
0: Exactement.
1: Et quand vous regardez ces gens-là, l'héritage ne vous a pas fait peur, Laurent?
0: Alors c'est vrai que je suis le sixième grand maître. Je suis donc je me suis d'abord dit que j'allais me mettre au service de la fonction et pas le contraire. C'est vraiment mon premier objectif. Et donc c'est vrai que j'ai quatre enfants, j'ai une mère et un frère qui demandent une assistance vu leur âge, et mon frère a la particularité d'être malade. Donc c'est vrai que je me suis quand même posé la question au début, mais tiens, est-ce que je ne m'en lance pas dans quelque chose de chronophage, mais je crois que le jeu en vaut la chandelle, et j'arrive à faire la part des choses, et donc on priorise, et donc au-delà du temps que cela prend, au-delà du fait, et on y reviendra, donc de l'ambition que nous avions lorsque nous avons repris la confrérie, c'est vrai que je me suis posé la question, mais je me suis lancé, je ne le regrette pas du tout. Ici c'est mon deuxième mandat, donc ça fait 5 ans que je suis grand maître. Je suis reparti ici pour un nouveau mandat qui me permettra également de préparer la succession, mais donc voilà, ça m'a fait peur, non, mais ça m'a mis la barre haute de voir mes prédécesseurs. C'est une motivation en soi.
1: Et vous êtes bien entouré au niveau de votre conseil d'administration qui propose aussi, vous êtes grand maître, je suppose qu'il y a des appellations un peu officielles comme dans une confrérie, vous pouvez les détailler en deux mots?
0: Oui, donc le conseil fait c'est la base donc de notre fonctionnement. Il y a 10 membres du conseil. Alors en effet, nous avons gardé les appellations d'origine, comme le chambellan, qui est le secrétaire, comme le lieutenant, qui est Guillaume Lafontaine, connu des Plantois pour diverses raisons, d'abord pour la famille, mais également parce que il est roi actuellement, des chutes nautiques. Nous avons encore d'autres appellations comme le frère des traditions, qui est assuré par une autre personne faisant partie d'une famille plantoise qui est Martin Dessy. Et nous avons donc encore d'autres appellations. Donc on est une dizaine de personnes qui prend donc des rôles comme je viens de citer, mais également le maître des fêtes, le maître, il y a pas mal de missions.
1: Vous êtes un conseil d'administration de 10 personnes, et ça c'est évidemment très dynamique, il faut pas être trop nombreux non plus quand on gère, mais vous avez besoin de beaucoup de bénévoles pour, entre autres, les nuits de Bulles qui sont toujours programmées le deuxième week-end du mois d'août.
0: Tout à fait. Donc ici, en l'occurrence, ce sera le 8, le 7, le 8 et le 9 août. Et donc, en effet, le conseil composé, comme je l'ai dit, de 10 membres, c'est le cœur de la confrérie, c'est l'énergie, on va dire. Hein. Mais à côté de ça, il y a tous les compagnons de Bullet, nous sommes plus ou moins 200, et donc ces gens-là, son compagnon et tout le monde, toute personne plantoise, même extérieure, motivée à rejoindre la confrérie, sont les bienvenus. Il suffit de me contacter pour ça ou d'aller sur le site www.bullet.be. Il y a possibilité de faire un message. La confrérie est ouverte. Et donc, quand on est compagnon, en général, on participe aux activités et on donne un coup de main. D'ailleurs, à chaque festivité que l'on fait, on lance un petit tableau Excel et les gens peuvent s'y insérer pour donner un coup de main de façon bénévole.
1: Et pour terminer, j'ai envie de vous demander, Laurent, de compléter la phrase suivante. Je suis Laurent Heymans, président, non pas ouais, président d'une certaine façon, mais oui, grand maître, oui, président aussi des Compagnons de Bullet, de l'Association des Compagnons de Bullet. Et je suis un grand maître, et puis vous complétez.
0: Heureux, encore motivé et avec beaucoup d'espérance pour le futur.
1: Laurent Heymans, merci beaucoup. On vous retrouve dans une autre interview pour précisément détailler les festivités de Bullet de cette année. Un grand merci et bon succès.
0: Avec plaisir, merci.
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1: 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Laurent Eymans, bonjour.
2: Bonjour.
1: Alors Laurent Eymans, chaque deuxième week-end du mois d'août, les Namurois ont rendez-vous sur les magnifiques rives plantoises pour 3 jours de fête organisés par les Compagnons de Bullet, dont vous êtes le grand maître. Vous êtes à notre micro, ça nous fait plaisir parce que vous allez pouvoir détailler, dans les grandes lignes bien évidemment, le programme de ces nuits de Bullet, dont on trouvera le détail sur la page Facebook Compagnons de Bullet de La Plante. Alors Laurent, ces nuits de Bullet, c'est une grosse organisation, 3 jours de fête, comment la prépare-t-on et quels sont les grands moments de ces joutes? De ces fêtes.
2: Alors voilà, ça c'est l'apothéose, les joutes, j'y reviendrai. Mais donc, c'est vrai que c'est quelque chose qui se prépare bien à l'avance. C'est déjà au mois de mars-avril qu'on fait la demande à la ville pour confirmer les dates, pour la réservation du matériel, pour la sécurité, etc. Mais donc, c'est vraiment maintenant, une semaine avant les festivités, que d'ailleurs... tous les membres du conseil prennent congé pour pouvoir préparer au mieux ces festivités. Alors ces festivités commencent le vendredi, cette année-ci c'est le 7 août, avec donc la soirée concert, c'est un mini-festival qui se fait dans le parc de La Plante. Je crois que
1: très beau parc, hein, magnifique classé d'ailleurs.
2: C'est un cadre magnifique pour ce genre d'événement. Alors c'est la 6e édition, il faut savoir que c'est un petit festival qui amène des... artistes qui sont reconnus, que c'est pas des grandes stars, mais qui sont reconnus dans le monde artistique et donc dans un cadre idyllique. Et une autre particularité de ce festival, c'est qu'il est gratuit. Et donc ça devient très très très rare. Et donc au-delà de l'aspect financier, au-delà de l'aspect de la qualité des artistes et au-delà de la qualité de l'environnement, il y a la qualité des spectateurs, des gens qui viennent. Il y a une ambiance.
1: Il y a un esprit bon enfant.
2: Il y a vraiment un esprit bon enfant. Il fait toujours bon. Il fait toujours bon vivre. Une ambiance relax.
1: Il fait toujours bon à La Plante, d'ailleurs. C'est souvent ce que vous dites.
2: Fait tout dit bien à La Plante. Hein, donc c'est pour ça que vous êtes les bienvenus. Hein. Et ça, c'est jusqu'à la fin des joutes nautiques. Hein, on a un soleil garanti. Pas trop chaud non plus, juste comme il faut.
1: Juste là, on est à l'ombre. Là, pour le moment, on a le plan d'eau de la Meuse qui est magnifique. Vraiment, voilà, il y a des gens qui nous font signe.
2: C'est le lieutenant. C'est le lieutenant.
1: Ben voilà, c'est
2: signe. Il est également présent pour l'organisation donc de ce futur week-end.
1: Oui, c'est hyper sympa.
2: Tout le monde est là sur le terrain.
1: Et donc c'est vendredi à 17h que ça commence jusqu'à
2: exactement.
1: Minuit pratiquement.
2: On a l'autorisation jusqu'à 1h et donc on en profitera.
1: Ok. Et le samedi, ça y est, c'est le grand tournoi de pétanque.
2: Voilà. Donc on commence à 11h. Il faut s'inscrire sur le site bullet.be. Il y a donc le lien pour pouvoir s'y inscrire. Donc c'est le tournoi de pétanque.
1: Qui porte un nom bien particulier d'ailleurs.
2: Touche pas mes boules.
1: Oui.
2: Et donc c'est la 15e édition, je crois. Et donc c'est nous qui avions, donc c'est notre équipe, le conseil, avant d'être dans les Compagnons de Bullet, qui avions initié cette dynamique. Donc maintenant, elle fait partie donc de la confrérie des Compagnons de Bullet. Et donc 15e édition de ce tournoi de pétanque qui commence donc à 11h dans le cœur du parc de La Plante, également dans les allées. Ensuite, une fois que le tournoi, la finale est jouée, nous passons donc également dans le cœur du parc de La Plante au souper des Lampions. Il y a différents food trucks, des tables, c'est très agréable. Ça fait un
1: et là, c'est toujours le samedi.
2: Toujours le samedi, donc à partir de 19h. Ça fait, il y a un petit côté vieille France comme ça, avec les Lampions.
1: Alors je sais que vous mettez toujours à l'honneur les jubilaires. À la Sainte-Sainte, je regarde précisément la salle Sainte-Jeanne d'Arc, rue Delaunois, à La Plante, à 17h, où on célèbre les couples qui ont la chance de vivre des noces d'or, des noces de diamants, peut-être même des noces de platine pour les plus anciens. Bref, c'est une occasion, là aussi, de montrer la solidarité plantoise.
2: Tout à fait, tout à fait. Au niveau agenda, ça se juxtapose avec le tournoi de pétanque. Donc, à 17h30, à la salle Saint-Jeanne d'Arc, en effet, on fête les jubilés. jubilaire. C'est, normalement, il y en a. Enfin, il y a des années, on en a 10. C'est-à-dire, ici, il y en a 3, mais c'est toujours des couples de qualité. Oui, et donc, entre autres, nous allons fêter un ancien membre du conseil, André Vandelaar.
1: Ah oui.
2: Oui, oui, tout à fait.
1: Qui se dévoue énormément, qui se dévoue encore, à mon avis.
2: Hein. Évidemment, c'était le lieutenant donc, de Serge Godefroy pendant plus de 10 ans. Il vient de Champion, mais voulait absolument fêter ses jubilaires avec son épouse ici à La Plante, je le comprends. Et donc, ce sera un plaisir pour nous de le fêter.
1: Dimanche, deux grosses manifestations. D'abord, la brocante qui attire toujours un monde fou. Et d'autre part, les joutes nautiques où il y a plusieurs milliers de personnes qui viennent assister. Alors, à 15h, on le sait traditionnellement, ce sont les 52e joutes nautiques, 52 ans déjà que ça dure. Hein. Et il y a toujours ce combat très fraternel entre les jouteurs Jean-Bois et les jouteurs Plantois, bien sûr. Et depuis quelques années, les jouteurs Plantois ont rivé le coup à nos amis Jean-Bois. Hein. Donc, et alors, vous avez lancé, il y a 3-4 ans maintenant, je crois, à 12h30, les joutes féminines. Bravo aux filles.
2: Tout à fait, tout à fait. On a voulu être de notre temps, et pas rien que pour ça, parce que il y avait une motivation aussi féminine à participer donc aux joutes nautiques, que ce soit en tant que rameur ou en tant que jouteuse. Et donc, ça fait la 4e édition donc des joutes nautiques féminines qui ont toujours été remportées par une plantoise.
1: Ah oui,
2: Belinda, mais j'ai entendu qu'elle était blessée cette année, donc je ne suis pas sûr. Elle laissera peut-être la place à une autre.
1: Il faut un renouvellement.
2: Une autre roi des joutes féminines. Et donc,
1: une reine alors.
2: Ah oui, mais je pense qu'on garde le terme roi, mais on peut dire reine, pas de problème. C'est comme les compagnons de Bullet, pour ne pas genrer les choses. On dit une compagnon de Bullet.
1: Vous savez d'où vient le mot compagnon? C'est partager le pain. Cum panis, avec du pain. Ah, ici, à La Plante, on partage plutôt le vin.
2: Hein. Ah, on partage le vin, on partage le vin avec la vigne, on partage la bière, on partage tout à La Plante.
1: C'est là que vient le mot compagnon, et c'est un très beau nom d'ailleurs pour votre association, Laurent.
2: Donc, mais les interviewés apprennent des choses, c'est bien.
1: c'est magnifique. Alors, vous voyez donc, il y aura bien sûr les proclamations de tout cela. On sera le dimanche soir. Je pense que tout le monde sera bien fatigué à ce moment-là. Le lundi, c'est plus difficile de remettre tout le monde en route.
2: Alors, à 19h sont célébrés les vainqueurs des joutes nautiques, suivis d'un petit orchestre animation musicale à la salle Saint-Jeanne d'Arc, et surtout des repas qui sont donc préparés, fignolés par la compagnie des cuisines qui s'appelle les Bullettes, qui renaissent de leurs cendres depuis quelques années maintenant. Et donc, elle propose donc différents plats, 3 je pense cette année. Un, il y aura les fameuses bullettes avec la sauce.
1: Donc, en fait, les bullettes servent des bullettes.
2: Exactement. Comme ça, on ne se trompe pas.
1: Ce sont des boulettes très savoureuses, d'ailleurs à la houppe.
2: Oui, c'est la sauce bullette qui est vraiment...
1: Sauce sans brémeuse.
2: Exactement, qui a été inventée par Paul Delbecq, qui a été le premier responsable de la compagnie des bullettes. Maintenant, c'est Luc Van Den Abel qui a repris le flambeau. Et donc, en effet, c'est une recette typique à la confrérie. Il y a deux autres possibilités, ce sont les bouchées à la reine et donc pêche au thon également.
1: La pêche au thon, voilà.
2: Eh ben, vous êtes les bienvenus, très bien. Il suffit de venir pas trop tard, prendre son ticket, puis on mange quand on veut.
1: Mon cher Laurent, si vous n'aviez qu'un mot à dire ou une formule pour convaincre le dernier réticent, et ils sont depuis notre début de notre interview de moins en moins nombreux, évidemment, il faut le dire. Si vous n'aviez qu'un mot à dire pour convaincre le dernier réticent, que diriez-vous?
2: Il fait tout dit bien à La Plante pendant les nuits de Bullet.
1: Eh ben ça c'est bien causé. Hein. Ça c'est bien causé. Eh bien, le programme complet des nuits de Bullet, mes chers amis, il se trouve sur la page Facebook Compagnon de Bullet.
2: Ou La Plante 2.0.
1: Et vous trouverez là tout depuis A jusqu'à Z. On vous remercie, Laurent. On rappelle que Laurent Heymans, que nous avions à notre micro, est précisément le grand maître des compagnons de Bullet, de la plante, depuis quelques années, qu'il a amené un souffle nouveau aussi à ces festivités. On vous remercie et toute votre équipe. Et vive les compagnons de Bullet, vive la plante.
2: Merci, merci. Et merci pour votre intérêt également, pour toute notre belle énergie.
1: Avec plaisir, Laurent.
2: Au revoir et à très bientôt.
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2: Il est midi.
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0: Notre petite goutte de poésie s'intéresse cette semaine au poète sétois, et oui, ami de Georges Brassens certainement, Paul Valéry. Paul Valéry est donc né à Sète le 30 octobre 1871, fils d'un père corse et d'une mère italienne. C'est durant 20 ans un jeune méditerranéen a donné à l'étude et au charme de la poésie. Malgré ses succès littéraires, il abandonne la lyre et en 1892 vient à Paris pour se consacrer aux arcanes des mathématiques et de la philosophie. Et oui, n'a-t-il pas conçu le grand dessein, je cite, de mener son moi à l'extrême de son désir de se posséder ? Fin de citation. Rédacteur au ministère de la guerre, puis secrétaire à l'agence Havas, il sort d'un mutisme de plusieurs années et il publie surtout entre 1917 et 1923 une série d'ouvrages qui sont tout à fait remarquables. Et ces ouvrages sont non seulement poétiques, mais aussi romanesques. Pour la poésie, on retiendra La Jeune Parc, album de vers anciens, L'âme et la danse, Palinos, Charme, regard sur le monde actuel, Variété. Académicien en 1925, il mène désormais la vie d'un homme de lettres couvert de lauriers et de faveurs officielles, mais il meurt à Paris en 1945. Nous allons le découvrir dans ce poème très sympathique, intitulé « Le bois amical », alors que d'habitude, Paul Valéry nous gratifie d'une poésie très travaillée. Cet extrait figure dans « Album de vers anciens » et nous allons demander à notre lectrice Annick de vous le dire.
1: Nous avons pensé des choses pures, côte à côte, le long des chemins. Nous nous sommes tenus par les mains, sans dire, parmi les fleurs obscures. Nous marchions comme des fiancés, seuls, dans la nuit verte des prairies, nous partagions ce fruit de féerie, la lune amicale aux insensés. Et puis nous sommes morts sur la mousse, très loin, tout seuls parmi l'ombre douce de ce bois intime et murmurant. Et là-haut, dans la lumière immense, nous nous sommes trouvés en pleurant. Ô mon cher compagnon de silence !

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1: Laurent Heymans, bonjour.
2: Bonjour.
1: Laurent Heymans, vous êtes le grand maître des compagnons de Bullet de la plante qui célèbre cette année ses 60 ans d'existence. C'est en effet en 1966 que l'association a été créée, portée par des plantois bontins d'un certain âge déjà et qui faisaient partie à l'époque de l'establishment plantois. Quel était, Laurent, leur objectif à l'époque ?
2: Alors, l'objectif était donc de faire en sorte que le quartier de la plante, qui est donc dans Namur, ça fait partie de 5000 Namur, garde un esprit de village, que les gens se rencontrent. Il faut savoir que avant, la plante était composée de familles stables qui restaient longtemps donc dans le quartier. Par la suite, sont arrivés des ménages, des couples qui avaient l'intention de rester un petit peu et puis de repartir. Donc la rotation était assez élevée. Et pour faire en sorte que la plante garde cet esprit de village, il manquait une petite étincelle. Et donc c'était justement la raison d'être, la finalité première de la confrérie. Faire en sorte que le quartier de la plante qui se trouve en ville reste un village.
1: Alors l'association a porté le nom de Bullet. Pourquoi ? Parce que il y a une porte de Bullet qui existait autrefois à hauteur du casino pratiquement et qui ouvrait justement sur un magnifique paysage de vignes qui a disparu aujourd'hui à cause évidemment de l'urbanisation galopante. Est-ce que cette nostalgie de ces vignobles a titillé l'esprit des fondateurs ?
2: Alors en effet, ici on a abordé un objectif de la confrérie, mais rapidement sont arrivés d'autres objectifs, comme le fait de remettre la tradition des joutes nautiques. D'ailleurs, nous allons cette année faire la 52e édition des joutes nautiques.
1: Fameux bail, hein.
2: Oui, tout à fait, qui avait été initialement initié par donc les scouts
1: marins. Roger Pierrard, un grand maître des joutes à l'époque.
2: Tout à fait. Alors, d'autres objectifs sont arrivés également.
1: Relancer le vignoble, peut-être.
2: Voilà. Donc, rapidement est arrivée l'idée de relancer le vignoble qui avait été rasé au XVIIe siècle par le roi Louis XIV, si je ne me trompe pas.
1: Tout à fait.
2: Et donc, pour des raisons... En fait, il y a deux explications qui reviennent souvent sur la table. La première, c'est le fait que Louis XIV voulait éviter qu'il y ait une trop grande concurrence des vins français. Alors, il les a fait raser. D'autres disent, alors ça se peut que ce soit les deux, disent que pour des raisons de stratégie militaire, Louis XIV les a fait raser car les militaires se cachaient souvent dans les vignes.
1: Voilà. Il faut rappeler qu'il n'y avait pas encore les drones à ce moment-là.
2: Tout à fait, ils sont arrivés juste après. Hein, mais en effet, sinon on aurait pu garder les vignes.
1: Mais pour le vigne, il faut des compétences. Vous avez des gens compétents pour pouvoir s'en occuper. Alors évidemment, le vignoble ici est plus symbolique que ce qu'il était autrefois, puisqu'il s'étendait jusqu'à Bouvigne, hein, le bout de la vigne. Il ne faut pas oublier que la plante, le nom vient du plant de vigne. D'ailleurs, c'est encore l'appellation du plant nantais, le gros plant nantais qui donne un excellent vin blanc. D'ailleurs, c'est surtout un vin blanc que l'on faisait à la plante. Et on faisait du rouge aussi qui était un petit peu semblable au grand ordinaire bourguignon.
2: Ouais. Ouais,
1: c'est
2: ouais.
1: Pas mal.
2: Ouais. Alors, pour fermer cette parenthèse au niveau du type de cépage, il faut savoir que nous avons... On a trois étages, hein, et donc il y avait deux étages qui étaient consacrés au blanc, au Solaris, et un étage au Pinot Noir, donc pour faire du vin rouge. Il faut savoir que maintenant c'est la cinquième année consécutive que le Pinot Noir souffre des premiers changements climatiques que nous subissons, c'est-à-dire des longues périodes fortement humides et des longues périodes fortement sèches. Et donc le Pinot Noir ne résiste pas. Nous avons décidé l'an dernier de les arracher et nous avons replanté ce qui fonctionne, c'est-à-dire le Solaris. Et donc, on continue dans la tradition initiale sur du vin blanc.
1: Et pour ceux qui veulent voir le vignoble, il se situe à l'arrière du hall Omnisports, dans ce qu'on appelle le parc de Bullet précisément, avec de magnifiques terrasses d'ailleurs, et le travail, l'opération que vous venez de présenter ou de décrire, Laurent, il se trouve à ras du sol.
2: Tout à fait. Les vignes
1: de terrasse sont restées identiques et pour le moment, c'est en train de bien pousser.
2: Tout à fait.
1: Mais c'est vrai qu'il faut s'adapter au climat.
2: Tout à fait. Donc, c'est vrai que vous posiez la question, tiens, au niveau des compétences, qu'en est-il ? Ben, c'est vrai qu'on a une compagnie qui s'appelle la Compagnie de la Vigne, composée plus ou moins de 20 motivés.
1: Avec Alain Fossion.
2: Alain Fossion à la tête.
1: Grand vigneron. Hein.
2: Tout à fait. Et donc, grâce à ces connaissances et aux connaissances d'autres et au fait d'écouter d'autres vignobles aux alentours, eh bien, on en arrive à faire un vin correct, fruité. Et nous avons on investit également, on a de l'ambition pour les 2-3 prochaines éditions lorsque les nouveaux pieds produiront donc du vin.
1: On fait pas commercialisé sur le plan à grande échelle parce que justement le vignoble est relativement réduit et donc vous l'utilisez pour vos festivités, Laurent.
2: Exactement. Pour la, faut compter plus ou moins une bouteille ou un litre par pied. On a 300 pieds dans les étages. On vient d'en planter 300 autres. Donc, ben, vous faites vite le calcul. On sera l'an prochain ou dans 2 ans autour de 500 bouteilles qui sont généralement bues lors de nos festivités. Elles sont mises en vente lors de nos festivités.
1: Et les objectifs de cohésion sociale des compagnons de Bullet sont restés identiques à ce qu'ils étaient au départ, Laurent?
2: Alors, donc ici on a abordé les différents objectifs initiaux donc de la confrérie. Il est clair que nous continuons à maintenir ces objectifs, c'est-à-dire de faire en sorte que le quartier de la Plante garde son identité de village dans une ville qui devient de plus en plus urbaine. C'est d'ailleurs la capitale de la Wallonie. Donc ça, c'est notre premier objectif, c'est l'étincelle, faire en sorte que les gens se rencontrent autour de festivités, d'activités ludiques, agréables, gastronomiques, sportives.
1: Les concerts,
2: tout à fait. Alors l'autre objectif...
1: Et puis vous venez en aide aussi à l'école, je crois.
2: Voilà, l'autre objectif, c'est de faire en sorte que les autres organisations, les ASBL, fonctionnent.
1: Les scouts peut-être aussi.
2: Voilà, c'est pas évident. Par exemple, le basket, au niveau financier, c'est pas évident de avec tous les frais qu'ils ont, la salle...
1: De tenir le coup. Hein.
2: Voilà, les assurances, etc. Donc on les aide. Alors on aide également les scouts, on aide modestement bien sûr l'association de parents de l'école, on participe aux activités donc paroissiales. Voilà, donc ça c'est également notre objectif. Alors on en a un troisième, c'est la salle Saint-Jeanne d'Arc. Hein.
1: Ah oui, venons-y, parce qu'il y a 3 ans vous avez repris la gestion alors.
2: Donc c'était un peu la condition sine qua non de notre entrée dans la confrérie. Donc la confrérie avait besoin d'un souffle nouveau.
1: D'un lieu peut-être.
2: Voilà, parce qu'on avait des ambitions, on va peut-être y venir par après, mais nos activités et surtout les activités qu'on a lancées nécessitent un point d'ancrage et donc la salle Saint-Jeanne d'Arc est le lieu idéal pour pouvoir organiser pas mal d'activités. Et il faut savoir aussi que la conception de cette salle qui est à la base une salle paroissiale, elle appartient au doyenné de Jean, mais donc pour faire en sorte que la fidélité reste à la disposition du quartier, des gens du quartier, eh bien on a décidé de la reprendre parce qu'elle était gérée auparavant par une ASBL qui a été donc démise de la gestion par un arrêté judiciaire et donc pour être certain que cette continuité se fasse, eh bien on l'a reprise et donc elle est à disposition de tout le monde lors de nos festivités, mais également si on veut la louer, donc là il y a aucun souci, on la met en location pour un certain prix, bien sûr, parce que il faut savoir que la maintenance et la gestion et l'énergie de la salle est à nos frais, donc ça nécessite un petit peu de finances, et donc c'est la raison pour laquelle on demande un certain une certaine participation lorsqu'on veut en profiter.
1: C'est tout à fait normal. Alors précisément, vous inscrivez dans la lignée d'un certain nombre de grands maîtres qu'on a connus à La Plante, aux noms prestigieux comme Robert de Graaf, Jean-Marie Sevrin, Léon Petit, Serge Godefroy, Georges Ballon-Perrin.
2: Exactement.
1: Et quand vous regardez ces gens-là, l'héritage ne vous a pas fait peur, Laurent ?
2: Alors, c'est vrai que je suis le sixième grand maître. Je suis donc je me suis d'abord dit que j'allais me mettre au service de la fonction et pas le contraire. C'est vraiment mon premier objectif. Et donc, c'est vrai que j'ai quatre enfants. J'ai une mère et un frère qui demandent une assistance vu leur âge. Et mon frère a la particularité d'être malade. Donc c'est vrai que je me suis quand même posé la question au début, mais tiens, est-ce que je ne m'en lance pas dans quelque chose de chronophage, mais je crois que le jeu en vaut la chandelle, et j'arrive à faire la part des choses, et donc on priorise, et donc au-delà du temps que cela prend, au-delà du fait, et on y reviendra, donc de l'ambition que nous avions lorsque nous avons repris la confrérie, c'est vrai que je me suis posé la question, mais je me suis lancé. Je ne le regrette pas du tout. Ici, c'est mon deuxième mandat. Donc, ça fait 5 ans que je suis grand maître. Je suis reparti ici pour un nouveau mandat qui me permettra également de préparer la succession. Mais non, voilà, ça m'a fait peur, non, mais ça m'a mis la barre haute de voir mes prédécesseurs. C'est une motivation en soi.
1: Et vous êtes bien entouré au niveau de votre conseil d'administration qui propose aussi, vous êtes grand maître, je suppose qu'il y a des appellations un peu officielles comme dans une confrérie, vous pouvez les détailler en deux mots ?
2: Oui, donc le conseil fait donc c'est la base donc de notre fonctionnement, il y a 10 membres du conseil. Alors en effet, nous avons gardé les appellations d'origine, comme le chambellan, qui est le secrétaire, comme le lieutenant, qui est Guillaume Lafontaine, connu des Plantois pour diverses raisons, d'abord pour la famille, mais également parce que il est roi actuellement, donc des joutes nautiques. Nous avons encore d'autres appellations comme le frère des traditions, donc qui est assuré par une autre personne faisant partie d'une famille Plantois, qui est Martin Dessis, et nous avons donc encore d'autres appellations. Donc on est une dizaine de personnes qui donc des rôles comme je viens de citer, mais également le maître des fêtes, le maître, il y a pas mal, oui, de missions. Donc
1: vous êtes un conseil d'administration de 10 personnes, et ça c'est évidemment très dynamique, il faut pas être trop nombreux non plus quand on gère, mais vous avez besoin de beaucoup de bénévoles pour, entre autres, les nuits de Bullet qui sont toujours programmées le deuxième week-end du mois d'août.
2: Tout à fait. Donc ici, en l'occurrence, ce sera le 7, le 8 et le 9 août. Et donc, en effet, le conseil composé, comme je l'ai dit, de 10 membres, c'est le cœur de la confrérie. C'est l'énergie, on va dire. Hein. Mais à côté de ça, il y a tous les compagnons de Bullet. Nous sommes plus ou moins 200. Et donc, ces gens-là, son compagnon et tout le monde, toute personne plantoise, même extérieure, motivée à rejoindre la confrérie, sont les bienvenus. Il suffit de me contacter pour ça, ou d'aller sur le site www.bullet.be. Il y a possibilité de faire un message. La confrérie est ouverte. Et donc, quand on est compagnon, en général, on participe aux activités et on donne un coup de main. D'ailleurs, à chaque festivité que l'on fait, on lance un petit tableau Excel, et les gens peuvent s'y insérer pour donner un coup de main de façon bénévole.
1: Et pour terminer, j'ai envie de vous demander, Laurent, de compléter la phrase suivante. Je suis Laurent Heymans, président, non pas président d'une certaine façon, mais
2: oui,
1: grand maître,
2: oui,
1: président aussi des Compagnons de Bullet, de l'Association des Compagnons de Bullet. Et je suis un grand maître, et puis vous complétez.
2: heureux, encore motivé et avec beaucoup d'espérance pour le futur.
1: Laurent Heymans, merci beaucoup. On vous retrouve dans une autre interview pour précisément détailler les festivités de Bullet de cette année. Un grand merci et bon succès.
2: Avec plaisir, merci.
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1: Le musée Félicien Rops de Namur, situé 12 rue Fumal, n'est jamais avare de beaux rendez-vous culturels. 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L'un collectionne et l'autre crée. Les deux sont aujourd'hui décédés, hélas, mais la veuve de Victor Arouas, prolongeant la collection de son mari défunt en 2010, a entrepris de mettre en dépôt au Musée Rops de Namur les 550 œuvres, oui, vous avez bien entendu, les 550 œuvres collectées, toutes estampillées Félicien Rops par son mari. Une aubaine, évidemment, pour notre Musée Rops de Namur. Rien n'est jamais cependant le fait du hasard, c'est que l'équipe du musée avait depuis de nombreuses années collaboré avec ce collectionneur britannique et de fil en aiguille, la confiance s'est installée. 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L'exposition collectionnée Victor Arouas et Félicien Rops est donc admirée du 11 avril 2026 au 27 septembre 2026 au musée Félicien Rops de Namur, 12 rue Fumal. Plus d'infos sur www.museerops.be où sont détaillées les diverses animations d'ailleurs qui tournent autour de cette exposition. Mais vous pouvez aussi contacter le musée au 080 776 755, 080 776 755, pour toute visite guidée par exemple. 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
0: 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Laurent Heymans, bonjour.
2: Bonjour.
0: Laurent Heymans, vous êtes le grand maître des compagnons de Bullet de la Plante qui célèbre cette année ses 60 ans d'existence. C'est en effet en 1966 que l'association a été créée, portée par des plantois bontins d'un certain âge déjà et qui faisaient partie à l'époque de l'establishment plantois. Quel était, Laurent, leur objectif à l'époque ?
2: Alors, l'objectif était donc de faire en sorte que le quartier de la Plante, qui est donc dans Namur, ça fait partie de 5000 Namur, garde un esprit de village, que les gens se rencontrent. Il faut savoir que avant, la Plante était composée de familles stables qui restaient longtemps donc dans le quartier. Par la suite, sont arrivés des ménages, des couples qui avaient l'intention de rester un petit peu et puis de repartir. Donc la rotation était assez élevée. Et pour faire en sorte que la Plante garde cet esprit de village, il manquait une petite étincelle. Et donc c'était justement la raison d'être, la finalité première de la confrérie. Faire en sorte que le quartier de la Plante qui se trouve en ville reste un village.
0: Alors, l'association a porté le nom de Bullet. Pourquoi ? Parce qu'il y a une porte de Bullet qui existait autrefois à hauteur du casino, pratiquement, et qui ouvrait justement sur un magnifique paysage de vignes qui a disparu aujourd'hui à cause, évidemment, de l'urbanisation galopante. Est-ce que cette nostalgie de ces vignobles a titillé l'esprit des fondateurs ?
2: Alors, en effet, ici, on a abordé un objectif de la confrérie, mais rapidement sont arrivés d'autres objectifs, comme le fait de remettre la tradition des joutes nautiques. D'ailleurs, nous allons cette année faire la 52e édition des joutes nautiques qui avait été...
0: Fameux bail, hein.
2: Oui, tout à fait, qui avait été initiée par donc les scouts marins.
0: Roger Pierrard, un grand maître des joutes à l'époque.
2: Tout à fait, tout à fait. Alors, d'autres objectifs sont arrivés également. Et
0: relancer le vignoble, peut-être.
2: Voilà. Donc, rapidement est arrivée l'idée de relancer le vignoble qui avait été rasé au XVIIe siècle par le roi Louis XIV, si je ne me trompe pas.
0: Tout à fait.
2: Et donc, pour des raisons... En fait, il y a deux explications qui reviennent souvent sur la table. La première, c'est le fait que Louis XIV voulait éviter qu'il y ait une trop grande concurrence des vins français. Alors, il les a fait raser. D'autres disent, alors ça se peut que ce soit les deux, disent que pour des raisons de stratégie militaire, Louis XIV les a fait raser car les militaires se cachaient souvent dans les vignes.
0: Voilà. Il faut rappeler qu'il n'y avait pas encore les drones à ce moment-là.
2: Tout à fait, ils sont arrivés juste après. Mais en effet, sinon on aurait pu garder les vignes.
0: Mais pour les vignes, il faut des compétences. Vous avez des gens compétents pour pouvoir s'en occuper. Alors évidemment, le vignoble ici est plus symbolique que ce qu'il était autrefois, puisqu'il s'étendait jusqu'à Bouvigne, le bout de la vigne. Il ne faut pas oublier que la Plante, le nom vient du plan de vigne. D'ailleurs, c'est encore l'appellation du plan nantais, le gros plan nantais qui donne un excellent vin blanc. D'ailleurs, c'est surtout un vin blanc que l'on faisait à la Plante. Et on faisait du rouge aussi qui était un petit peu semblable au grand ordinaire bourguignon.
2: Ouais.
0: Ouais, c'est pas mal.
2: Ouais. Alors, pour ouvrir, faut fermer cette parenthèse au niveau du type de cépage, il faut savoir que nous avons... On a trois étages, et donc il y avait deux étages qui étaient consacrés au blanc, au Solaris et un étage au Pinot Noir, donc pour faire du vin rouge. Il faut savoir que maintenant, c'est la cinquième année consécutive que le Pinot Noir souffre des premiers changements climatiques que nous subissons, c'est-à-dire des longues périodes fortement humides et des longues périodes fortement sèches. Et donc, le Pinot Noir ne résiste pas. Nous avons décidé l'an dernier de les arracher et nous avons replanté ce qui fonctionne, c'est-à-dire le Solaris. Et donc, on continue dans la tradition initiale sur du vin blanc.
0: Et pour ceux qui veulent voir le vignoble, il se situe à l'arrière du hall Omnisport, dans ce qu'on appelle le parc de Bullet précisément, avec de magnifiques terrasses d'ailleurs, et le travail, l'opération que vous venez de présenter ou de décrire, Laurent, il se trouve à ras du sol.
2: Les vignes
0: de terrasse sont restées identiques et pour le moment c'est en train de bien pousser.
2: Tout à fait.
0: Mais c'est vrai qu'il faut s'adapter hein, au climat. Hein.
2: Tout à fait. Donc c'est vrai que vous posiez la question, tiens, au niveau des compétences, qu'en est-il ? Ben, on

0: produiront donc du vin. On fait
1: c'est pas commercialisé sur le plan à grande échelle parce que justement le vignoble est relativement réduit et donc vous l'utilisez pour vos festivités, Laurent.
0: Exactement. Pour la, faut compter plus ou moins une bouteille ou un litre par pied. On a 300 pieds dans les étages. On vient d'en planter 300 autres. Donc, ben, vous faites vite le calcul. On sera l'an prochain ou dans deux ans autour de 500 bouteilles qui sont généralement bues lors de nos festivités. Elles sont mises en vente lors de nos festivités.
1: Et les objectifs de cohésion sociale des compagnons de Bullet sont restés identiques à ce qu'ils étaient au départ, Laurent?
0: Alors, donc ici, on a abordé les différents objectifs initiaux donc de la confrérie. Il est clair que nous continuons à maintenir ces objectifs, c'est-à-dire de faire en sorte que le quartier de la Plante garde son identité de village dans une ville qui devient de plus en plus urbaine. C'est d'ailleurs la capitale de la Wallonie. Donc ça, c'est notre premier objectif, c'est l'étincelle. Faire en sorte que les gens se rencontrent autour de festivités, d'activités ludiques, agréables, gastronomiques, sportives.
1: Les concerts,
0: tout à fait. Alors l'autre objectif...
1: Et puis vous venez en aide aussi à l'école, je crois.
0: Voilà, l'autre objectif, c'est de faire en sorte que les autres organisations, les ASBL, fonctionnent.
1: Les scouts peut-être aussi.
0: Voilà, c'est pas évident. Par exemple, le basket, au niveau financier, c'est pas évident de avec tous les frais qu'ils ont, la salle...
1: De tenir le coup. Hein.
0: Voilà, les assurances, etc. Donc on les aide. Alors on aide également les scouts, on aide modestement bien sûr l'association de parents de l'école, on participe aux activités donc paroissiales. Voilà, donc ça c'est également notre objectif. Alors on en a un troisième, c'est la salle Saint-Jeanne d'Arc. Hein.
1: Ah oui, venons-y, parce qu'il y a 3 ans vous avez pris la gestion alors.
0: Donc c'était un peu la condition sine qua non de notre entrée dans la confrérie. Donc la confrérie avait besoin d'un souffle nouveau.
1: Puis d'un lieu peut-être.
0: Voilà, parce qu'on avait des ambitions, on va peut-être y venir par après, mais nos activités et surtout les activités qu'on a lancées nécessitent un point d'ancrage et donc la salle Saint-Jeanne d'Arc est le lieu idéal pour pouvoir organiser pas mal d'activités. Et il faut savoir aussi que la conception de cette salle qui est à la base une salle paroissiale, elle appartient au doyenné de Jean, mais donc pour faire en sorte que la fidélité reste à la disposition du quartier, des gens du quartier, eh bien on a décidé de la reprendre parce qu'elle était gérée auparavant par une ASBL qui a été donc démise de la gestion par un arrêté judiciaire et donc pour être certain que cette continuité se fasse, eh bien on l'a reprise et donc elle est à disposition de tout le monde pour lors de nos festivités, mais également si on veut la louer, donc là il y a aucun souci, on la met en location pour un certain prix, bien sûr, parce que il faut savoir que la maintenance et la gestion et l'énergie de la salle est à nos frais, donc ça nécessite un petit peu de finance, et donc c'est la raison pour laquelle on demande une certaine participation lorsqu'on veut.
1: C'est tout à fait normal.
0: Voilà.
1: Alors précisément, vous vous inscrivez dans la lignée d'un certain nombre de grands maîtres qu'on a connus à la Plante, aux noms prestigieux comme Robert de Graves, Jean-Marie Sevrin, Léon Petit, Serge Godefroy, Georges Ballon-Perrin.
0: Exactement.
1: Et quand vous regardez ces gens-là, l'héritage ne vous a pas fait peur, Laurent?
0: Alors c'est vrai que je suis le sixième grand maître. Je suis je me suis d'abord dit que j'allais me mettre au service de la fonction et pas le contraire. C'est vraiment mon premier objectif. Et donc c'est vrai que j'ai 4 enfants, j'ai une mère et un frère qui demandent une assistance vu leur âge et mon frère a la particularité d'être Voilà, donc c'est vrai que je me suis quand même posé la question au début, mais tiens, est-ce que je ne me lance pas dans quelque chose de chronophage, mais je crois que le jeu en vaut la chandelle et j'arrive à faire la part des choses et donc on priorise et donc au-delà du temps que cela prend, au-delà du fait, et on y reviendra donc,

0: donc de l'ambition que nous avions lorsque nous avons repris la confrérie. C'est vrai que je me suis posé la question, mais je me suis lancé. Je ne le regrette pas du tout. Ici, c'est mon deuxième mandat. Donc, ça fait 5 ans que je suis grand maître. Je suis reparti ici pour un nouveau mandat qui me permettra également de préparer la succession. Mais non, voilà, ça m'a fait peur, non, mais ça m'a mis la barre haute de voir mes prédécesseurs. Ça, c'est une motivation en soi.
1: Et vous êtes bien entouré au niveau de votre conseil d'administration qui propose aussi, vous êtes grand maître, je suppose qu'il y a des appellations un peu officielles comme dans une confrérie. Vous pouvez les détailler en deux mots?
0: Oui, donc le conseil fait donc c'est la base donc de notre fonctionnement. Il y a 10 membres du conseil. Alors en effet, nous avons gardé les appellations d'origine comme le chambellan qui est le secrétaire, comme le lieutenant qui est Guillaume Lafontaine, connu des Plantois pour diverses raisons. D'abord pour la famille, mais également parce que il est roi actuellement des chutes nautiques. Nous avons encore d'autres appellations comme le frère des traditions, qui est assuré par une autre personne faisant partie d'une famille plantoise qui est Martin Dessy. Et nous avons donc encore d'autres appellations. Donc on est une dizaine de personnes qui prend donc des rôles comme je viens de citer, mais également le maître des fêtes, le maître, il y a pas mal de missions.
1: Vous êtes un conseil d'administration de 10 personnes et c'est évidemment très dynamique, il ne faut pas être trop nombreux non plus quand on gère, mais vous avez besoin de beaucoup de bénévoles pour entre autres les nuits de Bulles qui sont toujours programmées le deuxième week-end du mois d'août.
0: Tout à fait. Donc ici, en l'occurrence, ce sera le 7, le 8 et le 9 août. Et donc, en effet, le conseil composé, comme je l'ai dit, de 10 membres, c'est le cœur de la confrérie. C'est l'énergie, on va dire. Hein. Mais à côté de ça, il y a tous les compagnons de Bulles. Nous sommes plus ou moins 200. Et donc, ces gens-là, son compagnon et tout le monde, toute personne plantoise, même extérieure, motivée à rejoindre la confrérie, sont les bienvenus. Il suffit de me contacter pour ça ou d'aller sur le site www.bulles.be. Il y a possibilité de faire un message. La confrérie est ouverte. Et donc, quand on est compagnon, en général, on participe aux activités et on donne un coup de main. D'ailleurs, à chaque festivité que l'on fait, on lance un petit tableau Excel et les gens peuvent s'y insérer pour donner un coup de main de façon bénévole.
1: Et pour terminer, j'ai envie de vous demander, Laurent, de compléter la phrase suivante. Je suis Laurent Heymans, président, non pas président d'une certaine façon, mais
0: oui,
1: grand maître,
0: oui,
1: président aussi des Compagnons de Bulles, de l'Association des Compagnons de Bulles. Et je suis un grand maître, et puis vous complétez.
0: Heureux, encore motivé et avec beaucoup d'espérance pour le futur.
1: Laurent Heymans, merci beaucoup. On vous retrouve dans une autre interview pour précisément détailler les festivités de Bulles de cette année. Un grand merci et bon succès.
0: Avec plaisir, merci.
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0: 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Laurent Eymans, bonjour.
1: Bonjour.
0: Alors Laurent Eymans, chaque deuxième week-end du mois d'août, les Namurois ont rendez-vous sur les magnifiques rives plantoises pour 3 jours de fête organisés par les compagnons de Bullet dont vous êtes le grand maître. Vous êtes à notre micro, ça nous fait plaisir parce que vous allez pouvoir détailler dans les grandes lignes, bien évidemment, le programme de ces nuits de Bullet dont on trouvera le détail sur la page Facebook Compagnon de Bullet de la Plante. Alors, Laurent, ces nuits de Bullet, c'est une grosse organisation, 3 jours de fête. Comment la prépare-t-on et quels sont les grands moments de ces joutes? De ces fêtes.
1: Alors voilà, ça c'est l'apothéose, les joutes, j'y reviendrai. Mais donc, c'est vrai que c'est quelque chose qui se prépare bien à l'avance. C'est déjà au mois de mars-avril qu'on fait la demande à la ville pour confirmer les dates, pour la réservation du matériel, pour la sécurité, etc. Mais donc, c'est vraiment maintenant, une semaine avant les festivités que d'ailleurs... tous les membres du conseil prennent congé pour pouvoir préparer au mieux ces festivités. Alors ces festivités commencent le vendredi, cette année-ci c'est le 7 août, avec donc la soirée concert, c'est un mini-festival qui se fait dans le parc de la Plante. Je crois que
0: très beau parc, hein, magnifique classé d'ailleurs.
1: C'est un cadre magnifique pour ce genre d'événement. Alors c'est la 6e édition, il faut savoir que c'est un petit festival qui amène des... artistes qui sont reconnus, que c'est pas des grandes stars, mais qui sont reconnus dans le monde artistique et donc dans un cadre idyllique. Et une autre particularité de ce festival, c'est qu'il est gratuit. Et donc ça devient très très très rare. Et donc au-delà de l'aspect financier, au-delà de l'aspect de la qualité des artistes et au-delà de la qualité de l'environnement, il y a la qualité des spectateurs, des gens qui viennent. Il y a une ambiance.
0: Il y a un esprit bon enfant.
1: Il y a vraiment un esprit bon enfant, il fait toujours bon vivre, une ambiance relax.
0: Il fait toujours bon à la Plante d'ailleurs, c'est souvent ce que vous dites.
1: Fait tout dit bien à la Plante, hein, donc c'est pour ça que vous êtes les bienvenus. Hein. Et ça c'est jusqu'à la fin des joutes nautiques, hein, on a un soleil garanti, pas trop chaud non plus, juste comme il faut.
0: Juste là, on est à l'ombre là pour le moment, on a le plan d'eau de la Meuse qui est magnifique, vraiment, voilà, il y a des gens qui nous font signe.
1: C'est le lieutenant, il est également présent pour l'organisation donc de ce futur week-end.
0: Ouais, c'est hyper sympa.
1: Tout le monde est là sur le terrain.
0: Et donc c'est vendredi à 17h que ça commence jusqu'à
1: exactement.
0: Minuit pratiquement.
1: Oh, on a l'autorisation jusqu'à 1h et donc on en profitera.
0: Ok. Et le samedi, ça y est, c'est le grand tournoi de pétanque.
1: Voilà. Donc on commence à 11h. Il faut s'inscrire sur le site Bullet. Il y a donc le lien pour pouvoir s'y inscrire. Donc c'est le tournoi de pétanque.
0: Il porte un nom bien particulier d'ailleurs.
1: Touche pas mes boules. Et donc c'est la 15e édition, je crois. Et donc c'est nous qui avions, donc c'est notre équipe, le conseil, avant d'être dans les compagnons de Bullet, qui avions initié cette dynamique. Donc maintenant, elle fait partie donc de la confrérie des compagnons de Bullet. Et donc 15e édition de ce tournoi de pétanque qui commence donc à 11h dans le cœur du parc de la Plante, également dans les allées. Ensuite, une fois que le tournoi, la finale est jouée, nous passons donc également dans le cœur du parc de la Plante au souper des Lampions. Il y a différents food trucks, des tables, c'est très agréable. Ça fait
0: et là, c'est toujours le samedi.
1: Toujours le samedi, donc à partir de 19h. Il y a un petit côté vieille France comme ça avec les Lampions.
0: Alors je sais que vous mettez toujours à l'honneur les jubilaires à la Sainte-Sainte. Je regarde précisément la salle Sainte-Jeanne d'Arc rue Delaunoy à la Plante à 17h. Où on célèbre les couples qui ont la chance de vivre des noces d'or, des noces de diamants, peut-être même des noces de platine pour les plus anciens. Bref, c'est une occasion là aussi de montrer la solidarité plantoise.
1: Tout à fait, tout à fait. Au niveau agenda, ça se juxtapose avec le tournoi de pétanque. Donc à 17h30 à la salle Saint-Jeanne d'Arc, en effet, on fête les jubilés Bilaire, c'est normalement il y en a, enfin il y a des années on en a 10, c'est-à-dire il y en a 3, mais c'est toujours de, ben oui, des couples de qualité. Oui, et oui. Donc entre autres, nous allons fêter un ancien membre du conseil, André Vandelaar.
0: Ah oui,
1: oui, oui, tout à fait.
0: Qui se dévoue énormément, qui se dévoue encore à mon avis. Hein.
1: Évidemment, c'était le lieutenant donc de Serge Godefroy pendant plus de 10 ans. Il vient de Champion, mais voulait absolument fêter ses jubilaires avec son épouse ici à La Plante, je le comprends. Et donc, ce sera un plaisir pour nous de le fêter.
0: Dimanche, deux grosses manifestations. D'abord, la brocante qui attire toujours un monde fou. Et d'autre part, les joutes nautiques où il y a plusieurs milliers de personnes qui viennent assister. Alors, à 15h, on le sait traditionnellement, ce sont les 52e joutes nautiques, 52 ans déjà que ça dure. Hein. Et il y a toujours ce combat très fraternel entre les jouteurs Jean-Bois et les jouteurs Plantois, bien sûr. Et depuis quelques années, les jouteurs Plantois ont rivé le coup à nos amis Jean-Bois. Hein. Donc, et alors, vous avez lancé, il y a 3-4 ans maintenant, je crois, à 12h30, les joutes féminines. Bravo aux filles.
1: Tout à fait, tout à fait. On a voulu être de notre temps, et pas rien que pour ça, parce que il y avait une motivation aussi féminine à participer donc aux joutes nautiques, que ce soit en tant que rameur ou en tant que jouteuse. Et donc, ça fait la 4e édition donc des joutes nautiques féminines qui ont toujours été remportées par une plantoise.
0: Ah oui, à nous.
1: Belinda, mais j'ai entendu qu'elle était blessée cette année, donc je ne suis pas sûr. Elle laissera peut-être la place à une autre.
0: Il faut un renouvellement.
1: Une autre roi des joutes féminines. Et donc,
0: une reine alors.
1: Ah oui, mais je pense qu'on garde le terme roi, mais on peut dire reine, pas de problème. C'est comme les compagnons de Bullet, pour ne pas genrer les choses, on dit un compagnon, une compagnon de Bullet.
0: Vous savez d'où vient le mot compagnon? C'est partager le pain. Cum panis, avec du pain. Ici à La Plante, on partage plutôt le vin. Hein.
1: Ah, on partage le vin, on partage le vin avec la vigne, on partage la bière, on partage tout à La Plante.
0: C'est là que vient le mot compagnon, et c'est un très beau nom d'ailleurs pour votre association, Laurent.
1: Donc, les interviewés apprennent des choses, c'est bien. C'est bien.
0: c'est magnifique. Alors, vous voyez donc, il y aura bien sûr les proclamations de tout cela. On sera le dimanche soir. Je pense que tout le monde sera bien fatigué à ce moment-là. Le lundi, c'est plus difficile de remettre tout le monde en route.
1: Alors, à 19h sont célébrés les vainqueurs des joutes nautiques, suivis d'un petit orchestre animation musicale à la salle Saint-Jean d'Arc, et surtout des repas qui sont donc préparés, fignolés par la compagnie des cuisines qui s'appelle les Bullettes, qui renaissent de leurs cendres depuis quelques années maintenant. Et donc elle propose donc différents plats, 3 je pense cette année. Un, il y aura donc les fameuses boulettes. Oui, avec la sauce.
0: Donc en fait, les boulettes servent des boulettes.
1: Exactement. Comme ça, on ne se trompe pas.
0: Ce sont des boulettes très savoureuses, d'ailleurs à la houppe.
1: Oui, c'est la sauce boulette qui est vraiment...
0: Sauce sans brémeuse.
1: Exactement, qui a été inventée par Paul Delbecq, qui a été le premier responsable de la compagnie des boulettes. Maintenant, c'est Luc Van Den Abel qui a repris le flambeau. Et donc, en effet, c'est une recette typique à la confrérie. Il y a deux autres possibilités, ce sont les bouchées à la reine et donc pêche au thon également.
0: La pêche au thon, voilà.
1: Eh ben, vous êtes les bienvenus, bien. Il suffit de venir pas trop tard, prendre son ticket, puis on mange quand on veut.
0: Mon cher Laurent, si vous n'aviez qu'un mot à dire ou une formule pour convaincre le dernier réticent, et ils sont depuis notre début de notre interview de moins en moins nombreux, évidemment, il faut le dire. Si vous n'aviez qu'un mot à dire pour convaincre le dernier réticent, que diriez-vous?
1: Il fait tout dit bien à La Plante pendant les nuits de Bullet.
0: Eh ben ça c'est bien causé. Hein. Ça c'est bien causé. Eh bien, le programme complet des nuits de Bullet, mes chers amis, il se trouve sur la page Facebook Compagnons de Bullet.
1: ou la plante 2.0.
0: Ou la plante 2.0. Et vous trouverez là tout depuis A jusqu'à Z. On vous remercie, Laurent. On rappelle que Laurent Heymans, que nous avions à notre micro, est précisément le grand maître des compagnons de Bullet, de la plante, depuis quelques années, qu'il a amené un souffle nouveau aussi à ces festivités. On vous remercie et toute votre équipe. Et vive les compagnons de Bullet, vive la plante.
1: Merci, merci. Et merci pour votre intérêt également, pour toute notre belle énergie.
0: Avec plaisir, Laurent.
1: Au revoir et à très bientôt.
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1: 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Laurent Heymans, bonjour.
2: Bonjour.
1: Laurent Heymans, vous êtes le grand maître des compagnons de Bullet de la Plante qui célèbre cette année ses 60 ans d'existence. C'est en effet en 1966 que l'association a été créée, portée par des plantois bontins d'un certain âge déjà et qui faisaient partie à l'époque de l'establishment plantois. Quel était, Laurent, leur objectif à l'époque ?
2: Alors, l'objectif était donc de faire en sorte que le quartier de la Plante, qui est donc dans Namur, ça fait partie de 5000 Namur, garde un esprit de village, que les gens se rencontrent. Il faut savoir que avant, la Plante était composée de familles stables qui restaient longtemps donc dans le quartier. Par la suite, sont arrivés des ménages, des couples qui avaient l'intention de rester un petit peu et puis de repartir. Donc la rotation était assez élevée. Et pour faire en sorte que la Plante garde cet esprit de village, il manquait une petite étincelle. Et donc c'était justement la raison d'être, la finalité première de la confrérie. Faire en sorte que le quartier de la Plante qui se trouve en ville reste un village.
1: Alors l'association a porté le nom de Bullet. Pourquoi ? Parce que il y a une porte de Bullet qui existait autrefois à hauteur du casino pratiquement et qui ouvrait justement sur un magnifique paysage de vignes qui a disparu aujourd'hui à cause évidemment de l'urbanisation galopante. Est-ce que cette nostalgie de ces vignobles a titillé l'esprit des fondateurs ?
2: Alors en effet, ici on a abordé un objectif de la confrérie, mais rapidement sont arrivés d'autres objectifs, comme le fait de remettre la tradition des joutes nautiques. D'ailleurs, nous allons cette année faire la 52e édition des joutes nautiques.
1: Fameux bail, hein.
2: Oui, tout à fait, qui avait été initialement initié par donc les scouts
1: marins. Roger Pierrard, un grand maître des joutes à l'époque.
2: Tout à fait. Alors d'autres objectifs sont arrivés également. Et
1: relancer le vignoble peut-être.
2: Voilà. Donc rapidement est arrivée l'idée de relancer le vignoble qui avait été rasé au XVIIe siècle par le roi Louis XIV, si je ne me trompe pas.
1: Tout à fait.
2: Et donc, pour des raisons... En fait, il y a deux explications qui reviennent souvent sur la table. La première, c'est le fait que Louis XIV voulait éviter qu'il y ait une trop grande concurrence des vins français. Alors, il les a fait raser. D'autres disent, alors ça se peut que ce soit les deux, disent que pour des raisons de stratégie militaire, Louis XIV les a fait raser car les militaires se cachaient souvent dans les vignes.
1: Voilà. Il faut rappeler qu'il n'y avait pas encore les drones à ce moment-là.
2: Tout à fait, ils sont arrivés juste après. Hein, mais en effet, sinon on aurait pu garder les vignes.
1: Mais pour le vigne, il faut des compétences. Vous avez des gens compétents pour pouvoir s'en occuper. Alors évidemment, le vignoble ici est plus symbolique que ce qu'il était autrefois, puisqu'il s'étendait jusqu'à Bouvigne, hein, le bout de la vigne. Il ne faut pas oublier que la Plante, le nom vient du plan de vigne. D'ailleurs, c'est encore l'appellation du plan nantais, le gros plan nantais qui donne un excellent vin blanc. D'ailleurs, c'est surtout un vin blanc que l'on faisait à la Plante. Et on faisait du rouge aussi, qui était un petit peu semblable au grand ordinaire bourguignon.
2: Ouais. Ouais,
1: c'est pas mal.
2: Ouais. Alors, pour fermer cette parenthèse au niveau du type de cépage, il faut savoir que nous avons on a trois étages, hein, et donc il y avait deux étages qui étaient consacrés au blanc, au Solaris, et un étage au Pinot Noir, donc pour faire du vin rouge. Il faut savoir que maintenant c'est la cinquième année consécutive que le Pinot Noir souffre des premiers changements climatiques que nous subissons, c'est-à-dire des longues périodes fortement humides et des longues périodes fortement sèches. Et donc le Pinot Noir ne résiste pas, nous avons décidé l'an dernier de les arracher et nous avons replanté ce qui fonctionne, c'est-à-dire le Solaris, et donc on continue dans la tradition initiale sur du vin blanc.
1: Et pour ceux qui veulent voir le vignoble, il se situe à l'arrière du hall Omnisport, dans ce qu'on appelle le parc de Bullet précisément, avec de magnifiques terrasses d'ailleurs, et le travail, l'opération que vous venez de présenter ou de décrire, Laurent, il se trouve à ras du sol.
2: Tout à fait,
1: les
2: tout à
1: vignes
2: fait.

0: On a de l'ambition pour les 2-3 prochaines éditions lorsque les nouveaux pieds produiront donc du vin. On fait
1: C'est
0: des
1: pas
0: plus ou moins.
1: commercialisé sur le plan à grande échelle parce que justement le vignoble est relativement réduit et donc vous l'utilisez pour vos festivités, Laurent.
0: Exactement, pour la, faut compter plus ou moins une bouteille ou un litre par pied. On a 300 pieds dans les étages, on vient d'en planter 300 autres, donc ben, vous faites vite le calcul. On sera l'an prochain ou dans 2 ans autour de 500 bouteilles qui sont généralement bues lors de nos festivités. Elles sont mises en vente lors de nos festivités.
1: Et les objectifs de cohésion sociale des compagnons de Bullet sont restés identiques à ce qu'ils étaient au départ, Laurent?
0: Alors, donc ici on a abordé les différents objectifs initiaux donc de la confrérie. Il est clair que nous continuons à maintenir ces objectifs, c'est-à-dire de faire en sorte que le quartier de la Plante garde son identité de village dans une ville qui devient de plus en plus urbaine. C'est d'ailleurs la capitale de la Wallonie. Donc ça, c'est notre premier objectif, c'est l'étincelle, faire en sorte que les gens se rencontrent autour de festivités, d'activités ludiques, agréables, gastronomiques,
1: le concert
0: sportives.
1: aussi, le
0: Oui, les
1: concert.
0: concerts, oui, tout à fait. Alors l'autre
1: Et puis
0: objectif,
1: vous venez en aide aussi à l'école, je crois.
0: voilà, l'autre objectif, c'est de faire en sorte que les autres organisations, les ASBL,
1: Les
0: fonctionnent.
1: scouts peut-être aussi.
0: Voilà, c'est pas évident. Par exemple, le basket, au niveau financier, c'est pas évident avec tous les frais qu'ils ont, la
1: De
0: salle,
1: tenir le coup, hein.
0: voilà, les assurances, etc. Donc on les aide. Alors on aide également les scouts, on aide modestement bien sûr, hein, l'association de parents de l'école. On participe aux activités donc paroissiales. Voilà, donc ça c'est également notre objectif. Alors on en a un troisième, c'est la salle Saint-Jeanne d'Arc, hein.
1: Ah oui, venons-y, parce qu'il y a 3 ans, vous avez repris la gestion alors.
0: Donc c'était un peu la condition sine qua non de notre entrée dans la confrérie. Donc la confrérie avait besoin d'un souffle nouveau.
1: Puis d'un lieu peut-être pour
0: Voilà, parce
1: s'implanter.
0: qu'on avait des ambitions, on va peut-être y venir par après, mais nos activités et surtout les activités qu'on a lancées nécessitent un point d'ancrage. Et donc la salle Saint-Jeanne d'Arc est le lieu idéal pour pouvoir organiser pas mal d'activités. Et il faut savoir aussi que la conception de cette salle, qui est à la base une salle paroissiale, elle appartient au doyenné de Jean, mais donc pour faire en sorte que la finalité reste à la disposition du quartier, des gens du quartier, eh bien on a décidé de la reprendre parce qu'elle était gérée auparavant par une ASBL qui a été donc démise de la gestion par un arrêté judiciaire. Et donc pour être certain que cette continuité se fasse, eh bien on l'a reprise. Et donc elle est à disposition de tout le monde pour lors de nos festivités, mais également si on veut la louer. Donc là, il y a aucun souci, on la met en location pour un certain prix, bien sûr, parce que faut savoir que la maintenance et la gestion et l'énergie de la salle est à nos frais, donc ça nécessite un petit peu de finance, et donc c'est la raison pour laquelle on demande une certaine participation
1: C'est
0: lorsqu'on
1: normal.
0: veut on veut on veut en,
1: C'est tout à fait
0: en
1: normal.
0: profiter, voilà.
1: Alors précisément, vous vous inscrivez dans la lignée d'un certain nombre de grands maîtres qu'on a connus à la Plante, aux noms prestigieux comme Robert de Grave, Jean-Marie Sevrin, Léon Petit, Serge Godefroy, Georges Ballon-Perrin.
0: Exactement.
1: Et quand vous regardez ces gens-là, l'héritage ne vous a pas fait peur, Laurent?
0: Alors c'est vrai que je suis le sixième grand maître. Je suis donc, je me suis d'abord dit que j'allais me mettre au service de la fonction et pas le contraire. C'est vraiment mon premier objectif. Et donc c'est vrai que j'ai 4 enfants, j'ai une mère et un frère qui demandent une assistance vu leur âge, et mon frère a la particularité d'être malade. Voilà, donc c'est vrai que je me suis quand même posé la question au début, mais tiens, est-ce que je ne m'en lance pas dans quelque chose de chronophage, mais je crois que le jeu en vaut la chandelle et j'arrive à faire la part des choses et donc on priorise et

0: et donc au-delà du temps que cela prend, au-delà du fait, et on y reviendra donc, de l'ambition que nous avions lorsque nous avons repris la confrérie, c'est vrai que je me suis posé la question, mais je me suis lancé, je ne le regrette pas du tout. Ici, c'est mon deuxième mandat, donc ça fait 5 ans que je suis grand maître. Je suis reparti ici pour un nouveau mandat qui me permettra également de préparer la succession. Mais non, voilà, ça m'a fait peur, non, mais ça m'a mis la barre haute de voir mes prédécesseurs. Ça, c'est une motivation en soi.
1: Et vous êtes bien entouré au niveau de votre conseil d'administration qui propose aussi, vous êtes grand maître, je suppose qu'il y a des appellations un peu officielles comme dans une confrérie. Vous pouvez les détailler en 2 mots?
0: Oui, donc le conseil fait donc c'est la base donc de notre fonctionnement. Il y a 10 membres du conseil. Alors en effet, nous avons gardé les appellations d'origine comme le chambellan qui est le secrétaire, comme le lieutenant qui est Guillaume Lafontaine, connu des Plantois pour diverses raisons, d'abord pour la famille, mais également parce que il est roi actuellement des chutes nautiques. Nous avons encore d'autres appellations comme le frère des traditions, donc qui est assuré par une autre personne faisant partie d'une famille plantoise qui est Martin Dessis. Et nous avons le donc encore d'autres appellations. Donc on est une dizaine de personnes qui prend donc des rôles comme je viens de citer, mais également le maître des fêtes, le maître, il y a pas mal, oui, de missions.
1: Vous êtes un conseil d'administration de 10 personnes et ça c'est évidemment très dynamique, il ne faut pas être trop nombreux non plus quand on gère, mais vous avez besoin de beaucoup de bénévoles pour, entre autres, les nuits de Bullet qui sont toujours programmées le deuxième week-end du mois d'août.
0: Tout à fait. Donc ici, en l'occurrence, ce sera le 8, le 7, le 8 et le 9 août. Et donc, en effet, le conseil composé, comme je l'ai dit, de 10 membres, c'est le cœur de la confrérie. C'est l'énergie, on va dire. Hein. Mais à côté de ça, il y a tous les compagnons de Bullet. Nous sommes plus ou moins 200. Et donc, ces gens-là, son compagnon et tout le monde, toute personne plantoise, même extérieure, motivée à rejoindre la confrérie, sont les bienvenus. Il suffit de me contacter pour ça ou d'aller sur le site www.bullet.be. Il y a possibilité de faire un message. La confrérie est ouverte. Et donc, quand on est compagnon, en général, on participe aux activités et on donne un coup de main. D'ailleurs, à chaque festivité que l'on fait, on lance un petit tableau Excel et les gens peuvent s'y insérer pour donner un coup de main de façon bénévole.
1: Et pour terminer, j'ai envie de vous demander, Laurent, de compléter la phrase suivante. Je suis Laurent Heymans, président, non pas président d'une certaine façon, mais oui, grand maître, oui, président aussi des Compagnons de Bullet, de l'Association des Compagnons de Bullet. Et je suis un grand maître, et puis vous complétez.
0: Heureux, encore motivé et avec beaucoup d'espérance pour le futur.
1: Laurent Heymans, merci beaucoup. On vous retrouve dans une autre interview pour précisément détailler les festivités de Bullet de cette année. Un grand merci et bon succès.
0: Avec plaisir, merci.
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0: 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Laurent Heymans, bonjour.
1: Bonjour.
0: Alors Laurent Heymans, chaque deuxième week-end du mois d'août, les Namurois ont rendez-vous sur les magnifiques rives plantoises pour trois jours de fête organisés par les Compagnons de Bullet, dont vous êtes le grand maître. Vous êtes à notre micro, ça nous fait plaisir parce que vous allez pouvoir détailler, dans les grandes lignes bien évidemment, le programme de ces nuits de Bullet, dont on trouvera le détail sur la page Facebook Compagnons de Bullet de La Plante. Alors Laurent, ces nuits de Bullet, c'est une grosse organisation, trois jours de fête, comment la prépare-t-on et quels sont les grands moments de ces joutes ? De ces fêtes.
1: Alors voilà, ça c'est l'apothéose, les joutes, j'y reviendrai. Mais donc, c'est vrai que c'est quelque chose qui se prépare bien à l'avance. C'est déjà au mois de mars-avril qu'on fait la demande à la ville pour confirmer les dates, pour la réservation du matériel, pour la sécurité, etc. Mais donc, c'est vraiment maintenant, une semaine avant les festivités, que d'ailleurs... tous les membres du conseil prennent congé pour pouvoir préparer au mieux ces festivités. Alors ces festivités commencent le vendredi, cette année-ci c'est le 7 août, avec donc la soirée concert, c'est un mini-festival qui se fait dans le parc de La Plante. Je crois que
0: très
1: c'est
0: beau parc, hein, magnifique classé d'ailleurs.
1: C'est un cadre magnifique pour ce genre d'événement. Alors c'est la 6e édition, il faut savoir que c'est un petit festival qui amène des... artistes qui sont reconnus, que c'est pas des grandes stars, mais qui sont reconnus dans le monde artistique, et donc dans un cadre idyllique. Et une autre particularité de ce festival, c'est qu'il est gratuit. Et donc ça devient très très très rare. Et donc au-delà de l'aspect financier, au-delà de l'aspect de la qualité des artistes, et au-delà de la qualité de l'environnement, il y a la qualité des spectateurs, des gens qui viennent. Il y a une ambiance.
0: Il y a un esprit bon enfant.
1: Il y a vraiment un esprit bon enfant, il fait toujours bon vivre, une ambiance relax.
0: Il fait toujours bon à La Plante d'ailleurs, c'est souvent ce que vous dites.
1: Faites-on dit bien à La Plante, hein, donc c'est pour ça que vous êtes les bienvenus. Hein. Et ça c'est jusqu'à la fin des joutes nautiques, hein, on a un soleil garanti, pas trop chaud non plus, juste comme il faut.
0: Juste là, on est à l'ombre, là pour le moment, on a le plan d'eau de la Meuse qui est magnifique, vraiment, voilà, il y a des gens qui nous font signe.
1: C'est le lieutenant. Il est également présent pour l'organisation donc de ce futur week-end.
0: Ouais, c'est hyper sympa.
1: Tout le monde est là sur le terrain.
0: Et donc c'est vendredi à 17h que ça commence jusqu'à
1: exactement.
0: Minuit pratiquement.
1: Oh, on a l'autorisation jusqu'à 1h et donc on en profitera.
0: Ok. Et le samedi, ça y est, c'est le grand tournoi de pétanque.
1: Voilà. Donc on commence à 11h. Il faut s'inscrire sur le site bullet.be. Il y a donc le lien pour pouvoir s'y inscrire. Donc c'est le tournoi de pétanque.
0: Qui porte un nom bien particulier d'ailleurs.
1: Touche pas mes boules. Et donc c'est la 15e édition, je crois. Et donc c'est nous qui avions, donc c'est notre équipe, le conseil, avant d'être dans les Compagnons de Bullet, qui avions initié cette dynamique. Donc maintenant elle fait partie donc de la confrérie des Compagnons de Bullet. Et donc 15e édition de ce tournoi de pétanque qui commence donc à 11h dans le cœur du parc de La Plante, également dans les allées. Ensuite, une fois que le tournoi, la finale est jouée, nous passons donc également dans le cœur du parc de La Plante au souper des Lampions. Il y a différents food trucks, des tables, c'est très agréable. Ça fait un
0: et là, c'est toujours le samedi.
1: Toujours le samedi, donc à partir de 19h. Ça fait, il y a un petit côté vieille France comme ça, avec les Lampions.
0: Alors, je sais que vous mettez toujours à l'honneur les jubilaires. À la Sainte-Sainte, je regarde précisément la salle Sainte-Jeanne d'Arc rue Delaunois, à La Plante, à 17h. heure où on célèbre les couples qui ont la chance de vivre des noces d'or, des noces de diamants, peut-être même des noces de platine pour les plus anciens. Bref, c'est une occasion là aussi de montrer la solidarité plantoise.
1: Tout à fait, tout à fait. Au niveau agenda, ça se juxtapose avec le tournoi de pétanque. Donc à 17h30 à la salle Saint-Jean d'Arc, en effet, on fête les jubilaires. C'est normalement, il y a des années, on en a 10. C'est-à-dire, il y en a 3, mais c'est toujours des couples de qualité. Oui. Et donc, entre autres, nous allons fêter un ancien membre du conseil, André Vandelaar.
0: Ah oui.
1: Oui, oui, tout à fait.
0: Qui se dévoue énormément, qui se dévoue encore, à mon avis. Hein.
1: Évidemment, c'était le lieutenant donc de Serge Godefroy pendant plus de 10 ans. Il vient de Champion, mais voulait absolument fêter ses jubilaires avec son épouse ici à La Plante, je le comprends. Et donc, ce sera un plaisir pour nous de le fêter.
0: Dimanche, deux grosses manifestations. D'abord, la brocante qui attire toujours un monde fou. Et d'autre part, les joutes nautiques où il y a plusieurs milliers de personnes qui viennent assister. Alors, à 15h, on le sait traditionnellement, ce sont les 52e joutes nautiques, 52 ans déjà que ça dure. Hein. Et il y a toujours ce combat très fraternel entre les jouteurs jambois et les jouteurs plantois, bien sûr. Et depuis quelques années, les jouteurs plantois ont rivé le coup à nos amis jambois. Hein. Donc, et alors, vous avez lancé, il y a 3-4 ans maintenant, je crois, à 12h30, les joutes féminines. Bravo aux filles.
1: Tout à fait, tout à fait. On a voulu être de notre temps, et pas rien que pour ça, parce que il y avait une motivation aussi féminine à participer donc aux joutes nautiques, que ce soit en tant que rameur ou en tant que jouteuse. Et donc, ça fait la 4e édition donc des joutes nautiques féminines qui ont toujours été remportées par une plantoise.
0: Ah oui, à nous.
1: Belinda, mais j'ai entendu qu'elle était blessée cette année, donc je ne suis pas sûr. Elle laissera peut-être la place à une autre.
0: Il faut un renouvellement.
1: Une autre roi des joutes féminines. Et donc,
0: une reine alors.
1: Ah oui, mais je pense qu'on garde le terme roi, mais on peut dire reine, pas de problème. C'est comme les compagnons de Bullet, pour ne pas genrer les choses. On dit un compagnon, une compagnon de Bullet.
0: Vous savez d'où vient le mot compagnon? C'est partager le pain. Cum panis, avec du pain. Ici, à La Plante, on partage plutôt le vin. Hein.
1: Ah, on partage le vin, on partage le vin avec la vigne, on partage la bière, on partage tout à La Plante.
0: C'est là que vient le mot compagnon, et c'est un très beau nom d'ailleurs pour votre association, Laurent.
1: Donc, les interviewés apprennent des choses, c'est bien.
0: c'est magnifique. Alors, vous voyez donc, il y aura bien sûr les proclamations de tout cela. On sera le dimanche soir. Je pense que tout le monde sera bien fatigué à ce moment-là. Le lundi, c'est plus difficile de remettre tout le monde en route.
1: Alors, à 19h sont célébrés les vainqueurs des joutes nautiques, suivis d'un petit orchestre animation musicale à la salle Saint-Jean d'Arc, et surtout des repas qui sont donc préparés, fignolés par la compagnie des cuisines qui s'appelle les Bullettes, qui renaissent de leurs cendres depuis quelques années maintenant. Et donc, elle propose différents plats, 3 je pense cette année. Un, il y aura les fameuses boulettes.
0: Oui,
1: avec la sauce.
0: Donc, en fait, les boulettes servent des boulettes.
1: Exactement. Comme ça, on ne se trompe pas.
0: Ce sont des boulettes très savoureuses, d'ailleurs à la houppe.
1: Oui, c'est la sauce boulette qui est vraiment...
0: Sauce sans brémeuse.
1: Exactement, qui a été inventée par Paul Delbecq, qui a été le premier responsable de la compagnie des boulettes. Maintenant, c'est Luc Van Den Abel qui a repris le flambeau. Et donc, en effet, c'est une recette typique à la confrérie. Il y a deux autres possibilités, ce sont les bouchées à la reine et donc pêche au thon également.
0: La pêche au thon, voilà. Voilà.
1: Eh ben, vous êtes les bienvenus. Très bien. Il suffit de venir pas trop tard, prendre son ticket, puis on mange quand on veut.
0: Mon cher Laurent, si vous n'aviez qu'un mot à dire ou une formule pour convaincre le dernier réticent, et ils sont depuis notre début de notre interview de moins en moins nombreux, évidemment, il faut le dire. Ouais. Si vous n'aviez qu'un mot à dire pour convaincre le dernier réticent, que diriez-vous?
1: Il fait tout des bien à la plante pendant les nuits de Bulleid.
0: Eh ben, ça c'est bien causé, hein. Ça c'est bien causé. Eh bien, le programme complet des nuits de Bulleid, mes chers amis, il se trouve sur la page Facebook Compagnons de Bulleid.
1: Ou la plante 2.0.
0: Ou la plante 2.0. Et vous trouverez là tout depuis A jusqu'à Z. On vous remercie, Laurent. On rappelle que Laurent Heymans, que nous avions à notre micro, est précisément le grand maître des compagnons de Bulleid, de la plante, depuis quelques années, qu'il a amené un souffle nouveau aussi à ces festivités. On vous remercie et toute votre équipe. Et vive les compagnons de Bulleid, vive la plante.
1: Merci, merci. Et merci pour votre intérêt également, pour toute notre belle énergie.
0: Avec plaisir, Laurent.
1: Au revoir et à très bientôt.
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0: Le musée Félicien Rops de Namur, situé 12 rue Fumel, n'est jamais avare de beaux rendez-vous culturels. Il vous propose du 11 avril au 27 septembre 2026 une exposition qui sort vraiment de l'ordinaire et qui a pour titre « Collectionner Victor Arouas et Félicien Rops ». Ou ce qui rapproche l'un de l'autre, c'est que l'un est collectionneur et que l'autre est artiste. L'un collectionne et l'autre crée. Les deux sont aujourd'hui décédés, hélas, mais la veuve de Victor Arouas, prolongeant la collection de son mari défunt en 2010, a entrepris de mettre en dépôt au Musée Rops de Namur les 550 œuvres, oui, vous avez bien entendu, les 550 œuvres collectées, toutes estampillées Félicien Rops par son mari. Une aubaine, évidemment, pour notre Musée Rops de Namur. Rien n'est jamais cependant le fait du hasard, c'est que l'équipe du musée avait depuis de nombreuses années collaboré avec ce collectionneur britannique et de fil en aiguille, la confiance s'est installée. Et ce dépôt de 550 œuvres, dont 130 sont exposées pour cette exposition du 11 avril au 27 septembre, c'est un fabuleux cadeau pour le musée et pour les visiteurs d'ailleurs, qui vont pouvoir découvrir des œuvres jamais montrées ou si peu, et qui feront le bonheur des fans de Félicien Rops. L'exposition collectionnée Victor Arouas et Félicien Rops est donc admirée du 11 avril 2026 au 27 septembre 2026 au musée Félicien Rops de Namur, 12 rue Fumal. Plus d'infos sur www.museerops.be où sont détaillées les diverses animations d'ailleurs qui tournent autour de cette exposition. 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Notre petite goutte de poésie s'intéresse cette semaine au message poétique de Paul Éluard, né en 1895, décédé en 1952 et auteur d'ouvrages particulièrement importants et vraiment fondamentaux pour la poésie. Du surréalisme, Paul Éluard a conservé la passion de l'indépendance, le besoin de transcender le réel et le rationnel. S'il lui arrive, moins souvent qu'à Aragon, de se faire le héros d'une cause, il est menacé par l'emphase et deviendrait volontiers poète moralisateur. Mais son vrai génie est de fraîcheur profonde, intérieure, traduisant en une prosodie souple ses amours, ses amitiés. De vérité chaleureuse aussi, exprimant par des mots simples, mais d'une grande densité, un message d'espoir. Le voici précisément dans un de ses extraits qui sont vraiment d'une poésie remarquable. C'est le dernier ouvrage qu'il a écrit avant sa mort en 1951 et c'est intitulé « Le Phénix ». C'est une ode à l'espoir, c'est une ode au rêve, c'est une ode à l'ouverture et peut-être à la perspective d'un monde toujours meilleur. Voici
3: et un sourire. Paul Éluard.
4: La nuit n'est jamais complète. Il y a toujours, puisque je le dis, puisque je l'affirme, au bout du chagrin, une fenêtre ouverte. Une fenêtre éclairée. Il y a toujours un rêve qui veille. Désir à combler, faim à satisfaire. Un cœur généreux. Une main tendue, une main ouverte. Des yeux attentifs. Une vie, la vie à se partager.
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1: Il est 15h.
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5: Chers auditeurs, bonjour, vous écoutez Merci la vie, Olivier à la régie. Bonjour Franck, bonjour Gwenaëlle.
2: Bonjour à tous.
3: Bonjour tout le monde.
2: Et bonjour à toutes.
5: Alors les amis, comment allons-nous remercier la vie aujourd'hui?
2: Alors aujourd'hui, c'est Gwenaëlle qui va choisir le titre.
3: Quelle relation choisissons-nous d'entretenir avec nos enfants?
5: Voilà donc un programme qui fait suite à nos dernières émissions. Et nous sommes effectivement bien dans ce choix de relation finalement, on est d'accord?
2: On est toujours dans le choix de la relation, on est bien d'accord en effet.
5: Allons-y.
2: Ben Gwenaëlle, toi qui es maman de deux magnifiques enfants, donne-nous tes expériences.
3: Alors moi je pense que c'est totalement personnel, hein, d'une personne à l'autre. La première chose qui m'interpelle, c'est que je me dis qu'avant d'être réellement parent, avant de mettre au monde un enfant, on ne se rend pas du tout compte de ce que c'est qu'élever un enfant. Alors bien sûr, on idéalise, voilà, on sait qu'on va, enfin personnellement, donner de l'amour à notre enfant, lui apporter ce qu'on a de meilleur, faire avec lui des choses qu'on aime. On peut peut-être vraiment visualiser des choses à faire ensemble, des bricolages ou des passions que nous avons. Et en fait, on se retrouve avec un petit bonhomme, un bout d'homme qui n'a peut-être pas du tout les mêmes envies, les mêmes qualités, les mêmes faiblesses. Et donc, ben, quelle relation entretenir avec notre enfant? Ben, je pense que surtout une relation d'écoute pour pouvoir justement l'amener à ce qu'il est, à ce qu'il a envie de devenir. Donc, moi, je crois sincèrement que dans les bases, on souhaite avoir une relation d'amour, mais l'amour, c'est aussi le dépassement de soi et de peut-être ses propres choix, ses propres directions. Qu'en penses-tu, Franck?
2: Eh bien, comme tu disais, Gwenaëlle, évidemment, chacun a son expérience de l'enfant, des enfants. Moi, j'ai une expérience qui a été malheureusement très très courte. Et donc, je vais venir simplement à quelque chose de plus général. Au départ, on parle d'élever un enfant. Et quand on parle d'élever un enfant, le terme « élever », ça veut dire faire monter un niveau supérieur. Ça, c'est la définition de « élever ». Donc, en plus, si on regarde dans la matière, un enfant, au départ, c'est couché, c'est dans la position horizontale. Et on remarque que physiquement, à un moment donné, il va se mettre droit. Donc, physiquement, un enfant, bizarrement, il se met droit au niveau du corps et il devrait également s'élever, donc aller vers le ciel, façon de dire, d'un point de vue spirituel pour ceux qui y croient, ou pour ceux qui ne croient pas au spirituel, d'un point de vue psychique. Alors, évidemment, maintenant, il faut voir pourquoi le couple veut avoir un enfant, sachant qu'il y a même des enfants sans couple, hein. Alors, est-ce que, dans certains cas, on veut un enfant pour souder le couple? À mon avis, ce n'est pas une bonne idée. Pour éviter l'éclatement du couple? Certains veulent un enfant pour la tradition, parce que c'est comme ça. Une famille qui fonctionne bien, c'est un homme, une femme, un enfant et un chien. D'ailleurs, on voit dans les publicités, l'homme est brun, la femme est blonde, l'enfant est petit, et on a un chien. Alors là, on a une vraie famille. Ou, malheureusement, souvent également pour combler des manques. Or, malheureusement, un enfant, pour moi, ça doit être une entité qui est tout à fait séparée. C'est une entité qui rentre dans une famille où il y a plusieurs personnes. Et on devrait essayer d'apprendre à connaître cet enfant. Parce qu'il ne faut quand même pas oublier qu'au départ, ben, on ne sait pas qui est là. Hein. On voit bien un petit corps, mais on ne connaît pas du tout son caractère. Une mère, quand elle a son enfant, tiens, est-ce qu'il est doux? Est-ce qu'il est nerveux? Est-ce qu'il est ceci, il est cela? Et ça doit être d'ailleurs très spécial d'apprendre à se dire, tiens, ce petit homme-là ou cette petite femme-là, comment est-elle? Donc, il y a tout ce transfert qui va se faire de la mère et du père sur l'enfant, et bien sûr le transfert d'amour, mais également de nos blessures. On ne s'est pas donné ce qu'on n'a pas, donc on donne ce qu'on connaît. Alors, on va peut-être éviter de donner des blessures qu'on connaît, mais il y a plein de blessures qu'on n'a pas conscience et qu'on va transférer. Donc, ce n'est pas évident de gérer un enfant, parce que on va transférer ce qu'on est, la famille va transférer ce qu'ils sont. Et donc voilà, c'est un long apprentissage. Et comme il n'y a pas d'école de parents, ben, il faut faire comme on peut, du mieux qu'on peut. Alors évidemment, quelle relation ai-je envie d'entretenir avec l'enfant ? Ben, je peux parler pour moi. Je crois que ce qu'il faut apporter à l'enfant, c'est ce qu'il a besoin au niveau physique, c'est-à-dire lui apprendre le principal au niveau terrestre, c'est-à-dire faire attention à ce qui peut être dangereux, la relation à lui, la relation à l'autre, les grands principes de base, c'est-à-dire le respect. Exemple, ne pas mentir, ne pas tricher, enfin, ça fait partie du mensonge. Le respect, c'est également être à l'heure, être poli. Dans le respect, c'est également écrire proprement, parce que si quelqu'un d'autre nous lit, ça fait partie du respect aussi. C'est l'obéissance à ses parents, l'obéissance aux lois terrestres malheureusement, mais aux lois de la vie, c'est important. Et donc c'est un cheminement qui est long, on voit quand même qu'au niveau de l'être humain, l'enfant est, si on parle d'animaux, est l'animal, façon de dire, qui reste le plus longtemps avec ses parents. On reste quand même plus de 20 ans avec ses parents. Il y a aucun, dans le règne animal, il n'y a aucun animal qui reste 20 ans avec ses parents. Chez nous, c'est comme ça, parce que évidemment, ça prend une très très longue période. Alors il y en a qui font les tanguis, qui font 30-40 ans, mais je veux dire, 20 ans, c'est pas trop. C'est une durée qui est raisonnable. Alors il faut également pouvoir lâcher son enfant à un moment donné. Le problème, c'est qu'il y a des émotions, des sentiments qui se créent. Une vie des émotions et du relationnel qui va faire qu'à un moment donné, il faut pouvoir lâcher l'enfant. À partir de quel âge ? Ben, ça dépend un petit peu où se trouve l'enfant. Parfois 12, 13, 14 ans, 15 ans, ben, c'est plus un bébé. Voilà. C'est tout un travail qui est à faire. Et donc, ce n'est pas évident, c'est clair.
3: Oui, et puis, quand est-il vraiment prêt ? Je pense qu'en tant que mère, en tant que parent, c'est important de se dire, en effet, maintenant, je suis prête à le lâcher, je suis prête à le laisser vivre sa vie. Parce que lui est prêt et pas parce que moi je suis prêt. Moi je suis toujours assez touchée de voir qu'il y a beaucoup de gens qui font des enfants sans se rendre compte de ce que c'est, qui comme tu disais voilà viennent combler des blessures, font des enfants parce qu'ils ont absolument besoin d'amour et donc ils se rendent pas compte que ben, malheureusement la vie continue et que cet enfant ne va pas combler cet amour qui va peut-être justement venir encore plus réveiller la couche à soigner.
2: Un autre point de vue qui pourrait être débattu, évidemment nous n'avons que 15-17 minutes, c'est de savoir est-ce que j'introduis l'enfant dans ma vie ou bien est-ce que je permets à l'enfant de vivre sa vie. Et j'ai envie de dire aux auditeurs, laissez vos enfants être des enfants. Je vois parfois à la télévision, dans des manifestations, des enfants de 2-3 ans qui portent des calicots avec des slogans qu'ils ne comprennent même pas. Est-ce que ça a du sens ? Vous leur posez des questions, ils vous donnent des phrases que vous entendez que c'est des phrases d'adultes. Est-ce que c'est ça laisser vivre un enfant ? J'ai des doutes. On voit parfois des enfants qui sont dans des stades de foot, qui crient comme des adultes, etc. Moi, j'ai l'impression que c'est pas juste. C'est pas comme ça qu'un enfant est un enfant. Et pour qu'un enfant devienne un adulte, il faut d'abord qu'il passe par le stade d'enfant. Je constate encore, c'est pas pour faire des reproches, mais je vois des adultes en fait qui sont enfants. Ils n'ont pas été enfants et du coup ils restent enfants. Et donc ils sont plus enfants en étant adultes et n'ont pas été enfants étant enfants. Donc je crois que ça vaut vraiment la peine de donner du temps à l'enfant pour qu'il vive son enfance, le faire vivre avec des enfants comme lui, pouvoir lui exprimer ce qu'il a besoin de comprendre, se remettre à son niveau. Pour moi, quand on parle à un enfant, on s'abaisse, on se met au niveau de l'enfant. On s'abaisse physiquement, c'est-à-dire on se met plus bas et on se met à sa hauteur. On ne lui parle pas de haut avec l'enfant qui regarde avec sa tête vers le ciel. On s'abaisse vers lui pour être à son niveau, à mon avis en tout cas.
3: C'est très important de se remettre à son niveau pour pouvoir vraiment arriver à découvrir ce qu'il est et ce qu'il aime. Et c'est vraiment pas une chose facile. Le parent, je pense, a vraiment un rôle important de découverte. Il faut vraiment faire découvrir des choses aussi à son enfant. Parce qu'évidemment, ben lui, s'il ne l'a pas vu, s'il ne l'a pas ressenti, s'il ne l'a pas essayé, il ne sait pas que ça existe non plus. Donc, dans cette relation à entretenir avec l'enfant, la découverte vers plein d'horizons, si on peut, la lui faire vivre, c'est fabuleux.
2: Alors ce que j'aimerais également dire par rapport à ce que Gonelle nous dit là, c'est que c'est probablement important, enfin, il me semble que c'est important, de ne pas laisser les enfants dans des conversations d'adultes, que ce soit des conversations de travail ou justement de pas de travail, des conversations d'un couple où on parle de sexualité, etc. Il faut se remettre à la place d'un enfant. Un enfant, c'est un petit être qui est dans un autre monde, alors c'est un monde un petit peu parallèle. C'est déjà suffisamment compliqué pour un enfant de comprendre ce qu'il a à comprendre et au rythme où il doit le comprendre. Si on vient lui mettre des tensions qui sont des tensions d'adulte, ben cet enfant, évidemment, il se crispe et il ne peut pas avoir une vie d'enfant, donc il ne peut pas être heureux. Il vit en fait la dureté de ses parents qui, eux, ont les outils pour le vivre. Et cet enfant-là, il vit la dureté, mais il n'a même pas les outils, il n'a même pas le bouclier pour se protéger. Donc je crois que ça vaut vraiment la peine de se dire qu'un enfant, c'est un adulte en devenir, mais que ce n'est pas un adulte immédiatement. Et c'est peut-être des choses à laquelle on ne pense pas. On remarque par exemple quand on a des caméras pour des émissions qu'au départ la caméra on y fait attention et puis la caméra on n'y fait plus attention et on redevient ce qu'on est. Il faut savoir qu'un enfant c'est une caméra et c'est également un enregistreur. Et il est là tout le temps et on doit être prudent, me semble-t-il, on doit être prudent avec ses enfants et pas se dire oui mais enfin bon il doit vivre avec nous donc il doit apprendre. Oui, peut-être que nous devons apprendre également des enfants et pouvoir redevenir plus

0: fait déjà quelques années qu'il me parle de certaines choses et enfin moi j'ouvre vraiment des grands yeux. Je me demande comment voilà des enfants peuvent vivre ça aussi jeunes et donc ben, évidemment on essaye de minimiser, d'expliquer doucement, mais on peut pas fuir la réalité que eux entendent dans leurs petites oreilles. Hein.
1: Alors par rapport à ce que tu dis, tu viens de parler d'innocence, il faut essayer de garder l'innocence des enfants. Moi j'aimerais bien quand même être un peu plus fin par rapport à ça. Je crois qu'il faut surtout garder la candeur de l'enfant. La candeur, c'est la pureté du cœur. Et nous devrions grandir avec cette candeur, cette pureté du cœur. Il y aurait beaucoup moins de problèmes sur la terre si on était encore candide. Parce que l'innocence a un côté un petit peu péjoratif, c'est-à-dire que c'est un peu le béné, quoi. C'est tout à fait différent. Et malheureusement, on salit cette candeur de l'enfant qui n'est pas encore mature, et donc on l'abîme. L'enfant est réellement abîmé, hein. Donc il est physiquement abîmé et il est à l'intérieur abîmé. Donc je crois qu'il y a vraiment un gros boulot pour les parents, pour les éducateurs, pour les autres adultes qui rencontrent un enfant.
0: On peut parler des enseignants, hein. Le rôle des enseignants est très important. Hein.
1: Mais pour moi, tout adulte est un enseignant. Mmh. Si on rencontre un enfant dans la rue, on est un enseignant, un enfant est vraiment quelqu'un qui est à l'écoute, qui regarde. Et les gestes qu'on pose, les paroles qu'on pose, la façon dont on se déplace, etc., c'est très important pour un enfant. Même au restaurant, les enfants regardent tout. Ils regardent les parents, mais ils regardent également à l'extérieur. Un enfant, c'est une éponge. Et donc, en tant qu'éponge, il va ramasser tous les liquides, que ce soit du sang, de l'eau, quelque chose de bon ou de mauvais, il ramasse tout. Mmh. Et après ça, il va devoir trier. Donc, je crois que c'est important d'essayer de donner à son enfant un environnement qui va évidemment pas être l'environnement de l'extérieur, qui est un environnement trié, voire protégé, et avec le temps, lui donner l'ouverture, avec sa maturité qu'il va prendre, lui donner plus d'ouverture, pour éviter qu'il soit abîmé avant l'âge.
2: Et nous avons une petite minute pour faire une conclusion, les amis.
1: Alors, si nous sommes déjà à la conclusion, je voudrais exprimer à nos auditeurs que l'enfant, c'est notre avenir, c'est l'avenir de l'humanité. Et que si nous voulons, apparemment c'est ce qui semble être le cas actuellement, si nous voulons que l'humanité aille mieux, je pense qu'il faut vraiment penser à nos enfants, se dire qu'il faut voir les enfants autrement, qu'il faut vraiment prendre du temps pour eux, qu'il faut savoir se donner dans notre sensibilité, dans nos faiblesses, leur parler vrai. C'est très important de parler vrai aux adultes, mais certainement aux enfants. Pas tricher avec eux. Et je pense que si on fait un travail là-dessus, nos enfants vont nous le rendre, non seulement à nous les parents, mais également à leur entourage et à l'humanité à venir.
2: Bien, parfait. Et on se retrouve demain.
1: À demain. Merci Olivier.
0: À demain.
1: À demain, chers auditeurs.

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1: Il est 16h.
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4: Bienvenue à toutes et à tous, c'est avec ce dernier numéro de juin que va se terminer la saison de la courte échelle, la saison 2019-2020. Elle vous a sans doute permis de découvrir des artistes tous aussi talentueux les uns que les autres. Pendant toute cette saison, nous avons découvert tous les styles de musique, tous les genres, de tous les pays. Et il est toujours difficile de terminer une saison comme celle-ci en faisant une sélection d'artistes. Néanmoins, nous avons voulu aujourd'hui faire un peu la rétrospective des artistes que vous nous avez demandé, des artistes les plus plébiscités de cette émission. Encore une fois, il n'est nullement question de faire une sélection par le talent, puisque tous les artistes que nous vous avons présentés ont autant de talent les uns que les autres. Et nous allons démarrer cette émission avec Michel Léonard. Je chante pour vous, Michel Léonard. C'est la bonne humeur au rendez-vous.

0: Michel Léonard, je chante pour vous.
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0: Toujours là pour m'encourager, dit-il, et toujours là pour moi, c'est Jacques Kerrigan. Il est là avec nous depuis le début de cette émission, Jacques Kerrigan. Et il fait partie des artistes que vous aimez bien.

0: Il était au début de cette émission avec nous également, French Crooner. L'été arrive et il nous chante Eden Turquoise.
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2: Bonjour, je suis Edith Van Malder, co-directrice du Théâtre Cœur de Terre et je salue les auditrices et les auditeurs de Radio Equinox, la radio découverte.
3: C'est dès la fin 2015, pendant et après sa participation aux rencontres d'écriture Voix du Sud de l'association de Francis Cabrel, que Séverine de Close commence l'écriture et la composition des titres qui sortiront en 2018 sur son EP version live et en 2019 sur son mini-album, 7 titres Épiderme. Et la voici Séverine de Close avec Fou de nous.

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1: Le nouvel album de Jean Lemonnier s'appelle Un peu de moi. Il raconte comment Jean Lemonnier, qui était fan de Gilles Dreux, est lui-même devenu chanteur en traversant les épreuves de sa propre vie. Et comme il faut croire à ses rêves, Gilles Dreux lui a même offert une composition musicale qui ouvre l'album Un peu de moi. Un extrait de cet album, c'est L'enfant que nous n'aurons pas.

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1: Racine Rock, c'est le titre de l'album de Guimbaud. Cet album est le résultat d'une collaboration suite à une rencontre fortuite sur les réseaux sociaux. L'album a été produit par Gilles Duguet, qui en a aussi écrit toutes les paroles. Philippe Guenebo, dit Guimbaud, a réalisé les compositions, les arrangements et le chant, et Muriel a assuré les chœurs. Écoutons le titre éponyme de cet album, Racine Rock, Guimbaud.

0: Racine Rock Gabo.
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0: Le groupe Be Cool, c'est Paul Abraham à la guitare. Il est également chanteur, il a la voix rock et mélodieuse. Et Christé, qui est bassiste et chanteuse également, elle a la voix chaleureuse. Les voici avec Long Road.

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2: Antoine HLT, clown chagrin.

0: Antoine HLT, clown à chagrin.
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0: Ben Millen est un artiste originaire de New York, il est basé à Los Angeles, il est un ancien chanteur du groupe Four Tracks. Son premier album est sorti le 6 novembre 2018 et chaque mois il a sorti un nouveau single. Le voici, Ben Millen avec People Say.

0: Ben Whelan, People Say.
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0: Auditis est le titre du premier album du Frank Carducci Band. Les voici avec Slave to Rock and Roll. Alors, quand on écoute Frank Carducci, on pense immédiatement à Genesis, à Alice Cooper, à David Bowie, à Led Zeppelin ou à Pink Floyd. Eh bien non, c'est du Frank Carducci.

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2: La période des fêtes de fin d'année, c'est pour certains également la période où l'on voyage. Et ça tombe bien, puisque voici dans cette émission Hors Coscas, avec décollage immédiat.

0: Décollage immédiat, c'était hors Coscas.
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0: Nouveauté dans la courte échelle, en tout cas découverte sans doute pour vous. Voici le groupe qui s'appelle Petit Bonheur à deux, un groupe parisien si je ne m'abuse. Nous allons écouter ce groupe avec tous des Roméo et Juliette.

0: tous des Roméo et Juliette. Petit bonheur à deux.
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0: Et si vous cherchez Oletti, eh bien la voici. Oletti, où es-tu ?

0: L'album d'Oletti s'appelle Poétiquement Folk, Où es-tu ?
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C'est avec Nicolas Pérez, je vous salue Marie, que va se terminer cette émission. Si vous désirez contacter la production de La Courte Échelle, eh bien c'est très simple, vous pouvez nous envoyer un mail à lesartistesindépendants, avec un S au bout tout collé, sans tirer, sans accent, lesartistesindépendants@gmx.com. Et puisque nous parlons de l'équipe de production de La Courte Échelle, eh bien, sachez que toute cette équipe vous souhaite de joyeuses fêtes de fin d'année. Bonne fin d'année à tous et on se retrouve en 2020. Soyez heureux et à bientôt.

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1: Il est 17h.
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Vous aimez la country music, le bluegrass, la folk et l'americana? Vous allez aimer Countryside. C'est maintenant sur Equinox, la radio découverte à Namur. Pionnière du genre country rock dans les années 70 et l'americana dans les années 90, grâce à sa voix distincte et son style musical novateur, on ne présente plus Emilio Harris. Sing About You est une reprise inédite d'une chanson de Tom Petty, incluse dans la réédition 2025 de l'album live avec le groupe Spy Boy. L'interprétation passionnée rend cette version distincte grâce à la participation active de Buddy Miller. Countryside a démarré tout en nouveauté avec Emilio Harris. Et nous poursuivons ce nouveau programme avec John Hillsley, musicien et bassiste britannique. John Hillsley est connu comme membre fondateur du groupe rock Dire Straits. Il a également sorti plusieurs albums, dont Testing the Water. Musicalement, le morceau Sometimes que nous allons écouter se situe à la croisée du rock et de la pop avec une influence acoustique marquée. Voici donc un morceau signé John Hillsley.

Le style vocal puissant et le charisme sur scène ont valu à Faith Hill une place importante dans l'industrie de la musique country. Elle a surtout gagné en popularité à la fin des années 90 et au début des années 2000 en remportant de nombreux prix. Le morceau intitulé « Life's Too Short to Love Like That » est issu de son album « Take Me As I Am ». Les paroles de cette chanson parlent de l'idée que la vie est trop courte pour s'engager dans des relations superficielles. Suivons donc ces bons conseils en écoutant Faith Hill.

La carrière solo du guitariste Steve Wariner a vraiment décollé dans les années 1980 à travers des succès commerciaux et plusieurs distinctions. La chanson « When Believe »

Ayant déménagé en Californie dans son enfance, Victoria Shaw a commencé à écrire des chansons influencées par des artistes comme les Eagles et Linda Ronstadt. Son premier album intitulé In Full View est sorti en 1994 et contenait le single Tears Dry. Ce titre se distingue par son mélange de sonorités country folk, captivant par sa mélodie simple mais émotive. On écoute à l'instant Victoria Shaw.

Avec sa musique country folk apaisante et des paroles poignantes, Don Williams a eu une carrière étendue sur plusieurs décennies avec des succès pour la plupart dans les années 80 et 90. Countryside a choisi de partager le morceau Running in the Fast Lane, extrait de l'album intitulé My Heart to You. Don Williams y aborde des sujets comme le rythme effréné de la vie moderne et les conséquences de vivre à toute allure. On vous propose d'écouter et on se souvient du Gentle Giant, alias Don Williams.

Alela Diane est une voix significative dans la musique folk contemporaine, cherchant à exprimer des vérités émotionnelles à travers ses compositions poétiques. C'est sur l'album To Be Still qu'on peut découvrir le morceau White as Diamonds. Les paroles évoquent des matins calmes et froids, symbolisant une sorte d'inaction ou de stagnation dans la vie. On ne peut rester insensible à la voix haut perchée et particulière d'Alela Diane.

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1: Dans les années 90, le groupe de country rock Alabama est devenu l'un des plus grands noms dans ce genre musical. Randy Owen, Teddy Gentry et Jeff Cook sont trois cousins qui ont formé ce groupe Alabama en 1969. Le morceau Clear Across America Tonight, issu de l'album When It All Goes South, parle de distance et de l'expérience humaine dans le contexte de vastes paysages américains. Le voyage et la nostalgie, voilà des thèmes propres au groupe Alabama. Le voici.

Formé à Nashville en 1988, le groupe exclusivement féminin Wild Rose a marqué l'histoire de la musique country avec sa contribution à un genre traditionnellement dominé par les hommes. White Between the Lies est une chanson issue de l'album Straight and Narrow qui transmet un sentiment de désillusion. La mélodie de cet extrait est accrocheuse et les arrangements instrumentaux soutiennent l'intensité des paroles. On va écouter le groupe Wild Rose à l'instant.

Le groupe américain est composé de fils de militaires de l'US Air Force qui se sont rencontrés au Royaume-Uni. C'est ce qui a influencé leur musique. Elle évoque souvent la nostalgie des grands espaces américains. La chanson « Always Love », reprise sur leur double album « Here and Now », est appréciée pour ses riches harmonies vocales et ses sons acoustiques apaisants. L'amour éternel est ici évoqué par le groupe américain. Nous allons l'écouter tout de suite.

Alan Jackson, chanteur et compositeur, est connu pour son style traditionnel qui mélange des éléments honky-tonk et de la country moderne. La chanson Dog River Blues fait partie de l'album intitulé Here in the Real World. La vie simple et la nostalgie des petites villes américaines sont les sujets abordés dans cet extrait que nous vous proposons. Cette chanson renforce le statut d'icône de la country qu'est Alan Jackson. On apprécie sa voix douce et expressive. Maintenant.

Guitariste acoustique et joueuse de banjo, douée, auteure-compositrice et chanteuse, Molly Tuttle est devenue en peu de temps une étoile montante dans la constellation de la musique folk moderne et du bluegrass. Elle est souvent sollicitée, car elle est virtuose de flat picking, une technique de jeu utilisée à la guitare. Chacun des doigts de la main droite comme de la main gauche est en fait un musicien à part entière. Nous découvrons Molly Tuttle dans un autre registre que le bluegrass. En 2019, son album When You're Ready s'ouvrait avec le titre Million Miles. Voici Molly Tuttle.

Le O'Connor Band est un groupe de bluegrass et de country fondé par le violoniste Mark O'Connor, accompagné de sa famille. Leur premier album, nommé Coming Home, a remporté un Grammy Awards de meilleur album de l'année 2016. Le groupe mêle des éléments de plusieurs genres, notamment la musique folk et le rock, tout en s'inscrivant dans une tradition familiale musicale riche. Le morceau intitulé U2 est une véritable pépite. Elle est donc signée par The O'Connor Band.

Equinox est en vacances, c'était une rediffusion de Countryside. Et voilà qui va mettre un terme au Countryside de ce jour. Mais vous savez que Countryside revient le dimanche de 21 à 22h et qu'il revient aussi en semaine, le mardi dès 8h et le jeudi à 17h. Vous pouvez aussi nous contacter via notre site web. On termine Countryside avec un deuxième extrait inédit de la réédition de l'album d'Emilio Harris accompagné de son groupe Spy Boy. All I Left Behind est un morceau magnifique composé par les sœurs canadiennes Kate et Anna McGarrigle qui viennent de leur voix sublimer l'interprétation d'Emilio Harris. Countryside s'évapore tout en douceur et en beauté. Alors à la semaine prochaine. Bye bye!

0: 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Il est 18h.
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1: 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Ne permettez pas qu'on fasse sur vous des rêves impossibles. On est en amour avec vous tant que vous correspondez aux rêves que l'on a fait sur vous. Alors le fleuve amour coule tranquille, les jours sont heureux sous les marronniers mauves. Mais s'il vous arrive de ne plus être ce personnage qui marchait dans le rêve, alors soufflent les vents contraires, le bateau tangue, la voile se déchire, on met les canots à la mer. Les mots d'amour deviennent des mots couteaux qu'on vous enfonce dans le cœur. 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Plus rien n'est négociable, on a jeté votre valise par la fenêtre, il pleut. 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Chacun a son chemin qu'il est seul parfois à comprendre. Femmes et hommes de la texture, de la parole et du vent, si nous pouvions être d'abord toutes et tous et avant tout et premièrement des amants de la vie, alors nous ne serions plus ces éternels questionneurs, ces éternels mendiants qui perdent tant d'énergie et tant de temps à attendre des autres des signes, des baisers, de la reconnaissance. 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
2: Notre petite goutte de poésie s'intéresse cette semaine à ce que les écrivains et les poètes ont pu écrire sur la poésie. Regard critique, inspiration, impulsion, testament littéraire, voire parabole, ou encore conception esthétique. De conception esthétique, il en est question dans ses prises de position de Paul Valéry, un esthète, un intellectuel du vers, ou encore d'André Breton et de Paul Éluard, deux phares du mouvement surréaliste. Pour le premier, la poésie doit être faite de l'intellect. Pour les seconds, la poésie doit être débâcle de l'intellect. Écoutons d'abord, si vous le voulez, Paul Valéry. Le poème doit être une fête de l'intellect. Il ne peut être autre chose. Fête, c'est un jeu, mais solennel, mais réglé, mais significatif. Image de ce qu'on n'est pas d'ordinaire, de l'état où les efforts sont rythme à racheter. On célèbre quelque chose en l'accomplissant ou le représentant dans son plus pur et bel état. Ici, la faculté du langage est son phénomène inverse, la compréhension, l'identité de choses qu'il sépare. On écarte ses misères, ses faiblesses, son quotidien. On organise tout le possible du langage. La fête est finie, rien ne doit rester. Cendres, guirlandes foulées. Dans Le Poète, l'oreille parle. La bouche écoute. C'est l'intelligence, l'éveil qui enfante et rêve. C'est le sommeil qui voit clair. C'est l'image et le fantasme qui regardent. C'est le manque et la lacune qui créent. Et par contre, dans l'extrait que je vous présente à présent, la poésie, une débâcle de l'intellect, voici ce qu'écrivent André Breton et Paul Éluard dans « Notes sur la poésie » dans « La révolution surréaliste ». Ça date de 1929. Un poème doit être une débâcle de l'intellect. Il ne peut être autre chose. Débâcle, c'est un souffle qui peut, mais solennel, mais probant. Image de ce qu'on devrait être, de l'état où les efforts ne comptent plus. Dans le poète, l'oreille rit, la bouche jure, c'est l'intelligence, l'éveil qui tue. C'est le sommeil qui rêve et voit clair. C'est l'image et le fantasme qui ferment les yeux. C'est le manque et la lacune qui sont créés, vous l'avez compris, l'antithèse de Paul Valéry. La poésie est le contraire de la littérature. Elle règne sur les idoles de toute espèce et les illusions réalistes. Elle entretient heureusement l'équivoque entre le langage de la vérité et le langage de la création. La poésie est une pipe. Le lyrisme est le développement d'une protestation. Quelle fierté d'écrire sans savoir ce que sont langue, verbe, comparaison, changement d'idée, de ton, ni concevoir la structure de la durée de l'œuvre, ni les conditions de sa fin. Pas du tout le pourquoi, pas du tout le comment. Verdir, bleuir, blanchir d'être le perroquet. Nous sommes toujours, même en prose, conduits et consentants à écrire ce que nous n'avons pas voulu et que ne veut peut-être pas même ce que nous voulions. Perfection, c'est paresse.

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1: Écrire une chanson, c'est le titre que vous trouverez sur l'extra playing seul en scène d'une nouvelle venue à la chanson française, Vali Moza. Que voilà donc une venue rafraîchissante sur cette scène de la chanson française qui ne demande qu'à accueillir des artistes de talent. Elle s'appelle Vali Moza, jolie minois, regard franc et déterminé, avec l'air de dire « me voilà ». Et au verso de la pochette, une pose de tête amoureuse sur les courbes de sa chère guitare. Cette jeune auteure-compositrice-interprète a tout pour plaire. Et ce titre, entendu en exergue de ce billet, « Écrire une chanson », n'est pas là pour démentir nos propos. Valérie Lindekens, qui a pris pour nom d'artiste Vali Moza, est originaire des rives mosanes liégeoises et le surnom de Vali n'est autre que l'abrégé de Valérie. Seule avec sa guitare, dans des compositions guitare-voix, notre artiste entend reprendre le chemin parfois long et rugueux de celles et de ceux qui se sont fait, à force de talent, une place au soleil de la chanson. De glorieux ancêtres sont passés par là et ils se sont fait sentir les crochets d'ailleurs, à force de sincérité, de volonté, de persévérance. Et Vali Moza pense être de cette trempe-là. Avec « Écrire une chanson », elle évoque ce travail d'écriture et de composition qui donne le frisson et déclenche l'émotion. Certes, le mot doux et le poème ont leur charme, mais qu'importe après tout le flacon ? Pourvu qu'on ait l'ivresse. Écrire une chanson, c'est raconter en musique ces petits riens qui font que rien devient magique. C'est ce qu'elle chante en substance. Tout est là, dans la voix qui apaise, dans la peine que l'on porte, dans la glace que l'on brise, dans les épreuves même que l'on regarde en face. Écrire une chanson, est-ce le bonheur ? Sans doute. Et l'occasion de dire merci pour les fleurs sur ma route. Fin de citation. À travers l'extra playing, 5 titres d'où ce morceau est extrait, Vali Moza entend présenter une chanson française originelle, percutante et chaleureuse, un répertoire grisant. Avec des textes teintés d'humanité, d'ironie et de tendresse, elle propose une expression chavirante entre rythme et émotion, et le plus souvent possible sur scène d'ailleurs, car pour elle, le contact avec le public est essentiel. Son mini-album n'a-t-il pas d'ailleurs pour titre « Seul en scène » ? Mais avec son inséparable guitare, bien entendu, son amie, sa confidente, sans laquelle elle ne serait rien. Artiste dans l'âme depuis toujours, Vali Moza taquine le piano d'abord, puis vient à la guitare. Elle chante, elle danse et, adolescente, participe à des spectacles d'improvisation de théâtre. Elle aime écrire, jouer avec les mots. Avec au départ un répertoire de reprises, elle fait ses premières représentations musicales. Son style, son timbre de voix plaisent. Ensuite, après des études de droit, elle décide de présenter ses compositions en concert et de se consacrer pleinement à la musique. Avec un brin d'audace et beaucoup de démarches, Vali Moza obtient alors des dates de concert dans des petits lieux intimes, bars, cabarets, cafés-théâtres, hôtels, péniches, garages même, qui lui offrent un premier public. Elle teste alors ses propres chansons et présente son répertoire original, propre, et c'est le début de la grande aventure. Elle s'inspire d'artistes féminines qui, comme elle, misent sur leur tempérament et sur leur bonne étoile. Des Cesaria Evora, Nora Jones, Françoise Hardy, Cathy Melua, Calypso Rose, Juliette Armanet. Dans sa voix, il y a la pertinente impertinence d'une Anaïs et la gouaille d'une Arletty. Mais Vali Moza est elle-même d'abord, elle a son charisme propre. Écoutons-la encore dans « Je pars ». C'est l'histoire d'une rupture, mais c'est d'abord la réponse à une aspiration personnelle. « J'ai, dit-elle, du retard, quelques vieux rêves à rattraper. Quand les portes sont fermées aux rêves, qu'on n'a plus rien à partager, qu'il n'y a plus rien à changer, le départ reste la seule solution. Pas de larmes, pas d'alarme, pas de reproche à l'autre, pas de vie à maudire, mais simplement une décision, une résolution de vouloir vivre le cœur léger et l'envie d'exister, même si on s'est tant aimé. Valimosa signe cet extra playing sur Valimosa Productions. Il est disponible via sa page Facebook ou sur valimosa.music, M-U-S-I-C. Valimosa en un mot, bien sûr. Valimosa.music, M-U-S-I-C, @gmail.com ou encore via le numéro de la radio, le 0475 340 183. Et voici « Je pars ».

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1: Révérend Père, un texte comme un cri de rage, de colère, d'injustice, le cri d'un enfant meurtri qui ose enfin s'exprimer plus de 60 ans après les faits. Douloureusement, Jean-Marc Turine remonte le fil de sa mémoire et raconte ce qu'il a tant voulu oublier, les agressions sexuelles répétées durant plusieurs années lorsqu'il était jeune garçon par quatre jésuites du très réputé collège Saint-Michel à Bruxelles. Le texte déroule les faits et navigue entre le récit factuel, cru et l'émotion intense. Jean-Marc Turine réussit à garder cet équilibre précaire entre le recul nécessaire à l'écriture et la répugnance des souvenirs évoqués. 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Dénoncer des agressions permet à son enfance meurtrie de trouver les mots de sa blessure. L'importance de ce texte réside dans son honnêteté. Il n'occulte rien, ni la part d'ombre, ni le déni, ni la difficile construction en tant qu'adulte. Au-delà de l'horreur, il éclaire également l'œuvre littéraire d'un homme épris de justice. Son témoignage permet alors de tenter de comprendre ce qui relève de l'indicible, de l'innommable, de l'injustifiable. Lorsque celui-ci se double d'une écriture ayant la qualité de celle de Jean-Marc Turine, le lecteur se laisse happer par ce cri du cœur, véritable claque qui remue et révolte. 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À tous, très belle écoute.
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0: 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Laurent Heymans, bonjour.
1: Bonjour.
0: Laurent Heymans, vous êtes le grand maître des compagnons de Bullet de la plante qui célèbre cette année ses 60 ans d'existence. C'est en effet en 1966 que l'association a été créée, portée par des plantois bontins d'un certain âge déjà et qui faisaient partie à l'époque de l'establishment plantois. Quel était, Laurent, leur objectif à l'époque ?
1: Alors, l'objectif était donc de faire en sorte que le quartier de la plante, qui est donc dans Namur, ça fait partie de 5000 Namur, garde un esprit de village, que les gens se rencontrent. Il faut savoir que avant, la plante était composée de familles stables qui restaient longtemps donc dans le quartier. Par la suite, sont arrivés des ménages, des couples qui avaient l'intention de rester un petit peu et puis de repartir. Donc la rotation était assez élevée. Et pour faire en sorte que la plante garde cet esprit de village, il manquait une petite étincelle. Et donc c'était justement la raison d'être, la finalité première de la confrérie. Faire en sorte que le quartier de la plante qui se trouve en ville reste un village.
0: Alors l'association a porté le nom de Bullet. Pourquoi ? Parce que il y a une porte de Bullet qui existait autrefois à hauteur du casino pratiquement et qui ouvrait justement sur un magnifique paysage de vignes qui a disparu aujourd'hui à cause évidemment de l'urbanisation galopante. Est-ce que cette nostalgie de ces vignobles a titillé l'esprit des fondateurs ?
1: Alors en effet, ici on a abordé un objectif de la confrérie, mais rapidement sont arrivés d'autres objectifs, comme le fait de remettre la tradition des joutes nautiques. D'ailleurs, nous allons cette année faire la 52e édition des joutes nautiques qui avait été
0: fameux bail, hein.
1: Oui, oui, oui, tout à fait, qui avait été initialement initié par donc les scouts marins.
0: Roger Pierrard, un grand maître des joutes à l'époque.
1: Tout à fait, tout à fait. Alors d'autres objectifs sont arrivés également. Et
0: relancer le vignoble peut-être.
1: Voilà, voilà. Donc rapidement est arrivée l'idée de relancer le vignoble qui avait été rasé au XVIIe siècle par le roi Louis XIV, si je ne me trompe pas.
0: Tout à fait.
1: Et donc, pour des raisons... En fait, il y a deux explications qui reviennent souvent sur la table. La première, c'est le fait que Louis XIV voulait éviter qu'il y ait une trop grande concurrence des vins français. Alors, il les a fait raser. D'autres disent, alors ça se peut que ce soit les deux, hein, disent que pour des raisons de stratégie militaire, Louis XIV les a fait raser car les militaires se cachaient souvent dans les vignes.
0: Voilà. Il faut rappeler qu'il n'y avait pas encore les drones à ce moment-là.
1: Tout à fait, ils sont arrivés juste après. Hein, mais en effet, sinon on aurait pu garder les vignes.
0: Mais pour le vigne, il faut des compétences. Vous avez des gens compétents pour pouvoir s'en occuper. Alors évidemment, le vignoble ici est plus symbolique que ce qu'il était autrefois, puisqu'il s'étendait jusqu'à Bouvigne, hein, le bout de la vigne. Il ne faut pas oublier que la plante, le nom vient du plan de vigne. D'ailleurs, c'est encore l'appellation du plan nantais, le gros plan nantais qui donne un excellent vin blanc. D'ailleurs, c'est surtout un vin blanc que l'on faisait à la plante. Et on faisait du rouge aussi qui était un petit peu semblable au grand ordinaire bourguignon.
1: Ouais. Ouais,
0: c'est
1: ouais.
0: Pas mal.
1: Ouais. Alors, pour fermer cette parenthèse au niveau du type de cépage, il faut savoir que nous avons... On a trois étages, hein, et donc il y avait deux étages qui étaient consacrés au blanc, au Solaris, et un étage au Pinot Noir, donc pour faire du vin rouge. Il faut savoir que maintenant c'est la cinquième année consécutive que le Pinot Noir souffre des premiers changements climatiques que nous subissons, c'est-à-dire des longues périodes fortement humides et des longues périodes fortement sèches. Et donc le Pinot Noir ne résiste pas. Nous avons décidé l'an dernier de les arracher et nous avons replanté ce qui fonctionne, c'est-à-dire le Solaris. Et donc, on continue dans la tradition initiale sur du vin blanc.
0: Et pour ceux qui veulent voir le vignoble, il se situe à l'arrière du hall Omnisport, dans ce qu'on appelle le parc de Bullet précisément, avec de magnifiques terrasses d'ailleurs, et le travail, l'opération que vous venez de présenter ou de décrire, Laurent, il se trouve à ras du sol.
1: Les vignes
0: de terrasse sont restées identiques et pour le moment, c'est en train de bien pousser.
1: Tout à fait.
0: Mais c'est vrai qu'il faut s'adapter au climat.
1: Tout à fait. Donc, c'est vrai que vous posiez la question, tiens, au niveau des compétences, qu'en est-il ? Ben, c'est vrai qu'on a une compagnie qui s'appelle la Compagnie de la Vigne, composée plus ou moins de 20 motivés.
0: Avec Alain Fossion.
1: Alain Fossion à la tête.
0: Grand vigneron.
1: Tout à fait, tout à fait, tout à fait. Et donc, grâce à ces connaissances et aux connaissances d'autres et au fait d'écouter d'autres vignobles aux alentours, eh bien, on en arrive à faire un vin correct, fruité. Et nous avons on investit également. On a de l'ambition pour les 2-3 prochaines éditions lorsque les nouveaux pieds produiront donc du vin.
0: On fait des pas commercialisé sur le plan à grande échelle parce que justement le vignoble est relativement réduit et donc vous l'utilisez pour vos festivités, Laurent.
1: Exactement. Pour la, faut compter plus ou moins une bouteille ou un litre par pied. On a 300 pieds dans les étages. On vient d'en planter 300 autres. Donc, ben, vous faites vite le calcul. On sera l'an prochain ou dans 2 ans autour de 500 bouteilles qui sont généralement bues lors de nos festivités. Elles sont mises en vente lors de nos festivités.
0: Et les objectifs de cohésion sociale des compagnons de Bullet sont restés identiques à ce qu'ils étaient au départ, Laurent?
1: Alors, donc ici on a abordé les différents objectifs initiaux donc de la confrérie. Il est clair que nous continuons à maintenir ces objectifs, c'est-à-dire de faire en sorte que le quartier de la Plante garde son identité de village dans une ville qui devient de plus en plus urbaine. C'est d'ailleurs la capitale de la Wallonie. Donc ça, c'est notre premier objectif, c'est l'étincelle, faire en sorte que les gens se rencontrent autour de festivités, d'activités ludiques, agréables, gastronomiques, sportives.
0: Les concerts,
1: oui, tout à fait. Alors l'autre objectif...
0: Et puis vous venez en aide aussi à l'école, je crois.
1: Voilà, l'autre objectif, c'est de faire en sorte que les autres organisations, les ASBL, fonctionnent.
0: Les scouts peut-être aussi.
1: Voilà, c'est pas évident. Par exemple, le basket, au niveau financier, c'est pas évident de avec tous les frais qu'ils ont, la salle...
0: De tenir le coup.
1: Voilà, les assurances, etc. Donc on les aide. Alors on aide également les scouts, on aide modestement bien sûr l'association de parents de l'école, on participe aux activités donc paroissiales. Voilà, donc ça c'est également notre objectif. Alors on en a un troisième, c'est la salle Saint-Jeanne d'Arc.
0: Ah oui, venons-y, parce qu'il y a 3 ans vous avez repris la gestion alors.
1: Donc c'était un peu la condition sine qua non de notre entrée dans la confrérie. Donc la confrérie avait besoin d'un souffle nouveau.
0: Puis d'un lieu peut-être.
1: Voilà, parce qu'on avait des ambitions, on va peut-être y venir par après, mais nos activités et surtout les activités qu'on a lancées nécessitent un point d'ancrage et donc la salle Saint-Jeanne d'Arc est le lieu idéal pour pouvoir organiser pas mal d'activités. Et il faut savoir aussi que la conception de cette salle qui est à la base une salle paroissiale, elle appartient au doyenné de Jean, mais donc pour faire en sorte que la fidélité reste à la disposition du quartier, des gens du quartier, eh bien on a décidé de la reprendre parce qu'elle était gérée auparavant par une ASBL qui a été donc démise de la gestion par un arrêté judiciaire et donc pour être certain que cette continuité se fasse, eh bien on l'a reprise et donc elle est à disposition de tout le monde pour lors de nos festivités, mais également si on veut la louer, donc là il y a aucun souci, on la met en location pour un certain prix, bien sûr, parce que il faut savoir que la maintenance et la gestion et l'énergie de la salle est à nos frais, donc ça nécessite un petit peu de, de finances, et donc c'est la raison pour laquelle on demande un certain une certaine participation lorsqu'on veut,
0: c'est tout à fait normal.
1: Voilà.
0: Alors précisément, vous inscrivez dans la lignée d'un certain nombre de grands maîtres qu'on a connus à La Plante, aux noms prestigieux comme Robert de Graves, Jean-Marie Sevrin, Léon Petit, Serge Godefroy, Georges Ballon-Perrin.
1: Exactement.
0: Et quand vous regardez ces gens-là, l'héritage ne vous a pas fait peur, Laurent?
1: Alors c'est vrai que je suis le sixième grand maître. Je suis donc je me suis d'abord dit que j'allais me mettre au service de la fonction et pas le contraire. C'est vraiment mon premier objectif. Et donc c'est vrai que j'ai quatre enfants, j'ai une mère et un frère qui demandent une assistance vu leur âge, et mon frère a la particularité d'être malade. Donc c'est vrai que je me suis quand même posé la question au début, mais tiens, est-ce que je ne m'en lance pas dans quelque chose de chronophage? Mais je crois que le jeu en vaut la chandelle, et j'arrive à faire la part des choses, et donc on priorise, et donc au-delà du temps que cela prend, au-delà du fait, et on y reviendra, donc de l'ambition que nous avions lorsque nous avons repris la confrérie, c'est vrai que je me suis posé la question, mais je me suis lancé. Je ne le regrette pas du tout. Ici, c'est mon deuxième mandat. Donc, ça fait 5 ans que je suis grand maître. Je suis reparti ici pour un nouveau mandat qui me permettra également de préparer la succession. Mais donc, voilà, ça m'a fait peur, non, mais ça m'a mis la barre haute de voir mes prédécesseurs. C'est une motivation en soi.
0: Et vous êtes bien entouré au niveau de votre conseil d'administration qui propose aussi, vous êtes grand maître, je suppose qu'il y a des appellations un peu officielles comme dans une confrérie, vous pouvez les détailler en deux mots?
1: Oui, donc le conseil fait c'est la base donc de notre fonctionnement. Il y a 10 membres du conseil. Alors en effet, nous avons gardé les appellations d'origine, comme le chambellan, qui est le secrétaire, comme le lieutenant, qui est Guillaume Lafontaine, connu des Plantois pour diverses raisons, d'abord pour la famille, mais également parce que il est roi actuellement, des chutes nautiques. Nous avons encore d'autres appellations comme le frère des traditions, qui est assuré par une autre personne faisant partie d'une famille plantoise, qui est Martin Dessis, et nous avons donc encore d'autres appellations. Donc on est une dizaine de personnes qui des rôles comme je viens de citer, mais également le maître des fêtes, le maître, il y a pas mal de missions.
0: Vous êtes un conseil d'administration de 10 personnes, et c'est évidemment très dynamique, il ne faut pas être trop nombreux non plus quand on gère, mais vous avez besoin de beaucoup de bénévoles pour, entre autres, les nuits de Bullet qui sont toujours programmées le deuxième week-end du mois d'août.
1: Tout à fait. Donc ici, en l'occurrence, ce sera le 8, le 7, le 8 et le 9 août. Et donc, en effet, le conseil composé, comme je l'ai dit, de 10 membres, c'est le cœur de la confrérie. C'est l'énergie, on va dire. Hein. Mais à côté de ça, il y a tous les compagnons de Bullet. Nous sommes plus ou moins 200. Et donc, ces gens-là, son compagnon et tout le monde, toute personne plantoise, même extérieure, motivée à rejoindre la confrérie, sont les bienvenus. Il suffit de me contacter pour ça, ou d'aller sur le site www.bullet.be. Il y a possibilité de faire un message. La confrérie est ouverte. Et donc, quand on est compagnon, en général, on participe aux activités et on donne un coup de main. D'ailleurs, à chaque festivité que l'on fait, on lance un petit tableau Excel, et les gens peuvent s'y insérer pour donner un coup de main de façon bénévole.
0: Et pour terminer, j'ai envie de vous demander, Laurent, de compléter la phrase suivante. Je suis Laurent Heymans, président, non pas président d'une certaine façon, mais
1: oui,
0: grand maître,
1: oui,
0: président aussi des Compagnons de Bullet, de l'association des Compagnons de Bullet. Et je suis un grand maître, et puis vous complétez.
1: heureux, encore motivé et avec beaucoup d'espérance pour le futur.
0: Laurent Immans, merci beaucoup. On vous retrouve dans une autre interview pour précisément détailler les festivités de Bullet de cette année. Un grand merci et bon succès.
1: Avec plaisir, merci.
2: 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Il est 19h. 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
4: Vous écoutez Equinox Namur, la radio découverte. Voici pour vous ma musique chante en français. Je suis heureux de vous présenter une nouvelle fois de la part de toute l'équipe mes meilleurs vœux pour cette année 2022. Voici la première émission de cette année et cette émission, nous avons voulu qu'elle soit belle. Le générique est différent des autres émissions puisque cette émission va être belle. Eh bien, c'est la musique de Vladimir Kosma qui nous accompagne pour démarrer cette émission. Musique du film La vie est belle. Si l'on fait une petite recherche dans le répertoire de la SACEM pour savoir combien de titres ont été déclarés à cet organisme avec le mot belle dedans, eh bien, figurez-vous, tenez-vous bien qu'il y en a 13 261. Nous en avons donc sélectionné 17 qui chantent en français pour cette émission. Pendant une heure, la vie sera belle,

Et nous allons commencer cette émission en 1972 avec une chanson écrite par Pierre Delanoë, composée par Michel Fugain. Elle est interprétée par le Big Bazar. Voici Michel Fugain, une belle histoire.

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1: En 1974, Hervé Villard nous interprétait « Elle était belle » et juste après on écoutera « Belle, belle, belle », chanson interprétée par Claude François en 1962. C'était son premier succès, mais ce sera la version de début de soirée.

Vincent Venet est un auteur-compositeur-interprète francophone. Il est né dans la région de Bruxelles-Capitale. En 2005, il produisait un album qui avait pour titre « Humeur » avec dedans « Si belle ».

Incognito est le 8e album studio de Michel Polnareff. Il est sorti en 1985. Il n'a pas eu le succès escompté en raison d'un conflit entre l'éditeur de Michel Polnareff à l'époque et le chanteur lui-même, avec dans cet album notamment La Belle veut sa revanche.

0: Mon paradis est le premier album studio de Christophe Maé. Il est sorti en mars 2008 et c'est normal que dans son paradis, il y ait une belle demoiselle.
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C'est en 1965, sur le plateau de l'émission Palmarès des chansons, que Sylvie Vartan interpréta pour la première fois l'un de ses plus grands succès, La plus belle pour aller danser.

0: 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Vous êtes à la mi-temps de la première émission de Ma Musica chante en français de cette année 2022.
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0: Et je vous emmène à Belle-Île-en-Mer, Marie Galante. Les deux compères, Alain Souchon et Laurent Voulzy, ont produit ce titre qui est devenu un succès de l'artiste en 1985.

bien, pendant que Mylène Farmer va se coucher, nous partons en 1965 avec Les Belles Étrangères, un titre enregistré par Jean Ferrat sous le label Barclay. En 1957, Pierre Miguel enregistrait Maman la plus belle du monde, séance de souvenirs dans ma musique chantant français du jour.

La Belle de Cadix, ça mérite quelques explications. C'est une opérette française. La musique était de Francis Lopez. Elle a été créée à Paris le 19 décembre 1945 au casino Montparnasse, avec dans le rôle principal Luis Mariano. Et ici, c'était le ténor Roberto Alagna. La suite, c'est avec Jimmy Loverman Davis et Je cherche une belle. La

0: C'est en 1949 que Juliette Gréco fait ses débuts. En 1951, la voici à la Belle Étoile.
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Retour à une époque plus récente pour terminer cette émission. Tout d'abord avec Kenji et Belle et avec Frédéric Ardo. Fais-toi une belle vie pour terminer.

Fais-toi une belle vie, c'est le meilleur conseil qu'on puisse vous donner pour cette nouvelle année 2022 qui débute. On se retrouve la semaine prochaine, si vous le voulez bien, pour un nouveau numéro de Ma Musique Chante en Français. D'ici là, soyez heureux.

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0: chers amis d'Equinox, soyez les bienvenus dans cette nouvelle émission de Jason un peu conçue et préparée par Denis Simon, réalisée et mise en onde par Christophe Marchal et présentée par votre serviteur Guy Carpio. L'évocation de l'Odyssée noire en Amérique, la fameuse Black Odyssey, une œuvre grandiose de l'écrivain américain Nathan Irving Higgins, une dernière fois sera au programme de cette émission. Les deux autres émissions ont été consacrées aux préliminaires et au contenu même de cet ouvrage. Nous voici à la fin de l'histoire de cette Odyssée noire américaine, c'est-à-dire du transfert des populations noires vers le Nouveau Monde sous le régime implacable de l'esclavage. Alors un coup d'œil rétrospectif s'impose, bien évidemment. En août 1619, un voilier hollandais débarque à Jamestown sur l'île de Sainte-Hélène dans l'océan Atlantique à 1850 km des côtes africaines. Les 20 premiers esclaves sur cette île anglaise sont, il faut le dire, à la limite de l'expérience humaine. En effet, ils ont quitté leur champ et leur case en abandonnant, forcés et contraints, leur monde familier. Ils se sont sentis victimes, nourrissant une rage et une colère contre leur ravisseur, qui va se transmettre d'ailleurs tout au long de leur descendance. Il y a 4 siècles, s'ils avaient pu le faire, ils auraient tué leurs prédateurs et seraient retournés en Afrique. Mais, arrivés au seuil du Nouveau Monde, n'y avait-il pas d'autres sentiments dans le cœur et dans l'esprit de ces Africains ? Étonnés, émerveillés, même fascinés par la nouveauté de cette migration dans un monde différent, n'étaient-ils pas, en fait, les égaux des nouveaux arrivants blancs de Jamestown, qui avaient besoin du travail de ces Africains pour s'ancrer dans ces nouveaux territoires? Mais douce illusion, bien évidemment. Et c'est toute la complexité de cette histoire qui va se jouer entre les Africains et les colons européens. C'est là toute cette complexité et sur l'adaptation difficile, compliquée de ces Afro-Américains à cette histoire de la migration. Un air de musique sans prétention composé et joué par Louis Armstrong rend compte de cette situation. Comme vous le savez, Armstrong illustre parfaitement le noir américain, adapté au système et reconnu par tous grâce à son talent musical. Il évoque ici une situation particulière où les clochards noirs se déplacent sans payer leur billet de train. Et Armstrong accepte l'inacceptable, voyager sans payer. Cette histoire reste amusante grâce à Armstrong, toujours bienveillant. Et la chanson dit ceci. Je parie qu'il y a beaucoup de clochards, hobo, le hobo égale clochard en anglais, vous le savez. Je parie qu'il y a beaucoup de clochards, donc le Seigneur a mis sur cette plateforme de train. Même leur numéro 1 est là, avec tous ces chats, les fameux cats de la chanson. Vous voyez, tous à bord pour Pittsburgh, Harrisburg, ville de Pennsylvanie, connue pour la métallurgie. Clochard, vous ne pouvez pas prendre ce train. Je suis le Cerfrein, un homme dur, je ne plaisante pas, vous ne pouvez pas prendre ce train. Mais vous me semblez être de bons bougres, en fait. En tout cas, il n'y a rien de mauvais chez vous. Après tout, je pense que je vais vous laisser monter dans le train. Et voici donc ce fameux « Hobo, you can't ride this train ». Clochard, vous ne pouvez pas rouler avec ce train. Mais on connaît la suite, on les a laissés monter, et non pas vogue la galère, mais vogue les wagons. Louis Armstrong, avec son orchestre, est à New York en 1956. On écoute cette fameuse interprétation « Hobo, you can't ride this train ».
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1: Les vins africains dont je vous ai parlé dans la première séquence de notre émission, les premiers en fait débarquant sur l'île de Sainte-Hélène à Jamestown, ne pouvaient pas imaginer l'histoire qui allait se jouer entre les Africains déplacés en Amérique et les Européens, émigrants volontaires pour construire une civilisation nouvelle. Ils devaient affronter ensemble l'énigme de ce continent inconnu et assumer un avenir imprévisible. C'est le lot commun des émigrants. Seule ressource des Africains, leurs bras et leur intelligence. Rêver l'avenir, c'était l'expérience américaine essentielle, celle que Thomas Jefferson formulerait 150 ans plus tard comme un droit inaliénable. C'est la poursuite du bonheur, qui est un droit inaliénable pour chaque citoyen américain. Mais qu'est-ce que tout cela est devenu ? Bob Dylan, compositeur vocal dont il n'est plus nécessaire d'assurer et d'asseoir la réputation, avec sa guitare, a créé une chanson essentielle dans l'expérience américaine dont voici la traduction. Il nous l'interprétera d'ailleurs dans ce fameux titre « Lonesome Death of Etty Carroll », donc la mort d'une noire américaine qui a pour nom Etty Carroll, qui était une femme de ménage en fait. Et la chanson dit ceci dans la mort solitaire de Etty Carroll. William Zenzinger a tué la pauvre Etty Carroll d'un coup de canne qui tournoyait entre ses doigts bagués à une réunion de la bonne société dans un hôtel de Baltimore. Et on a appelé les flics pour lui retirer cette arme. Ils l'ont mise en garde à vue, au poste, et ils ont inculpé William Zenzinger d'homicide volontaire. Mais vous qui raisonnez sur la honte et critiquez les peurs, éloignez ce mouchoir de votre visage, vous pleurerez plus tard. William Zenzinger, 24 ans, possède une plantation de tabac de 200 hectares avec de riches parents qui l'aident et le protègent, avec des relations d'affaires dans le monde politique du Maryland. Il a réagi à ce qu'il avait fait par un haussement d'épaules, des jurons, des mots hautains et des ricanements. En quelques minutes, il put sortir, libéré sous caution. Vous qui raisonnez sur la honte et critiquez les peurs, éloignez ce mouchoir de votre visage. Vous pleurerez plus tard. Etty Carroll était la servante de la cuisine, 51 ans, 10 enfants. C'est elle qui portait les plats et sortait les poubelles, sans jamais s'asseoir au bout de la table, sans jamais parler à ceux qui étaient à table. Elle ne faisait que desservir cette table et vider les cendriers de l'autre côté. Elle fut tuée immédiatement par ce coup de canne qui fendit l'air et traversa la pièce. Un coup destiné à tuer les innocents. Etty n'avait rien fait à William Zenzinger. Vous qui raisonnez sur la honte et critiquez les peurs, éloignez ce mouchoir de votre visage. Vous pleurerez plus tard. Dans la grande salle d'audience, le juge cogna la table de son marteau pour montrer que les hommes sont égaux et les tribunaux équitables et que les textes de loi ne sont ni détournés ni faussés et que les puissants se font juger eux aussi une fois que les flics les ont poursuivis et arrêtés. L'échelle de la loi n'a ni haut ni bas. Le juge dévisagea celui qui avait tué sans raison et qui avait cédé à cette pulsion sans prévenir. Le juge parla de sa robe avec profondeur et distinction. Il condamna fermement pour le punir et pour se repentir, le dit William Zenzinger, à une peine de 6 mois. Oh, vous qui raisonnez sur la honte et critiquez les peurs, cachez votre visage dans ce mouchoir. Voici venu le temps des pleurs. Et voici venu pour nous aussi le moment d'écouter ce Lonesome Death of Etty Carroll par Bob Dylan. Nous sommes à New York en 1968.

Ce rêve de bonheur dont parlait Thomas Jefferson est réellement inaccessible dans la chanson de Bob Dylan, et cet espoir est resté insaisissable pour tous, blancs et noirs. Maintes fois, les Afro-Américains ont cru pouvoir le saisir. Ce rêve était si proche, puis il leur échappait. Il fut formulé dans cette déclaration des droits, c'est-à-dire la poursuite du bonheur pour tous les Américains, et puis il resta lettre morte. La fin de l'esclavage restant un des grands acquis de la victoire du Nord sur le Sud esclavagiste, renforcé par la vaillance guerrière des Noirs pour s'engager dans les combats, tout cet engagement ne concrétisa jamais l'accès à la liberté pour le peuple noir, ce qui, en résultat, fut la ségrégation raciale. Et s'engager en politique reste un exercice indécis, car dans une famille, il est difficile de départager le vote utile, comme l'explique John Lee Hooker. En effet, dans ce « Democrat Man » par John Lee Hooker, vocal et guitare, nous entendons ceci. « Les démocrates vont nous remettre sur pied. Les femmes votent contre eux, elles sont folles. Ces femmes insensées ne feront pas la même erreur, je le pense. Les républicains ont dit « Nous allons renvoyer vos fils à la maison. » On parle de la guerre au Vietnam. Et ils l'ont fait. Ils les renvoient chez eux, oui, mais pour rester sans travail, déclassés. Et ils ne referont plus la même erreur. Je ne descends pas en ville. Je ne vais pas au magasin d'aide sociale, le fameux welfare. Il ne faudra pas longtemps avant que les démocrates reviennent. Je connais les filles et je sais qu'elles ne referont plus la même erreur. Je n'ai pas de chaussures aux pieds, mais je ne vais pas au magasin d'aide sociale. Vous savez pourquoi ? Parce qu'il faudra peu de temps pour que les élections aient lieu. Et les démocrates sont de la partie. Votez pour eux, votez pour eux. Je suis un homme démocrate, s'il vous plaît, ne votez pas idiot. Je suis un homme démocrate, je ne vais pas au welfare, et ce ne sera plus long

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1: À chaque nouvelle réussite d'un ou d'une noire, il semblait qu'un nouveau pas était franchi et qu'on tirait fierté de ce qu'un noir était pour la première fois admis ici ou reçu là. Ainsi en allait-il de la contribution des noirs dans l'art, la musique, les affaires, la politique. Et dans cette émission centrée sur la musique, le jazz, ce fut un événement que d'écouter Miles Davis par exemple et son interprétation inouïe de l'opéra le plus américain qui soit, Porgy and Bess, du compositeur George Gershwin. Alors avant d'un écouter un extrait, peut-être est-il utile de rappeler que Porgy and Bess est un opéra composé par George Gershwin sur un livret d'Ira Gershwin, son frère, et également de Dubois Ewart, un librettiste et auteur américain, qui est aussi l'auteur d'un court roman, Porgy, qui a donné naissance précisément à cet opéra de plus de 3 heures. Et donc, l'auteur de ce roman n'est autre que Dubois Ewart, qui, avec Ira Gershwin, signera le livret de ce remarquable opéra. Porgy and Bess raconte l'histoire de Porgy, un mendiant noir, estropié, qui vit dans les taudis de Charlestown, en Caroline du Sud, et qui tente de sauver Bess des griffes de Crown, son concubin, débardeur, mais surtout aussi voyou, et de Sporting Life, un dealer qui voulait la prostituer. Selon le vœu des frères Gershwin et de leurs ayants droit, Porgy and Bess ne peut être interprété que par une distribution exclusivement noire, ce qui a permis de lancer la carrière lyrique de nombreux chanteurs afro-américains. Donc, cette représentation qui eut lieu pour la première fois à Broadway en 1927 déclencha un succès extraordinaire. Par la suite, il y eut toute une controverse pour voir si cet opéra n'était pas

teinté de racisme. Une des chansons les plus remarquables, Summertime, eh bien, a été reprise par de très nombreux artistes, principalement jazz vocal et instrumental. Et musicalement parlant, Porgy & Bess réussit une synthèse innovante entre les techniques orchestrales européennes, le jazz américain et la musique populaire. Aujourd'hui, au XXIe siècle, cet opéra est devenu un classique du répertoire lyrique américain. C'est donc le moment d'écouter Miles Davis et sa trompette dans It Ain't Necessarily So. Nous sommes à New York en 1956 et c'est extrait évidemment de cet opéra Porgy & Bess.

Il arriva à des écrivains blancs, je pense à Herman Melville et Moby Dick, Walt Whitman et ses poèmes autobiographiques, inspirateurs d'ailleurs de Bob Dylan, ou encore Mark Twain et son fameux Tom Sawyer, de sentir que l'âme du peuple américain se rétrécissait et échappait aux blancs. Mais la plupart succombèrent à leur désir de posséder, le fameux dieu dollar, money, honey, etc. Et de posséder tout sauf l'essentiel. Alors signalons dès à présent que Walt Whitman, par exemple, et Mark Twain ont été écartés des bibliothèques publiques sous l'administration Trump, car jugés trop subversifs, à ne pas mettre entre toutes les mains, selon le président des États-Unis. Les décisions prises dès l'origine de l'indépendance américaine, souvent plus fortuitement que délibérément, présageaient de futurs désastres. Ces décisions vont se répéter constamment, non seulement en émettant des doutes quant au fait de reconnaître le droit au bonheur pour le peuple noir, mais aussi en pillant toutes les ressources de l'environnement. Non seulement en s'appropriant la substance vitale d'un peuple, le peuple noir, mais aussi en ravageant la terre, l'air et l'eau. Les conséquences de tous ces désastres, ce n'est pas seulement le profond ébranlement de victimes voyant l'étendue des ruines sociales, naturelles, mais aussi, et c'est plus grave, la perte du sens de la communauté humaine. Un auteur, chanteur, danseur que vous connaissez tous, mise en scène sur le plan musical par le jazzman Quincy Jones, extraordinaire arrangeur orchestral par ailleurs, a composé un texte révélateur sur ces séquences. Et cet auteur, chanteur, danseur, c'est Michael Jackson. C'est de lui qu'il s'agit en effet, avec le fameux texte « Le chant de la terre » que nous allons vous proposer pour clôturer cette séquence. Nous sommes dans ce texte très loin du texte d'Armstrong, souvenez-vous, du début de l'émission « Oh boy, you can't ride this train »,« Clochard, vous ne pouvez pas prendre ce train ». À la bonhomie des années 50 succède ici l'angoisse contemporaine. Et que dit la chanson que nous allons vous proposer ? Qu'en est-il au sujet du lever du soleil, de la pluie et de tout ce que tu as dit que nous allions obtenir ? Et si on détruisait les champs, le moment est-il arrivé ? Pour tout cela que tu as dit que c'était à toi et à moi ? As-tu cessé de voir tout ce sang versé, cette terre qui pleure ? Ah, oh ! Qu'avons-nous fait au monde ? Qu'avons-nous fait pour la paix, celle que promet ton Fils unique ? Parle du Seigneur Dieu. Et quoi au sujet des campagnes fleuries ? As-tu cessé de voir tous les enfants morts dans la guerre ? De voir cette terre qui pleure ? Ah, oh ! J'avais l'habitude de regarder au-delà des étoiles. Maintenant, je ne sais plus où nous sommes, même si je sais que nous avons dérivé très loin. Et les questions s'enchaînent, ponctuées par un appel « What about us ?» Qu'en est-il pour nous ? Et les mers ? Et les cieux qui vont s'effondrer ? Je ne peux même pas respirer. Et l'apathie ? Et la nature ? Et les animaux, les baleines, les éléphants ? Avons-nous transformé les royaumes en poussière ? Nous ravageons les mers. La terre sainte est déchirée dans des croyances diverses. Et l'homme tout simple, pouvons-nous le libérer ? N'entends-tu pas pleurer ses enfants mourants ? Quelle erreur avons-nous commise ? Do we give a down ? Est-ce qu'on s'en fout ? Et voilà donc ce fameux Earth Song, le chant de la terre, interprété par Michael Jackson.

Nathan Irwin Huggins, le fameux réalisateur et concepteur, auteur de cette fameuse Black Odyssey, termine son ouvrage par ces paroles remarquables. C'est lorsque nous nous sommes crus les plus grands que notre médiocrité nous a saisis. Et c'est lorsque nous proclamions bien haut notre liberté que les fantômes des esclaves ont crié plus fort à nos oreilles. Nous sommes restés alors hébétés devant notre manque de cœur et notre manque d'imagination, ce qui ne semblait qu'un paradoxe et plus que cela, une contradiction. Maintenant, et là c'est une question qui peut se poser aujourd'hui, est-ce que faire vivre ensemble deux peuples, c'est un paradoxe ou une contradiction ? Voilà bon, un beau sujet dont on pourrait débattre. Et je reprends. Mais les ombres et les fantômes du passé nous rappellent, poursuit notre auteur, que ceux qui s'érigent en tyrans ne peuvent pas être appelés hommes libres. Alors, où sont les hommes libres ? Car, comme le dit Francis Scott Fitzgerald, c'est ainsi que nous avançons, barque luttant contre un courant qui nous rejette sans cesse vers le passé. C'est dans Gatsby le Magnifique. Et le jazz, même le plus progressiste, se nourrit du passé, même s'il est tout proche. Alors, ici, Ornette Coleman rompt avec le jazz bebop en créant le free jazz tout en construisant une œuvre bâtie sur ce qui est déjà du passé. Et oui, Charlie Parker a quitté ce monde en 1955. Charlie Parker, pour rappel, qu'on a surnommé Bert, l'oiseau ou Yardbird, est décédé à l'âge de 34 ans seulement à New York. C'était un saxophoniste alto emblématique du jazz américain. Une carrière bien trop courte, malheureusement mise à mal par toutes sortes de drogues, et qui fut avec Louis Armstrong, Duke Ellington et Mike Davis, un des fondateurs du style bebop, considéré comme un des jazzmen les plus influents de l'histoire du jazz. Mais voici Cornette Oldman, alto saxo. Il est accompagné de Don Cherry à la trompette, de Percy Hurt à la basse, de Chelly Mend aux drums. C'était à Los Angeles en 1959. Et demain est la question, nous dit l'interprète de ce morceau musical. Tomorrow is the question. Oui, demain est la question. Et cette question, elle se pose encore aujourd'hui, plus que jamais, en toute acuité.

À leur arrivée en Amérique du Nord, les colons immigrés européens sont fondamentalement individualistes. Les esclaves africains, eux, ont vécu et ont le souvenir fondamental de communautés humaines véritables. En chiffres, la traite des Noirs représente de 10 à 20 millions de déportés, 10 tués pour un esclave sur le sol américain, soit 100 à 200 millions d'êtres humains détruits à partir de la mise en route de leur capture sur le sol africain. Là, on peut dire que les chiffres qui viennent d'être cités sont donnés par Garaudy, mais il manque d'exactitude, il devrait être affiné bien sûr. Mais « mine » veut dire beaucoup de morts pour un esclave vivant. Donc on peut dire que chaque fois qu'on capturait un esclave, il y en a 9 autres qui décédaient. Alors oui, c'est évidemment dramatique. Toute la culture africaine est détruite dans ce marchandage des corps, évidemment. La famille, la croyance en des divinités structurantes, la musique, la danse, la sculpture. Il ne faut pas oublier que la pratique des arts africains était réprimée sur le sol américain. Alors, si l'on veut se tourner justement vers ce qui fait la spécificité de cette musique, quelque chose qui appartient à l'âme du peuple noir et qui ne passera jamais, c'est en premier lieu le gospel. L'homme africain est transformé en objet, mais peu à peu, sans perdre son identité, il va s'en créer une nouvelle, spécialement par l'art du gospel qui regroupe les Afro-Américains dans les célébrations du culte religieux de leur choix. Et parmi de nombreux groupes de gospel, il y a les Staple Singers, qui créent un art irrésistiblement nouveau et attractif. Ainsi en est-il dans ce « Help me Jesus »,« Aide-moi Jésus ».

autre élément de cette identité du peuple noir, le jazz, bien évidemment, puisque nous y consacrons de nombreuses émissions. Et à partir de 1903, l'œuvre « Les âmes noires » de W.E.B. Du Bois, tout en refusant l'intégration à la culture occidentale, affirme la spécificité de la culture noire et est à la base du mouvement « La Renaissance de Harlem ». C'est le temps où le jazz fleurit dans cette ville dans la ville qu'est Harlem à New York, quartier situé au nord-ouest de Central Park. Nous sommes ici dans le territoire musical de James P. Johnson, de Fats Waller, d'Art Tatum, de Thelonious Monk et de Duke Ellington. Duke Ellington que nous allons écouter. Duke est en somme le créateur de la musique noire américaine orchestrale. Duke Ellington et son orchestre dans Vile's Vile's Place Men ou La ville dans la ville, c'est ici, mon gars, Men, mené par le sax alto Johnny Hodge. Le groupe des saxos mène la danse dans l'esprit du jazz made in Harlem. Écoutez ce morceau et vous m'en direz des nouvelles.

Le blues, d'origine rurale, oui. Un troisième élément de cette identité de la culture musicale noire américaine, c'est bien cela, le blues d'origine rurale. Il faut le savoir que la crise économique de 1929 a fait des ravages aux États-Unis. Le chômage s'est étendu dans tout le pays, a touché 12 millions de travailleurs, spécialement chez les Noirs d'ailleurs, dont un slogan disait « Premier à être licencié, dernier à être embauché ». Ça dit tout. Une période durant laquelle le président Roosevelt chercha à placer des Noirs au levier de commande dans les ministères. Une période qui, au contraire, accentua finalement la ségrégation raciale et l'insatisfaction des Afro-Américains. Voici avec cette fameuse expression « I can't be satisfied ». Je ne peux pas être satisfait. Une expression bien connue qui exprime la frustration profonde dans une situation qui n'apporte pas de satisfaction. Cette interprétation de Muddy Waters, le créateur du blues électrique de Chicago sur une base rurale avec l'usage du fameux « bottleneck ». Voici donc ce titre, créé en 1948 et gardant encore une saveur toute rurale. « I can't be satisfied ».

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1: Parmi les explosions sociales vécues par la population noire, les émeutes de Detroit, Détroit en français, en juillet 1967, sur base de tensions raciales, firent 43 morts, des centaines de blessés, la destruction d'un nombre incalculable d'édifices et le début du déclin de la cité numéro 1 de la construction automobile. C'est la plus grande insurrection noire aux États-Unis. Le blues électrique ou urban blues rend compte de ces tensions. Et la création du blues électrique ou urban blues peut être considérée comme le quatrième élément de la culture musicale afro-américaine. John Lee Hooker, souvent sollicité dans Jazzons un peu, est un des seuls bluesmen à avoir parlé d'autant de sujets dans son parcours. Amour, désamour, catastrophe environnementale, travail et syndicat, références historiques, Abraham Lincoln, dollars, grande délinquance, culture du coton, vagabondage, boogie et rythme au bord du rock'n'roll, souvenir de son Tupelo natal, arrivé en 1947 à Detroit, et ici, évocation des émeutes, précisément de Detroit de 1967, dans un accompagnement furieusement électrique sur un texte d'Al Smith relatant la ville qui brûle, la vision d'une ville en train de brûler. C'est ce qu'il traduit dans ce fameux morceau, ce Motor City is Burning.
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Le point final de cette émission sera, et c'est bien naturel, un hommage au combat et à l'engagement pour les droits civiques avec la personnalité de Martin Luther King, prix Nobel de la paix 1964, qui réussit à rassembler 250 000 de ses frères noirs pour une marche non violente sur Washington en 1963. Rien à voir, bien évidemment, avec la fameuse marche MAGA, Make America Great Again, tout ce capitole de sinistre mémoire dont un certain Trump fut l'instigateur. Mais ce fut au contraire ici une marche pour contraindre l'Amérique à devenir une démocratie. Le noir américain, malgré les grandes déclarations de circonstances, demeurait celui qu'on appelle ce « invisible man », l'homme invisible, celui qui reste exclu de tous les postes clés de la vie politique américaine. Oh oui, bien sûr, il y a des exceptions. Barack Obama et son épouse active seront de ces exceptions. La veille de son assassinat, le 3 avril 1964 à Memphis, Martin Luther King proclama « Je suis monté au sommet de la montagne. J'ai regardé au loin et j'ai vu la terre promise. Il se peut que je ne sois pas avec vous quand vous l'atteindrez, mais je veux que vous sachiez ce soir que nous atteindrons la terre promise, nous, notre peuple. C'est pourquoi je suis heureux ce soir, je n'ai plus de soucis, je n'ai peur d'aucun homme. » Et ces paroles prophétiques sont à compléter de celles qu'il prononça le 28 août 1963, lors de cette fameuse marche non violente du Capitole. « J'ai fait, déclarait-il, le rêve que mes 4 enfants vivront un jour dans une nation où ils ne seront pas jugés sur la couleur de leur peau, mais sur la valeur de leur personne. » Oui, on peut l'espérer, bien évidemment. Alors voici ce fameux discours prononcé en 1961 par Martin Luther King, où il montre son courage et où il proclame « Je ne reculerai jamais ».

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0: 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Chers amis d'Equinox, et plus singulièrement de Paroles d'écrivains, c'est un réel plaisir de vous retrouver pour une nouvelle émission qui explore, vous le savez, les trésors de la littérature française ou internationale. Alors, votre fine équipe est là, prête à vous servir de guide pour découvrir deux nouvelles pépites de la littérature européenne, voire mondiale. Et parmi l'Europe, il y a évidemment la France. Il en sera question d'ailleurs aujourd'hui, aussi bien de littérature internationale que de littérature française. Et pour nous servir de guide pour cette émission, nous avons à nos côtés Nicole Roland, écrivaine, professeure émérite, critique littéraire. Bonjour ma chère Nicole, merci de nous avoir rejoints.
2: Bonjour à vous.
0: Et puis à ma gauche, le non moins indispensable aux manettes, bien sûr, de cette émission, surtout sa présence hein, qui est là et qui nous réjouit, puisque cette émission, grâce à lui, parvient jusqu'à vous, chers amis à l'écoute de Paroles d'écrivains. Christophe Marchal est là, toujours fidèle au poste. Bonjour Christophe et merci.
3: Bonsoir, bonsoir.
0: Je me tourne vers vous, ma chère Nicole, pour vous demander sur quel ouvrage vous avez jeté votre dévolu pour cette émission.
2: Et cette fois-ci, nous parlerons du livre de Han Kang, le récent prix Nobel de littérature, qui s'intitule « Celui qui revient ». C'est ce livre date d'une dizaine d'années, mais c'est un livre saisissant, on en reparlera. Et nous parlerons aussi du prix Médicis de cette année, c'est le livre de Julia Deck, à Anne d'Angleterre. Deux genres tout à fait différents, vous allez le découvrir suite.
0: À deux ouvrages tout à fait contemporains, donc.
2: Tout à fait contemporains.
0: Avec deux autrices qui sont de la même génération, ma chère Nicole.
2: Oui, elles ont 54 et 51. Voilà. Oui, ce sont des jeunes femmes encore.
0: Deux belles personnalités féminines.
2: Oui, surtout la sud-coréenne.
0: Mais bien décidées à marquer leur littérature de leur féminité et qui posent d'ailleurs des questions graves et de société s'illustrant sur des terrains différents.
2: Très différents. Hein. Il y a beaucoup plus de violence et de terreur, j'irais jusque-là, dans les livres de Han Kang, parce qu'elle parle tout de même de soulèvements, de révoltes contre des militaires, contre l'oppression, tandis que c'est beaucoup plus intime chez Julia Deck, mais ce n'est pas moins intéressant et ce n'est pas moins bouleversant, au fond.
0: Très beau programme, donc, que vous nous proposez aujourd'hui encore.
2: C'est intéressant.
0: Merci, ma chère Nicole. Alors, parlons justement de ce roman, celui qui revient, vous l'avez dit, il a été écrit en 2014 et il est surtout diffusé pour le moment en 2024. Pourquoi ? Parce que son auteur a reçu le prix Nobel de littérature en 2024.
2: Pour impossibles adieux.
0: Ce qui n'est pas rien, évidemment.
2: Non, et c'est surprenant qu'un prix Nobel soit attribué à une autrice asiatique et aussi jeune en général.
0: Et qui écrit dans une langue assez particulière, l'angul, qui est une langue de signes en fait. Hein.
2: Oui, tout à fait, on passe d'idéogrammes à des lettres, les alphabets que nous connaissons, ce qui veut dire aussi qu'il faut saluer le travail de la traductrice, parce que c'est extraordinaire.
0: Oui, j'imagine que votre curiosité a été piquée par le fait précisément qu'une autrice coréenne est reçue un prix Nobel de littérature.
2: Absolument, absolument. Et je dois dire que quand elle a reçu le prix Nobel, bon, elle ne me disait rien, je ne la connaissais pas du tout. Le titre ne m'intéressait pas plus que ça. Mais ce qui m'a interpellée, c'est qu'en lisant un petit article sur l'auteur, j'ai vu qu'elle avait la passion de Dostoïevski, de Tolstoï. Et je me suis dit, mais c'est très particulier. Voilà une sensibilité qui nous est tout à fait étrangère apparemment. Et elle est frappée par des auteurs russes qui nous sont proches, finalement, sur le plan des émotions. Et c'est donc pour ça que je me suis penchée sur ces ouvrages.
0: Oui, et puis alors vient de sortir son dernier roman, enfin le 18e,
2: Impossibles adieux, qui a eu le prix Nobel maintenant.
0: Exactement.
2: Mais avant ça, celui qui revient, c'est remarquable. Mm-hmm. Il y a aussi La végétarienne. Ils viennent sortir tous les deux en poche au moment du prix.
0: Et suite au prix Nobel. Il y a incontestablement un intérêt.
2: Oui, absolument. Et il y a de quoi. Il y a de quoi. Vraiment, c'est un auteur vraiment remarquable. Enfin, oui.
0: C'est assez curieux, évidemment, parce que Anne Kang, donc Anne, c'est H-A-N. Oui. Et puis Kang, K-N-G, ça va. Mais dans le nom coréen, le nom famille, Anne, précède le nom personnel ou le prénom. Donc son prénom, c'est Kang.
2: Kang, oui.
0: Voilà. Mais si c'était pour nous, on dirait Kang, Anne.
2: Oui.
0: On dira Nicole Roland, Guy Carpio et Christophe Marchand. On ne dira pas Marchand Christophe, Carpio Guy, etc. Il faut se faire.
2: Sur ce plan-là, on va occidentaliser les choses, parce qu'autrement, ça va être compliqué.
0: Alors, cette romancière donc, sud-coréenne est aujourd'hui, au moment où nous faisons l'émission, âgée de 54 ans.
2: Oui.
0: Et elle a été lauréate de ce prix Nobel de littérature dont on a beaucoup parlé.
2: Oui.
0: Pour, dit le jury, la profondeur de la prose poétique qui s'oppose au traumatisme de l'histoire et révèle la fragilité de la vie humaine.
2: Eh bien, c'est parfaitement dit.
0: Ah, voilà.
2: C'est exactement ça. Exactement ça. Là, le Nobel a eu vraiment la main sûre. Hein.
0: Oui.
2: Il y a un envoûtement poétique quand on lit ses écrits. Et en même temps, c'est sans arrêt entrelacé à l'horreur des événements.
0: Oui.
2: Et une chose que j'apprécie vraiment chez cet écrivain, c'est que les événements qu'elle relate, qui, je viens de dire, qui sont horribles, sont décrits de manière très sobre.
0: Oui.
2: On n'est pas dans Stephen King, quoi. Hein. Mmh. On a une écriture des choses qui reste supportable, bien que les exemples soient épouvantable.
0: Ce sont souvent des situations de guerre, de guerre civile,
2: de massacre,
0: de brutalité.
2: Et d'une brutalité inouïe. Et en même temps, ce qui est très, très intéressant, c'est que l'auteur a montré merveilleusement la fragilité des êtres face à la barbarie. Mmh. Et le courage, la tendresse, toutes les valeurs humaines qui sont passées comme au rouleau compresseur. Et malgré ça, on l'expliquera un peu plus tard, il y a quelque chose qui revient, il y a celui qui revient. Et c'est magnifique.
0: Oui, puis ces romans sont souvent, une mise en confrontation d'un personnage féminin, ou bien une narratrice quelconque.
2: Une narratrice,
0: elle est toujours évidemment derrière.
2: C'est elle, oui, c'est clair. Bien sûr.
0: En confrontation avec son entourage ou avec la société, et révélant la vulnérabilité, mais aussi la révolte de la personne humaine.
2: Oui, c'est déjà le cas dans la végétarienne, c'est cette jeune femme qui finalement est très proche du bouddhisme, qui décide de ne plus manger de viande, elle se heurte à un
0: environnement hostile.
2: Voilà, tout à fait. Et ici, bien sûr, vous avez chaque fois une narratrice, une fois il y a un narrateur, qui est là, seule, face à la barbarie, face à des souvenirs. Ce qui est intéressant aussi, et ça m'a frappée, je me demande si ça fait partie de la sensibilité asiatique, je ne sais pas, c'est que l'occasion de l'écriture vient en fin de livre. En général, chez nous, il y a une préface où en guise d'ouverture, on explique un peu, on a trouvé une balle dans un grenier, je simplifie, mais on a trouvé des photographies, etc., etc. Ici, vous êtes plongé dans le récit, et à la fin, vous avez ce qui sera l'origine du récit, c'est-à-dire la découverte, quand cette jeune fille a 12 ans, d'un album de photos.
0: Oui.
2: Et c'est habilement fait. Et je dois dire que quand on lit cet épilogue et qu'on comprend la genèse du livre, on a déjà été pris dans un raz-de-marée incroyable. Quoi.
0: Oui.
2: On est tout de suite dans l'action et puis on a l'origine, la situation d'origine. C'est bien fait, vraiment, bien fait.
0: Alors, ce qui est particulier aussi, parce que si nos amis à l'écoute, on leur conseille évidemment souvent les livres que nous vous présentons ici, on les a testés, on peut dire qu'ils valent la peine.
2: Absolument. Donc,
0: et il y a un usage assez particulier, ma chère Nicole, du silence dans ce roman. Alors, le silence, on comprend quand on est... personne.
2: Nous, quand on se tait. Et en musique, il y a des silences aussi.
0: Absolument, hein, absolument. Oui. Et souvent, les silences sont révélateurs. Ici, en littérature, c'est très particulier.
2: Oui, ce qui est particulier, me semble-t-il, c'est son procédé. C'est, vous avez le récit, écrit à la troisième personne, au présent, souvent. Et puis, il y a un petit signe graphique, un petit blanc. Et on passe en italique et on est tout à fait à l'intérieur du personnage.
0: C'est comme ça qu'il faut comprendre.
2: Et il s'établit un silence, une sorte. On entre dans la mélancolie. On a l'impression, j'y pensais hier en voyant tout le brouillard, on a l'impression tout à coup d'être pris dans un brouillard. Et c'est assez intense. Et comme ce procédé revient régulièrement, c'est vraiment le procédé de base de son écriture ici, c'est très prenant. Oui, c'est tout d'un coup, vous êtes fini le bruit des tanks, des mitrailles et tout. Il y a un blanc et puis on est à l'intérieur dans l'âme. Voilà. C'est vraiment particulier.
0: Particulier. Oui. Et alors, justement, cette manière de procéder fait ressortir
2: c'est
0: le
2: un concept,
0: concept coréen de Han. H-A-N. C'est son nom, d'ailleurs.
2: En plus,
0: c'est son nom.
2: Oui, c'est vrai.
0: Mais c'est une tonalité qui mêle la mélancolie, le ressentiment, et qui est présentée un petit peu par la critique comme une illustration justement d'une forme d'émotion.
2: Et beaucoup de poésie.
0: Principalement de chagrin, de ressentiment. Oui. Et ça se retrouve d'ailleurs...
2: Une tristesse profonde.
0: Ce concept de Han dans des chants, des poèmes traditionnels et des récits coréens. Son origine, paraît-il, remonterait au fait que l'occupation de la Corée par le Japon en 1905... À partir des stéréotypes coloniaux japonais, la caractéristique de l'art et de la culture coréen comme étant ressentie fort douloureusement.
2: Oui, mais ils ont été complètement écrasés.
0: Voilà,
2: le coréen a été interdit et au fond, leur culture était dans les catacombes, si on peut parler comme ça.
0: Tout à fait.
2: Oui. Et c'est probablement, comme vous le dites, ce qui a donné naissance à ce concept.
0: Ouais, et ce qui a fait dire d'ailleurs à un artiste japonais pour caractériser ce sentiment de Han, que c'est la beauté de la douleur.
2: Oui, c'est très bien dit. Mais c'est exactement ce qu'on éprouve quand on lit ces passages en italique, et on est vraiment dans l'âme, comme vous le dites, dans la beauté de la douleur.
0: Oui, c'est
2: on est vraiment pris.
0: Oui, bien sûr. Et alors, précisément, ma chère Nicole, moi, ça m'a donné, on pourrait faire ici d'ailleurs une petite première pause, justement, ça m'a donné l'idée que ce Han coréen était à rapprocher de la saudade portugaise.
2: Oui, c'est intéressant.
0: Oui, dont l'origine latine est solitas solitatis, qui induit une solitude, en fait, teintée d'un sentiment complexe de mélancolie, de nostalgie, d'un passé décevant.
2: Un passé
0: mais aussi souffrir. D'un espoir larvé.
2: Oui.
0: Et le mot portugais, qui est difficile à traduire, qui n'a pas d'équivalent en français, si ce n'est peut-être celle de langueur. Une acception qui serait la langueur, voilà, on est languissant, partagé par divers sentiments. Et la saudade est une tension entre contraires, d'une part le sentiment d'un manque, d'autre part l'aspiration, le désir de retrouver ce qui nous manque. Alors l'objet du manque peut être un passé, une personne, ou encore un lieu. Et lors des conquêtes portugaises en Afrique, par exemple, la saudade est exprimée notamment le désir des colons de retrouver leur pays.
2: Ah oui.
0: Et ce sentiment met en jeu une certaine relation au temps. C'est une manière d'être présent dans le passé ou d'être passé dans le présent.
2: Mais oui, c'est tout à fait nostos en grec.
0: Voilà, exactement. Alors,
2: c'est ça.
0: Justement, pour illustrer, je vous propose, on change de continent, mais on est avec Cesaria Évora, la fameuse chanteuse capverdienne. Les colonies portugaises, les anciennes colonies portugaises ont intégré à leur manière la saudade. Et au Cap-Vert, cette chanteuse, Cesaria Évora, a adapté au rythme de la morna. La morna, c'est une musique nostalgique et plaintive, en quelque sorte, qui a été popularisée dans les années 1920 par le compositeur Eugenio Tavares. Et Cesária Évora fut surnommée la reine de la morna. Et cette chanson Saudade, qu'on va entendre, l'a rendue mondialement célèbre, on peut le dire. Elle a mixé ici le rythme de la morna avec un autre rythme, la coladeira, qui accélère le rythme de la morna pour rendre la musique un brin plus dansante sur un tempo fluidifié. Et je vous propose d'écouter la chanteuse aux pieds nus, Cesária Évora, dans ce Saudade, une composition en fait de Bonga Cuenda sur l'album Perfumado 1992. Mais c'est magnifique, écoutez.

0: Alors, cher Nicole, il faut savoir que le Han, précisément, qu'on comparait à la Saudade, c'est un peu une perte d'identité et c'est souvent associé aux familles séparées pendant la guerre de Corée. Entre 1950 et 1953, et puis les nouvelles générations de Coréens qui héritent du Han, eh bien, font état de la division de la Corée. Qui leur reste aussi sur, le cœur.
1: Oui, Corée du Nord, Corée du Sud, exactement. Oui, c'est vrai.
0: Et puis alors, le Han est représenté, pour nos amis à l'écoute, dans de nombreux aspects de la culture coréenne moderne, comme le cinéma ou le pansori, qui est un récit chanté, un peu comme, ce que vient de chanter Césaria Évora, accompagné par une sorte de tambour à double face, qui est le yanggu. Donc voilà, pour quelques éléments de la culture coréenne qui nous est un peu étrangère, pas familière du tout. D'ailleurs, c'est en découvrant cet écrit coréen de cette autrice, Han Kang, on plonge en plein dans la mentalité coréenne.
1: Oui, tout à fait. Et au fond, on est au cœur d'événements historiques dont on ne connaissait certainement pas les détails, et même qu'on ne connaissait pas. Ces soulèvements, nous ne les connaissions pas. Enfin, c'était pas... Rien n'a été écrit là-dessus, en tout cas, dans notre littérature. Il n'y a pas eu de reportage de journalistes, on n'a rien, finalement. Et ce qui est intéressant, me semble-t-il, c'est que, voilà, son prix Goncourt revient, Impossibles adieux, revient sur un soulèvement aussi, celui qui a eu lieu en 48 contre les Japonais. Et c'est vraiment...
0: Impossibles adieux, c'est 48, c'est la période de la guerre froide.
1: Voilà, et ici c'est 80. Donc on se dit, il y a quelque chose qui n'est pas résolu, qui n'est pas dénoncé suffisamment, et on voit à l'œuvre cette résistance des artistes sud-coréens qui vraiment maintenant font renaître leur culture qui a été

0: écrasée, nivelée, niée même par les Japonais, par l'occupation japonaise.
1: Oui, et puis l'état d'esprit coréen pour le moment, je ne sais pas si vous avez suivi l'actualité en décembre 2024 et début janvier 2025, avec cette, comment dirais-je, mise en joue du président. Qui aurait voulu instaurer la loi martiale.
0: Oui, bah oui.
1: Et ça rappelle aux Coréens de tristes souvenirs.
0: C'est
1: il y a
0: clair.
1: Eu des manifestations dans les rues.
0: Et il y en aura.
1: Nous, on se posait des questions en disant, mais qu'est-ce qui se passe en Corée?
0: Mais parce voilà d'où ça vient.
1: Corée, on sait, il y a des marques de voitures coréennes qui sont sur le marché.
0: Oui, plan économique, ça marche bien là-bas.
1: Le boom économique de la Corée, leur sens du travail, leur volonté, etc. Et puis, voilà ce qui s'est passé là. C'est un seul faux pas du président qui peut conduire à une guerre civile, parce qu'ils sont très proches, justement, de ce qu'ils ont. Ils n'ont plus envie de revivre ce qu'ils ont vécu.
0: Non, tout ça est inscrit en eux, et ils ont perdu, sans doute que chaque famille a perdu quelqu'un de cher. Oui, c'est incroyable.
1: Et d'ailleurs, le président n'a pas voulu lancer l'armée, en disant, oulala,
0: il a bien fait.
1: Il a bien fait. Et pour le moment, son projet est toujours en cours, puisque le jugement sera attendu pour le mois de juin. Destitution ou pas, on verra bien. Donc, pour me dire que...
0: Ça bouge, en fait. C'est quelque chose, c'est comme un feu qui
1: tout
0: couvre.
1: Le fameux président s'appelle Yoon Suk-yeol. Il faut se faire aussi au nom. Alors, précisément, pour en venir au roman, ma chère Nicole, nous sommes, vous l'avez évoqué déjà, au printemps 1980,
0: il y a
1: un vent de terreur qui souffle sur la Corée du Sud.
0: Oui, et ce qui est fou, c'est que...
1: C'est la junte militaire qui a pris le pouvoir.
0: Oui, et la junte militaire a pris le pouvoir, et ce qui est vraiment bouleversant, c'est que le livre s'ouvre sur une scène qui se passe à la sortie d'une préfecture, et vous avez des lycéens et de jeunes étudiants qui seront les premiers massacrés, qui au fond n'ont pas combattu. Enfin, il y a un personnage sans un personnage.
1: Ils ont été arrêtés lors d'une manifestation.
0: Oui, et
1: on les a emmenés à la sous-préfecture.
0: Oui. Ils sortent avec pas un drapeau blanc, mais pratiquement.
1: Avec les bras levés.
0: Et on les tue. Et on les tue, on les massacre. Et c'est vraiment incroyable de penser que des militaires abattent des tout jeunes gens comme ça, qui au fond, ils sont évidemment opposants, mais enfin bon, c'est pas une armée, quoi. C'est assez tragique.
1: En fait, il faut savoir que, on est en 1980, là, mais un an auparavant, le dictateur Park Chung-hee avait été assassiné.
0: Oui.
1: Et disons, il avait fait déferler un vent de terreur. Donc, tout le monde était content. La liberté, l'espoir était là. Et puis voilà que l'agent militaire, avec le général Chun Doo-hwan, pour l'information, s'empare du pouvoir et on en revient...
0: À la terreur.
1: À la terreur.
0: Oui, absolument.
1: Et c'est comme ça que ces jeunes, dont le jeune Tongo. Qui est quelqu'un que Han Kang connaît bien.
0: Oui, oui.
1: Parce que c'est le fils des propriétaires.
0: C'est le fils des propriétaires de la maison,
1: de la
0: où elle vit. Et c'est bouleversant d'ailleurs, cette recherche du corps de ce jeune homme. Et la culpabilité, le chagrin, tout ce qui vient là autour, dans le cœur de cette jeune femme finalement, qui était encore une petite fille. Elle avait 9-10 ans. Et c'est... Tongo, c'est un personnage vraiment emblématique dans ce livre. Il apparaît plusieurs fois à la faveur de souvenirs d'autres personnages. La façon dont il est mort, brutalement, la façon dont son corps a été traité, c'est quelque chose d'ineffaçable pour l'auteur, pour l'héroïne et pour l'auteur. On peut dire que c'est la même personne. Il y a un passage qui est extraordinaire, c'est dans la deuxième nouvelle, je pense, dans le deuxième texte de ce recueil.
1: Oui.
0: C'est Tongo et d'autres se retrouvent placés en croix. Ils sont morts, en fait, ce sont les corps qui sont jetés par les militaires, justement, qui sont entassés, placés en croix et tout. Et il y a là, moi j'estime que c'est un tour de force de la littérature extraordinaire, parce que vous avez un corps qui pense, le corps de la narratrice qui est entassée avec les autres, qui perçoit le mouvement des insectes, les chants d'oiseaux, en même temps que sa destruction, la putréfaction qui commence et tout. Et alors là-dedans, on se croirait dans une danse macabre au Moyen-Âge, mais ça va plus loin, parce que là-dedans, au fur et à mesure que le corps se dissout, il y a une chose, enfin appelons-le l'âme, parce qu'il s'agit de l'âme, qui cherche à communiquer avec les autres âmes. C'est vraiment fabuleux. En parlant, j'ai encore des frissons. C'est vraiment extraordinaire, ce texte. Je crois que jamais rien n'a été écrit comme ça. Et c'est en plus tellement poétique, parce que c'est quand même un charnier, quoi. C'est vraiment extraordinaire. Et alors, les militaires, je le dis parce que je ne dévoile rien, il faut le lire pour percevoir ça, mais les militaires viendront mettre le feu au charnier, évidemment, pour se débarrasser de toutes les traces. Et l'auteur nous dit que même quand, ce sera comme une déflagration atomique, sans doute, même quand les corps auront disparu, il restera quelque chose. Et c'est celui qui revient, c'est-à-dire que tous ces corps qui sont éparpillés, qui sont détruits, etc., vont produire quelque chose qui va s'unir, et toutes ces personnes vont faire une personne, celle qui revient.
1: Autrement dit, même mortes, elles sont présentes.
0: Oui, elles sont présentes. Et c'est vraiment très fort, parce que c'est pas simplement, disons, une allégorie du souvenir ou quelque chose comme ça. C'est une présence réelle. On est en plein, je ne dirais pas hallucination ni rêve, je ne trouve pas le mot, mais on est dans quelque chose d'extraordinaire.
1: Et Anne Kang, comme elle a vécu ces événements?
0: Mais elle était petite, avait 9-10 ans.
1: Elle est née à Gwangju.
0: Elle est née en septembre,
1: qui est une ville coréenne
0: mais
1: très importante, d'1,4 million habitants. Alors justement, après Séoul, c'est Gwangju
0: qui s'est soulevée.
1: Et les événements, c'est à Gwangju.
0: Oui, et elle a connu, évidemment, des gens qui sont morts dans Et en fait, elle explique que quand elle entend, évidemment, sa famille y a échappé. Elle entend des choses, et quand elle a 12 ans, quelques années après, elle découvre un album photo, avec des photos, évidemment, assez atroces, quoi. Des gens qui sont défigurés, une femme enceinte éventrée, des choses comme ça, quoi. Et elle ne peut pas, elle perçoit, c'est ça qui est extraordinaire, elle explique qu'à ce moment-là, quelque chose de très tendre meurt en elle, et survient autre chose, c'est-à-dire la recherche de cela. Et c'est la raison pour laquelle, par le biais de différents personnages, elle va établir une espèce de typologie des martyrs, si je puis dire. Et on va voir différents personnages, l'histoire de différents personnages qui va montrer un peu toutes les exactions dont ils ont été victimes, et aussi le travail des survivants qui les cherchent, qui cherchent parmi les corps pour pouvoir les identifier, pour avoir un morceau de leur histoire, pour savoir comment ils sont morts, etc., etc. Et toute cette fresque, assez brève d'ailleurs, mais très intense, a été créée par l'autrice qui, petite fille, a été confrontée à cette histoire.
1: Oui, et dans le fond, les événements, quand elle l'écrit, on est en 2014, c'est ce que je me dis, donc
0: il y a
1: 34 ans, c'est ça.
0: Il y a longtemps, mais c'est resté.
1: Autrement dit, ça n'est pas encore cicatrisé.
0: Non. Et en même temps, elle montre, comme on le verra, d'ailleurs, c'est une démarche qui est proche de celle du roman que nous verrons ensuite. Oui. Il y a une enquête. Elle montre comment elle essaye d'obtenir des renseignements. Par exemple, il y a une radio qui a encodé des tas de renseignements. Elle met la date et elle sait qu'à tel endroit, il s'est passé ceci, cela, cela. C'est vraiment, en même temps, comme une enquête policière. Et ce qui déroute, mais qui enchante aussi, c'est, on parlait du Han, c'est le basculement dans le monde intérieur. Oui. Là, alors, on est tout à fait pris dans quelque chose de très fort. J'y pensais, quand on ouvre le livre déjà, vous avez une description des Jingo Biloba, qui sont même de beaux arbres.
1: Ah oui, bien sûr.
0: Et une description d'une goutte de pluie. C'est vraiment magnifique. Mais elle a écrit, c'est une poétesse aussi, elle a écrit des poèmes avant. Mais c'est vraiment magnifique, vraiment. On regrette de ne pas pouvoir lire les idéogrammes, de ne pas pouvoir accéder directement à cette écriture. C'est vraiment très très beau, très fort.
1: Alors, est-ce qu'il y a, à votre avis, au travers ce roman très fort, une leçon? Par exemple, je me dis, est-il vrai que les humains sont aussi cruels?
0: Oui.
1: C'est une question qu'on peut se poser.
0: Oui, oui, mais enfin, ça nous... il suffit d'ouvrir un journal aussi pour se poser la question. Ce qui se passe à Gaza, ce qui se passe maintenant en Ukraine, on se pose à nouveau la question. Et c'est ça qui est terrible, c'est que, quelque part, rien ne change dans l'être humain. Il y a une capacité de cruauté, de destruction, de folie qui nous est transmise déjà depuis les Grecs. Quand on pense à Achille, à la folie d'Achille.
1: Oui, oui,
0: bon, c'est encore là, mais en même temps, il y a cette capacité de tendresse, d'empathie, d'amour qui existe.
1: C'est souvent cela dans le style de Anne Clank,
0: qui est tout le temps mise
1: en opposition de deux choses, comme par exemple
0: c'est toujours lié.
1: La dignité humaine, à laquelle nous aspirons, par rapport justement à la brutalité et à la cruauté qu'on nous évoque. Est-ce que cette dignité humaine n'est qu'une illusion?
0: Oui, mais ça, je ne crois pas. Par exemple, il y a un texte ici qui parle... Le personnage principal, c'est une jeune femme, comme vous le disiez tout à l'heure, qui travaille au ministère de la Censure, et elle est dans la maison d'édition de ce ministère. Et cette fille, elle est malmenée, parce que, je pense, elle a une résistance intérieure, elle est malmenée, et elle reçoit 7 gifles. Et le récit qui concerne cette jeune femme est divisé en gifles, si on veut. Et vous avez le récit de la brutalité dont elle est l'objet, et en même temps, vous avez le personnage qui continue à essayer de comprendre et de comprendre ce qui est en dessous de toutes ces traces noires qui effacent des mots. Là, c'est une belle image de dignité humaine. Elle est piétinée pratiquement, mais elle cherche à savoir, elle cherche à sauver quelque chose qui est caché, qui est détruit, qui est effacé. C'est vraiment... La dignité humaine, elle se trouve là-dedans.
1: Oui, tout à fait.
0: Donc
1: il y a parfois ce contraste, cette dualité, justement.
0: Oui, c'est très fort, d'ailleurs.
1: Entre des choses qui sont typiques de l'être humain, malheureusement. Qui est capable de choses magnifiques comme de vilenie.
0: Tout à fait.
1: Je m'interrogeais justement sur le fait de la résilience humaine après toutes ces cruautés, etc. Est-ce qu'il y a un espoir d'humanité parmi tant de cruauté, précisément?
0: Ça, je ne sais pas. Je n'irai pas sans doute.
1: Est-ce qu'on sent, comment dirais-je, percolé ou
0: perclé
1: un sentiment un petit peu de résilience, de dire, ben, malgré cela, il faut croire qu'une démocratie peut sauver le monde après autant.
0: Je ne sais pas si on peut aller jusque-là. Mais ce qui est certain, c'est qu'on a, en tout cas, la présence très forte de la nature et de la beauté de la nature qui renforce l'être humain. Là, c'est certain. Dire que l'espoir est présent, je ne sais pas. En tout cas, ce qui est présent, ça c'est manifeste, c'est la culpabilité des survivants.
1: Ah oui.
0: Ça, c'est très fort aussi. Parce que on cherche Tongo. Et Tongo, en fait, on s'aperçoit que la personne qui le cherche ne l'a pas aidé. Elle a vu quand on l'a abattu pendant une manifestation, mais elle ne l'a pas rejoint, elle ne l'a pas aidé. Et c'est donné, c'est finalement, c'est dispersé dans tous les récits. Vous avez de petites informations, mais la culpabilité est très présente. Alors je ne sais pas s'il y a déjà l'espoir d'autre chose, je n'en sais rien. Il y a la beauté présente, je vous dis, même dans les cadavres en décomposition, il y a des passages qui sont... d'une beauté de la nature, de ce qui vit, de la succession des insectes. C'est extraordinaire, le battement des ailes des insectes du jour, et puis la nuit, quand tout s'est éteint, le battement des ailes des insectes de la nuit. Mais c'est vraiment, il faut y penser, c'est fin comme tout.
1: Il y a une grande sensibilité, en tout cas, de l'autrice elle-même.
0: Et ça fait penser, évidemment pour eux, c'est peut-être pas un bel exemple, mais ça fait penser très fort à la sensibilité japonaise. Dans l'art, c'est vrai. vraiment, c'est très très proche. Mais il y a, je vous dis, ce sentiment de regret et de culpabilité qui est lancinant tout de même. Alors, l'espoir d'autre chose, je ne sais
1: pas. Oui, et le but, son but finalement, en relatant ces traumatismes historiques de la Corée du Sud à travers ce soulèvement de Gwangju, est-ce qu'on pourrait le comparer à ce qui nous a habité, nous, au lendemain de la guerre 40-45, plus jamais ça?
0: Peut-être bien, mais je pense qu'elle est plus lucide que nous ne l'étions.
1: Oui.
0: Il ne faut pas oublier non plus que c'est quand même une résistante. C'est une artiste, c'est une résistante. Elle a été sur la liste noire de la présidence, hein, longtemps. Donc, je ne sais pas. Je ne sais pas. Plus jamais ça. On le dit et finalement, on n'y croit plus parce que ça se reproduit tout le temps. Alors, je ne sais pas. Mais ce qui est impressionnant, c'est tout de même de voir que des choses qui ont eu lieu en 80, certes, ça fait 34 ans, mais 35 presque, et en 2018, c'est toujours là, quoi.
1: Oui.
0: Transmis et dit maintenant, et je dirais presque lancé à la face du monde. Donc, rien n'est résolu, loin de là. Et vous parliez de l'actualité toute récente.
1: Oui, oui.
0: C'est vibrant encore.
1: On vit sur un volcan.
0: Oui, tout à fait. Tout à fait.
1: Bien, ma chère Nicole, je vous propose, on avait parlé de la soldade avec Césaria Evora. Manifestement, c'est un thème qui a inspiré beaucoup d'artistes, puisque Bernard Lavilliers lui-même, grand amoureux du Brésil, ancienne colonie portugaise d'ailleurs, a écrit une très belle chanson, Soldade, précisément extrait de son album Arrêt sur image, qui est sorti en 2001. Et dans sa chanson, Lavilliers décrit ce sentiment comme bien planqué au fond de l'âme humaine, comme un frisson au goût amer, comme le parfum subtil de la nostalgie, et comme une douleur qui sent la barge, comme un poème très ancien sur l'amour, la vie et la mort, parce que tout se tient, et qui porte un joli nom, Saudade. 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

0: Oui, très belle rythmique évidemment de Bernard Lavilliers, un des orfèvres de la belle chanson française. On rappelle à nos amis à l'écoute que nous sommes dans Parole d'écrivain, l'émission qui parle de littérature étrangère, internationale et aussi française. Alors nos amis à l'écoute sont comblés aujourd'hui puisque on va examiner les deux volets. On examine les deux volets précisément à travers cette œuvre marquante, celui qui revient de la dernière, du dernier prix Nobel 2024, Anne Kank. On peut se poser la question, ma chère Nicole, après justement cette analyse que vous nous avez présentée, si ce livre n'ouvre pas une fenêtre justement sur l'histoire coréenne que l'on connaît pas tellement bien chez nous, et surtout que ce soit un hommage aussi à ceux qui combattent pour la démocratie.
1: Absolument, vous avez tout à fait raison. Et j'ajouterais que c'est une très belle ouverture sur littérature contemporaine qui peut nous venir de Corée du Sud.
0: Oui, tout à fait. C'est événement assez douloureux. Sur le plan humain, c'était entre 600 et 2000 morts. On ne s'aventure pas, d'ailleurs, on ne sait pas très bien combien il y a eu.
1: Plus les tortures, les emprisonnés.
0: Sur 200 000 manifestants, des personnes arrêtées, il y en a eu 56 000. 39 000 ont été envoyés en camp de rééducation.
1: Ah oui, rééducation aussi. C'est-à-dire la mort lente, quoi.
0: Oui, finalement. C'est ça. Oui. Est-ce que cette mentalité asiatique différente de celle que nous rencontrons au niveau de l'Occident est plus cruelle finalement? Est-ce qu'on sent qu'il y a davantage de volonté de faire le mal?
1: Il y a un aspect de cruauté, me semble-t-il, en tout cas du côté des agresseurs, certainement.
0: Au niveau de la mentalité.
1: Oui, mais vous parliez tout à l'heure de dignité, et je me suis souvenue d'un passage où une jeune femme est complètement... Elle a le visage fracassé, elle perd ses dents, elle crache le sang, elle va être achevée, et elle pense à celle qu'elle était avant. Et là, il y a un moment où elle a conscience de sa dignité et aussi conscience du fait que tout va être détruit, dignité comprise, tout va être piétiné par son assassin. Et ça, c'est quand même très, très oriental, je dirais. Bien sûr, c'est notre culture, mais on pense aux samouraïs et à tous ces héros d'Orient, en fait, d'Asie. Il y a quelque chose de différent, vraiment. Par rapport à nous, il y a quelque chose qui est différent.
0: Et vous évoquez justement la proximité avec la mentalité japonaise.
1: Oui,
0: Tout en s'en écartant quand même, parce que.
1: En sachant que.
0: Ils ne portent pas les Japonais dans leur cœur.
1: Non, les Japonais ont été les oppresseurs, certes, mais il y a quand même quelque chose. Ce sont tous des Asiatiques, il y a quand même quelque chose de très lié, finalement.
0: Ça tient une spiritualité l'esthétique. Plus grande au total.
1: Il y a quelque chose d'un peu différent parce que c'est, je dirais pas polythéiste, mais on sent que tous les êtres, même les objets, sont habités.
0: De l'animisme.
1: Voilà, c'est le mot que je cherchais. Oui. Ça n'existe pas chez nous. Et ça, c'est quelque chose de très troublant et c'est magnifique, en fait. Et ça, c'est... On a ça aussi dans les poèmes japonais, dans les textes qui nous sont parvenus. C'est très caractéristique de leur civilisation.
0: Le fait d'avoir lu Celui qui revient, je ne sais pas si vous avez lu Adieu impossible...
1: Non, pas encore. Je lis La végétarienne, je le lirai après.
0: Ah, vous lisez La végétarienne. Non, ça vous a donné envie.
1: Je vais la suivre de près parce que c'est vraiment passionnant.
0: Oui, c'est ça. Donc, La végétarienne, qu'elle écrit en 2007 et qui explore le sujet à nouveau de la violence corporelle, psychique et même sexuelle
1: qui a été infligée à certaines femmes et cette façon de réagir, de dire non, il y a un petit côté Antigone aussi là-dedans.
0: Exactement, oui.
1: Non, c'est vraiment très intéressant.
0: On pourrait dire, la mentalité coréenne ou asiatique est davantage portée sur une alimentation naturelle ou moins carnée
1: que
0: chez nous.
1: Oui, mais là, c'est plus radical.
0: Et si elle se convertit au végétarisme, et ou au véganisme.
1: Au véganisme.
0: Même au véganisme. Hein. Et alors, bon, il y a une pression sociale qui fait que non, tu n'es pas
1: question. Oui, son entourage ne l'accepte pas. Mais elle résiste.
0: Vous pensez que chez nous, c'est pareil?
1: Il y a un peu de ça. Quand vous dites je mange pas de viande, je fais attention à ceci ou à cela, oui, on vous regarde un peu de travers.
0: En tout cas, ça interpelle, hein, parce que c'est un succès populaire. Hein, 1 million d'exemplaires.
1: Oui.
0: 1 million d'exemplaires, alors qu'ici, elle en est... Enfin, La Végétarienne, c'est son 11e roman.
1: Oui.
0: Donc, et c'est un sujet qui touche aussi bien les Asiatiques que les Occidentaux.
1: Oui. Qui a un succès fou, comme vous dites.
0: Et j'imagine aussi, justement, cette pression sociale. Hein, un garçon ou une fille qui rentre chez vous et qui vous dit « je ne veux plus toucher un morceau de viande », etc. Non. La mère de famille qui doit faire deux types d'alimentation au sein de la même famille.
1: Ma fille aînée était comme ça.
0: Je veux dire, c'est à respecter. Hein,
1: bien parce sûr, que c'est respectable.
0: C'est quelque chose qui vient du profond de l'être humain.
1: Bien sûr.
0: Voilà, donc, alors, président, précisément, on pourrait s'intéresser, puisque votre curiosité était piquée par le fait qu'elle était prix Nobel de littérature en 2024. Ce roman, Celui qui revient, Le nouveau impossible adieu, La végétarienne, il y a d'autres très bonnes choses chez elle. Par exemple, son 13e roman, Par le vent se lève, qui est une enquête sur la mort d'une des amies de la narratrice, et qui explore le thème de l'isolement et de la solitude. Donc il n'y a pas que des brutalités dans ce
1: roman. Non, certainement pas. Mais tout de même, vous parliez de la solitude, c'est un thème qui court au travers de tous ces récits. Hein.
0: Oui, exactement.
1: Le personnage narrateur est seul. Hein. Et ça, c'est quand même c'est particulier.
0: Oui, tout à fait. Alors bon, si on explore un petit peu sa vie, bah oui. Elle a 55 ans, 2025.
1: Oui, elle n'est pas encore...
0: Oui, 55 ans.
1: Elle a encore beaucoup à vivre.
0: Elle est en septembre, hein, donc elle a encore des choses à nous révéler.
1: Oui. Mais elle a déjà vécu beaucoup de choses.
0: Elle-même est la fille d'un écrivain.
1: Oui, Nicole, son père était un écrivain.
0: Ouais, oui, c'est ça. Mais la famille est modeste. Hein.
1: Oui.
0: Elle est née à Guangzhou, on l'a dit, puis un peu justement après les événements de 80, et s'installe à Séoul.
1: Oui.
0: Et elle va grandir dans un environnement parental modeste, entouré de livres qu'elle accumule, enfin, via son père.
1: Via
0: évidemment.
1: Son père, hein, oui.
0: Et alors, certains auteurs coréens l'influencent, hein, de même que c'est assez étonnant, c'est la Suédoise Astrid Lindgren.
1: Oui.
0: Ouais, et vous avez évoqué Dostoïevski Pasternak, des écrivains russes.
1: Oui, mais c'est
0: bien
1: fou.
0: Entendu. Donc, c'est vraiment quelqu'un qui est très ouvert au niveau de sa formation.
1: Oui, et c'est un écrivain universel par là même, parce qu'elle est capable, au fond, de, je dirais pas d'affronter, mais de se mettre en face des sentiments que nous éprouvons, nous, que les Russes ont vraiment développés à loisir.
0: Oui.
1: Elle y entre et elle nous donne quelque chose de proche et de différent à la fois. C'est très intéressant.
0: Oui, tout à fait. Universitaire, ma chère Nicole, elle sort de diplômée de l'université de Yonsei à l'âge de 23 ans. Et puis elle entame d'emblée une carrière littéraire. Un de ses poèmes est publié très tôt, d'ailleurs. Elle n'a que 24-25 ans quand ses poèmes sont édités dans la revue Littérature et Société. Et puis très tôt, elle va obtenir un prix littéraire. J'ai fait les comptes. Depuis qu'elle écrit, jusqu'à présent, elle a eu 10 prix littéraires. Ouais. Dont le prestigieux, évidemment.
1: Oui, après ça, c'est pas ce qu'elle peut encore obtenir.
0: Oui, c'est ça, elle est pratiquement au sommet, là.
1: Oui.
0: Après, bon, il y a eu aussi, je veux dire, son intérêt pour le bouddhisme.
1: Oui, elle est d'ailleurs dans la végétarienne.
0: Elle a écrit un roman, Bébé Bouddha.
1: Bouddha. Oui, ça, je suis curieuse de le lire. Mais en tout cas, dans la végétarienne, elle est bouddhiste, hein, le personnage est bouddhiste. C'est très intéressant.
0: Ouais. Alors bon, elle n'a pas connu un succès populaire immédiat parce que, bon, dans le fond, elle se démarque de la littérature coréenne à la mode, qui est plutôt un peu fleur bleue, un peu...
1: Oui, mais elle est nourrie de gens comme Dostoïevski, elle ne peut pas être là-dedans, hein, c'est pas possible.
0: Évidemment. Hein. Oui, oui. Et donc, elle prend le pli d'explorer les douleurs de la société et des individus, et dans les cercles littéraires de son pays, la qualité de son travail est reconnue et elle va bénéficier, mais tardivement, d'une certaine notoriété dans le grand public. Et alors, on l'évoquait avec La Végétarienne, ça a été vraiment 1 million d'exemplaires vendus.
1: Oui.
0: On va continuer à explorer un petit peu qui est Anne Kang, mais retour à notre Saudade. Il n'y a pas que Cesaria Evora, Bongo Kwanda, ou encore Bernard Lavilliers, il y a aussi Étienne Dao. Et ça, Étienne Dao, c'est quelqu'un de chez nous, parisien.
1: Oui.
0: Hein,
1: ah oui,
0: parisien,
1: oui,
0: Étienne Dao, sur l'album Paris Ailleurs, son 5e album. Et Saudade est le premier single de cet album, Paris Ailleurs, sorti en 1991. Et c'est une des chansons les plus jouées d'Étienne Dao lors de ses concerts. On peut dire que systématiquement, il la reprend parce que ça lui tient à cœur. Et on comprend que la Saudade puisse s'envisager au sein d'une relation amoureuse. C'est l'option que lui retient, évidemment. Et alors, avec le style qui est le sien, décontracté et qui plaît, quelque peu dandy, désabusé, chanteur new wave, s'inscrivant dans la langueur, précisément, Dao ne pouvait qu'être attiré par la Saudade et qu'il applique aux relations hommes-femmes. La Saudade, version Dao, c'est maintenant.

0: C'était Étienne Dao avec Sobdade. Nous approchons de la fin de l'exploration de ce très beau roman de Anne Kang, qui est un véritable coup de poing d'ailleurs, hein,
1: oui.
0: Puisque j'allais dire,
1: c'est un choc.
0: Me rends compte que c'est une écrivaine qui est très productrice.
1: Oui.
0: Elle en est déjà à son 18e roman.
1: Oh oui, elle est très féconde.
0: Et donc voilà, 54 ans.
1: Ouais, donc ça fait 30 ans d'écriture.
0: Alors précisément, on évoquait Impossible adieu,
1: oui,
0: qui est son dernier, sur fond de guerre froide aussi, le soulèvement du Yeyou là,
1: en 48
0: et oui, sa répression, 14 000 habitants qui perdent la vie, des brutalités militaires également. On dirait qu'elle est devenue un peu spécialiste du genre.
1: elle
0: a peut-être du boulot dans son pays.
1: Oui, oui, mais elle est certainement traumatisée par cette histoire. Il y a de quoi.
0: Oui.
1: Hein, ça, 48, c'est l'histoire de ses parents, c'est pas son histoire à elle.
0: Oui.
1: Mais c'est vrai que on se demande si elle peut écrire autre chose. C'est vrai,
0: oui,
1: c'est
0: vrai. Et alors précisément, ma chère Nicole, si on en vient à son style,
1: oui,
0: c'est un style assez dépouillé,
1: très sombre,
0: très
1: oui,
0: poétique.
1: Mais il y a des passages qui sont très poétiques. Et souvent, les passages dont on parlait tout à l'heure, quand on est dans le monologue intérieur, si on veut, sont très, très poétiques.
0: Mmh.
1: Le récit lui-même, le récit de base, il est sobre. Il est vraiment, il n'y a pas de fioritures, il n'y a pas cet écrit au présent. On suit les événements tels qu'ils se sont produits, il n'y a pas de flashback, il y a pas... Ça n'existe pas. Mais il y a toujours cette chute à l'intérieur, ce qu'on parlait du Han, qui est très particulier,
0: ouais,
1: et qui ne correspond au fond à rien dans le style de nos écrivains.
0: Mm-hmm.
1: C'est d'ailleurs magnifique que la traductrice et l'éditeur aient pu mettre en scène ce passage. Je ne sais pas du tout,
0: ouais,
1: comment ça devait être avec des idéogrammes. Mm-hmm. Ici, on a un petit signe, on passe à autre chose,
0: oui,
1: puis on a un petit signe, un blanc, on revient au récit classique.
0: Oui, c'est
1: très particulier.
0: Oui, oui, tout à fait.
1: Mais alors, attention aux détails, en tout cas pour ce qui concerne la nature, les animaux, les fleurs, la pluie, les arbres, c'est magnifique. Hein. La respiration des arbres, c'est vraiment... C'est très contemplatif aussi.
0: D'accord.
1: C'est vraiment intéressant.
0: Il y a des lecteurs, hein, en tout cas, moi j'étais attentif à ce que certains écrivaient,
1: en
0: disant
1: oui,
0: que la lecture, pour certains d'entre eux, était fort complexe et qu'ils étaient un peu perdus.
1: Oui, mais il ne faut pas lire vite.
0: Il y a sept chapitres qui sont un peu...
1: Oui.
0: Est-ce qu'on peut considérer qu'ils sont un peu comme des nouvelles, quoi ?
1: On peut les lire comme des nouvelles.
0: Oui.
1: On peut en lire un, on peut en lire deux. Quand on lit le tout, on s'aperçoit qu'il y a un fil. Il y a un personnage ou l'autre qui est tout le temps présent. Mais si on en lit qu'un,
0: oui,
1: c'est parfait. C'est indépendant, si on veut. Il y a comme un fil, mais on n'est pas obligé de le savoir.
0: Ouais,
1: ça n'a pas d'importance. On le découvre après, d'ailleurs. En tout cas, la première nouvelle, elle est le premier texte extraordinaire, le dernier aussi.
0: Oui.
1: Enfin, d'autres. Tout,
0: oui,
1: est, beau.
0: Oui, oui,
1: tout,
0: tout
1: est beau.
0: Tout est beau, malgré
1: oui,
0: tout. Alors, précisément, c'est peut-être un petit peu ça qui déconcerte. Hein. C'est aussi l'utilisation du silence, etc.
1: Oui,
0: une
1: oui,
0: autre
1: oui,
0: manière
1: oui,
0: de voir.
1: Puis, justement,
0: c'est cette manière de mettre en opposition ordre, désordre,
1: oui, oui,
0: intimité
1: oui,
0: et société, animal, végétal, rationnel, irréel, corps et âme.
1: Oui, oui, oui. C'est particulier. Mais oui, c'est un peu désarçonnant et en même temps, je dirais que c'est rassurant. Parce que quand on est face à ce qui est décrit, qui est quand même l'horreur, c'est vraiment, on nous a parlé, on a vu des films, des livres, des témoignages sur Auschwitz, par exemple.
0: Oui.
1: Ben, finalement, je ne dis pas qu'on est vacciné, certainement pas, mais c'est toujours dans la même tonalité. Ici, on a comme un arrêt sur l'image de la violence et ce qui vient après, l'intériorité, reconstruit le récit autrement. C'est vraiment particulier. Puis moi, je vous dis, je parlais du deuxième récit tout à l'heure, je n'ai jamais rien lu qui soit de l'ordre de cadavres en décomposition, qui pensent, qui survivent autrement,
0: ouais,
1: qui perçoivent encore la vie autrement. C'est extraordinaire. C'est vraiment extraordinaire.
0: Est-ce qu'on peut dire que chez Anne Kang, il y a du militantisme ? Ou bien c'est plutôt une voix féminine qui questionne la société coréenne et qui s'affirme en tant que telle femme ?
1: Je dirais ça, moi.
0: Oui.
1: Je dirais ça parce qu'elle est, c'est une femme très particulière. C'est un grand écrivain, certainement. Mmh. Et qui, au fond, je ne dis pas qu'elle fait le pont entre la culture asiatique et la nôtre, mais qui est très accessible, qui nous est très accessible.
0: Qui nous est très accessible.
1: Et ça, c'est
0: au niveau de notre mentalité.
1: Oui, oui, oui. Mmh, oui, oui. Mmh, mmh. Et au niveau de nos interrogations, je dirais même qu'elle est plus spirituelle, dans le sens de l'âme, oui, que beaucoup de nos écrivains. Mmh, mmh. Et ça, c'est, ça nous apprend quelque chose,
0: oui,
1: aussi.
0: Tout à fait. Eh bien voilà, si tout ce que nous vous avons dit séduit Anne Kank, hein, oui, donc celui qui revient, eh ben, nous allons demander à une artiste coréenne, précisément une très grande interprète violoniste, Kyung Hwa Chung, qui, avec un orchestre de chambre, une douzaine de musiciens, va nous interpréter Le Printemps de Vivaldi. La preuve qu'il en est que ces artistes font facilement le pas, puisque oui, Vivaldi, le prêtre roux, hein, okay, que tout le monde connaît, qui a composé des choses magnifiques. Alors ici, des quatre saisons, on extrait Le Printemps, parce que
1: ça
0: c'est Guilleret, et donc ça fait du bien, oui, pour nous permettre justement d'aborder le deuxième roman, ma chère Nicole, qui est celui de Julia Deck et qui porte un nom bien de chez nous, de Anne, mais sans eux, d'Angleterre. Oui. Ah, nous verrons ce qui se cache derrière tout cela dans un petit instant, mais d'abord, la magie de la musique sous l'archet de Kyung Hwa Chung.

0: Ah, on peut remercier Vivaldi de nous avoir donné de si magnifiques merveilles.
1: Oui.
0: Alors, Julia Deck, Anne d'Angleterre. Hein, je pense, ma chère Nicole, que c'est un titre en trompe-l'œil. Hein, parce que je suis allé voir dans mon dictionnaire la reine d'Angleterre, Anne, qui est née en 1665 et morte en 1714. J'ai essayé d'en trouver trace dans ce roman de Julia Deck, Prix Médicis 2024, mais je n'ai trouvé nulle trace de feu
1: Dame
0: la reine d'Angleterre.
1: Oui, non, non.
0: Et donc, Anne d'Angleterre, pour nos lecteurs, pour nos amis à l'écoute, et ceux qui auront envie d'acheter le livre, ou en tout cas de le lire, il n'y a pas de E à
1: non,
0: Anne.
1: Non, c'est Anne en anglais. C'est bien Anne d'Angleterre.
0: Voilà, exactement. Et en fait, pour cause, puisque l'actrice, non pardon, l'autrice parle principalement
1: de sa mère.
0: De sa mère, Anne. Une Anglaise venue s'installer en France.
1: À Paris, oui. Oui, tout à fait.
0: Et pourquoi est-elle venue par goût pour les langues, pour la culture française?
1: Mais elle était attirée par les arts,
0: elle
1: la culture.
0: Elle a épousé un Français, évidemment.
1: Et elle a épousé un Français. Est-ce qu'elle est venue par amour ou est-ce qu'elle est venue... Moi, je pense qu'elle est venue parce qu'elle avait, d'après la fille, elle avait le goût des arts, le goût de la découverte. Et elle est sortie de son cocon et elle est venue s'installer en France.
0: Ah oui, d'accord.
1: Et elle y a fait souche, puisque sa fille est née en France aussi. Mais c'est Anne d'Angleterre, parce que quelque chose d'elle, de très fort, reste en Angleterre. Et c'est ce que nous allons découvrir peu à peu, en suivant sa fille dans son enquête.
0: Voilà, et puis cette dame, assez âgée, enfin, relativement, 84 ans, mais elle est victime d'un AVC.
1: Oui, et en fait...
0: Et c'est là que tout commence.
1: Tout commence, oui. En fait, quand la narratrice découvre sa mère, quand le personnage principal découvre sa mère, et celle-ci est sur le seuil, sur le carrelage de la salle de bain depuis 28 heures. Elle a fait un malaise. Et la fille... découvrant sa mère dans cet état, est amenée d'abord à affolée, bien sûr, et puis coupable, parce qu'elle s'était quittée sur une dispute, elles ont du mal de bien s'entendre, et va mener une enquête sur la vie de sa mère, qu'au fond, elle ne connaît pas bien. Elles ne se connaissent pas bien, ni l'une ni l'autre, d'ailleurs. Et ce qui est intéressant dans ce livre, on le verra, c'est le parallèle entre les deux vies. L'enquête de la fille sur la vie de sa mère, et sur, pas seulement l'enquête, aussi toute l'organisation que la fille met en place autour de sa mère, pour que celle-ci soit bien soignée, et les aventures littéraires de sa fille, que la mère suit. C'est très, très amusant parce que les deux vies sont tout à fait entrelacées.
0: Oui, c'est une sorte de tresse.
1: C'est exactement ça. Oui, exactement ça. C'est deux fils qui sont tout le temps en train de s'entrecroiser. Ouais. Tout ça aussi autour d'un secret, d'un mystère qui ne sera jamais vraiment élucidé.
0: Un secret de famille.
1: Oui, un secret de famille. Et autour duquel la narratrice va aussi tisser des fausses voies, je dirais. En tout cas, elle émet des hypothèses. Finalement, on ne sait pas de quoi il s'agit vraiment. Il y a plusieurs possibilités, on ne sait pas. L'auteur ne le sait pas et le dit. Et voilà, à nous de découvrir ou de choisir, en fait.
0: Et ça ne se passe pas très bien, alors finalement, l'hospitalisation
1: de
0: sa mère...
1: Non, non. Et c'est ça qui est aussi un des aspects intéressants du livre, et désolant, je dois dire, c'est l'atmosphère des maisons de repos où sont placées les personnes âgées dépendantes. Parce que ce que Julia découvre, en fait, c'est un peu affolant. La façon dont sa mère est traitée, ou pas traitée assez...
0: Et même pas seulement des maisons de repos, mais aussi des hôpitaux.
1: Et des hôpitaux aussi. Enfin, elle-même aura...
0: Et des services de gériatrie.
1: Et les services de gériatrie, mais c'est épouvantable, c'est vraiment effrayant. En même temps, ce livre est écrit après le scandale des EHPAD en France.
0: On
1: a eu assez d'enquêtes, d'échos, de livres, de dénonciations. Ici, c'est une fiction, enfin, c'est... Je sais pas, c'est vraiment une fiction, c'est une autobiographie un peu fictionnalisée. Enfin, c'est pas très clair comme genre littéraire. Mais tout de même, l'histoire reprend en compte, en décor, disons, tout ce qu'on a su qui a été dénoncé sur les maltraitances dans les EHPAD.
0: Oui. Si, moi, j'ai souvent entendu parler d'EHPAD et je me demandais si ce n'était pas des EHPAD, précisément.
1: Ah, ben c'est proche, mais c'est vrai.
0: Vous connaissez quelque... le sens de EHPAD, enfin,
1: non. Non. Ah, non.
0: Et ben, c'est un établissement d'hébergement, EH.
1: Oui.
0: P pour personne, A, oui. AG, D, dépendant.
1: Dépendant.
0: Donc, voilà. Établissement d'hébergement pour personnes âgées et dépendantes.
1: Dépendant, oui. Ça dit tout. Oui,
0: ben
1: ça
0: c'est
1: dit
0: vrai
1: tout.
0: Que c'est proche de EHPAD. Et donc,
1: oui.
0: En fait, je peux vous dire que ce n'est pas faux parce que j'ai des parents qui habitent le nord de la France.
1: Oui,
0: et
1: oui.
0: Pour soigner leurs, disons, les membres de leur famille, etc., ils viennent en Belgique.
1: Ah, ben, je
0: dans
1: comprends.
0: Des maisons de repos et de
1: ah,
0: soins
1: oui.
0: chez nous.
1: Oui.
0: Et ils me disent, il
1: n'y
0: a aucune comparaison.
1: C'est
0: pas pourquoi nous, nous avons cette réputation-là de bien prendre en charge les gens dans les maisons de repos, de bien s'en soucier, etc. Et même,
1: y
0: au niveau
1: des
0: services de gériatrie, on est avec les Canadiens parmi les meilleurs. Hein,
1: mais
0: au niveau
1: ça,
0: hospitalier.
1: Oui. Pour ceux que je connais, en tout cas, c'est plein d'humanité, c'est très bien tenu, c'est pas du tout ce qu'on lit.
0: Nous avons une grande réputation, bon, il y a parfois des maisons de repos chez nous qui ne sont pas...
1: Oui,
0: mais il y a en tout cas un service d'inspection qui est très efficace
1: et
0: qui est sûr.
1: Oui.
0: Oui. Alors évidemment, ben voilà, sur les maisons de repos qui dépendent par exemple d'un CPS ou d'une maison de repos où on va d'abord prendre en considération le bien de la personne, etc., sans souci de faire de l'argent.
1: C'est
0: évidemment.
1: Ça qui est magnifique.
0: Par contre, les établissements plus privés, il y en a qui sont de très très bonne qualité, qui font cela remarquablement. À partir du moment où on se rend compte que certains dépassent les bornes, il y a toujours moyen de se plaindre à la région Wallonne, par exemple. Et donc,
1: ça, je ne savais pas. Mais je peux vous faire... Je ne citerai pas le nom de l'établissement, mais il y a quelques années, déjà, maman a dû être accueillie dans une maison de repos, privée.
0: Oui.
1: Mais bien, en apparence.
0: Oui.
1: Et quand on lui rendait visite, c'était impeccable. Et une fois, je suis arrivée beaucoup plus tard que prévu. Je n'étais pas attendue. Et tous les patients, tous les résidents étaient rassemblés dans la salle commune et on leur faisait des piqûres à la chaîne pour les faire dormir. Alors on a retiré maman, évidemment, et elle est venue ici à Sainte-Anne, c'était vraiment très bien. Mais là, j'ai découvert quelque chose sous un certain luxe, vraiment un certain confort et tout.
0: Évident,
1: il y avait ce cynisme de leur faire une piqûre pour qu'ils aillent dormir tôt et au revoir, quoi. C'est horrible. Et on ne peut pas, je vous jure, on ne peut pas imaginer quand on voit cet établissement. Enfin, ça ne se produit peut-être plus maintenant, je ne sais pas. Mais c'est inimaginable.
0: Ou on les met au lit prématurément.
1: Voilà,
0: par exemple,
1: là, comme ça, à 6 heures du soir, voilà.
0: Tout à fait.
1: Piqûre et pied au lit, quoi. Et ça, c'est quand même extraordinaire. Mais bon, voilà.
0: Bon, en tout cas, disons, les maisons de repos dépendant des pouvoirs publics sont en général...
1: Elles sont contrôlées. Ça, c'est bien. Très bien tenu.
0: Très bien.
1: Oui.
0: Ah ben voilà, pour en revenir là. Donc, il y a quand même une importante différence entre ce que Julia Deck a vécu
1: et
0: ce que nous vivons
1: en Belgique.
0: Alors précisément, c'est une fiction, une autofiction, une histoire véritable.
1: Je crois que c'est une histoire véritable, mais un peu fictionnalisée. Peut-être que certains personnages ont été ajoutés, ou bien bon, certains détails.
0: Oui, c'est ça,
1: mais
0: voilà.
1: Il est clair que c'est d'ailleurs
0: un fond de vérité.
1: Bien sûr, c'est ce qui est vécu par l'écrivaine et par sa mère et le voyage d'une maison de repos à une autre, d'un hôpital à une autre, les conditions d'hébergement, c'est vraiment à la limite de l'épouvantable. Les difficultés

0: survécu.
1: Elle a survécu, elle se bat. Elle a même récupéré une bonne partie de ses facultés.
0: Mais c'est une battante, hein, cette Anne d'Angleterre. C'est une battante, qui vient quand même d'un milieu pas favorisé du tout, qui a fait son chemin, qui est autodidacte en grande partie, puis qui s'est intéressée beaucoup à l'art, C'est une femme très, très vivante, très attachante, et donc en elle, elle a cette vigueur qui va lui permettre de se relever d'un AVC qui l'a condamné.
1: Et sa fille, finalement, a dû mener un combat pour que sa mère soit davantage prise en charge.
0: Oui, bien sûr. Elle n'a cessé de déménager sa mère, de s'affronter à des directeurs d'établissement, à des médecins, etc. Tout ce combat-là est relaté dans le roman, enfin le livre, disons, parce que ce n'est pas vraiment un roman. Mais en même temps, ce qui est intéressant, c'est son regard plein d'humour. Bon, nous sommes passés des photographies de l'horreur et de la dignité, de l'amour, de la tendresse, de la beauté. Ici, il n'y a pas beaucoup de beauté, je dois dire, ce n'est pas très, très intéressant pour Julia Deck, en tout cas. Mais ce qui est intéressant, c'est l'humour qu'elle a, la distance qu'elle prend parfois, et qui nous aide à respirer, quoi, parce que sinon, ce serait désolant, désespérant de voir des situations pareilles. Aussi, ce qui est très intéressant, c'est on dit toujours que les rapports des filles et des mères sont compliqués. Moi, j'en sais quelque chose, je l'ai vécu et je vois que je provoque les mêmes réactions parfois. Et je me dis, là, c'est tout à fait une radiographie des rapports mère-fille, avec la tendresse, avec l'affection, avec la concurrence entre les deux. Et c'est très, très bien observé, très, très bien transmis, je trouve.
1: Oui, et alors, à 84 ans, malgré tout, elle revient dans le parcours.
0: Oui.
1: Justement, on peut dire qu'on n'est pas fini quand on a 80 ou 84 ans.
0: Ah non, après un AVC important, c'est ça.
1: Et il y a d'ailleurs, à un autre niveau, au niveau artistique, ma chère Nicole, des comebacks comme retentissants, comme celui d'Henri Salvador. Et à la faveur d'ailleurs d'une chanson qui a été coécrite par Benjamin Biolay et Keren Anne, et publiée pour la première fois sur le premier album solo de la chanteuse française Keren Anne, mais qui est d'origine israélo-néerlandaise, qui est sortie en 2000. Mais Henri Salvador va rencontrer le duo créateur de la chanson, donc Benjamin Biolay et Keren Anne. Et à ce moment, il a 80 ans, toute sa carrière d'artiste est derrière lui. Et la différence entre Keren Anne et lui, c'est qu'elle n'est elle qu'au début de sa carrière, et lui est archi connu, évidemment. Et le producteur Marc Di Domenico a envie que la chanson soit un réel succès populaire, alors il propose à Henri Salvador d'enregistrer un album complet sur des textes poétiques et des musiques bossa nova, la bossa nova dont Bernard Lavilliers tout à l'heure nous a enchanté. Et ce sera l'album Chambre avec vue, avec comme premier titre Jardin d'hiver. L'album est sorti le 12 décembre 2000 et connaît un succès retentissant, un excellent accueil aussi auprès des critiques et des radios qui diffusent sans cesse cette magnifique chanson Jardin d'hiver. Victoire de la musique 2001 pour l'album et pour la tournée qui s'en est suivie. Donc, Salvador a 82 ans à ce moment-là, il part toujours en tournée. Et il réussit donc un des plus beaux comebacks de l'histoire de la chanson française à plus de 80 ans et après une carrière musicale de 65 ans, tenez-vous bien. Voilà, alors l'accord du texte et de la musique fait recette, et la magie du timbre de voix de Henri Salvador fait le reste, et c'est ce Jardin d'hiver. 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

0: Voilà, merci monsieur Henri, si vous saviez comment on vous regrette.
1: Ah oui.
0: Alors, ma chère Nicole, comment ont réagi les services hospitaliers, les services d'EHPAD précisément, qui semblent bien mal épinglés dans cette... est-ce que c'est quand même une charge sur les services hospitaliers sur,
1: et pour eux, c'est une personne irrécupérable, donc il n'y a rien à faire.
0: En plus, voilà.
1: On n'a qu'à la reprendre et qu'elle meure quelque part.
0: Les médecins disent qu'elle meurt plus fort quelque... Et puis, pouf,
1: elle revient. Et ce qui est fou, c'est que... En fin de compte, après toutes les promenades, entre guillemets, que la fille effectue avec sa mère pour lui trouver un établissement convenable, pour avoir l'écoute d'un médecin courageux, finalement...
0: Et les médecins qui sont présentés de manière assez inhumaine.
1: Oui.
0: Et le système de santé français commence à être délabré, précisément. C'est
1: épouvantable. Oui,
0: manque de personnel, etc.
1: Pas de chambre, pas de lit, pas de soignants, et un légume, entre guillemets.
0: Vive la Belgique, alors.
1: Oui, de ce point de vue-là, sans doute, parce que c'est effrayant. Oui. Effrayant de voir que cette femme qui a été quand même une femme extraordinaire, Anne d'Angleterre, soit traitée comme un rebut, finalement.
0: Et puis tout le monde a droit à la considération, que ce soit Anne d'Angleterre ou autre.
1: La question de la dignité ici humaine. Est posée tout au long du livre, parce que vraiment, un être humain, c'est un être humain. C'est pas une vieille chose repliée dans un coin. Ceci dit, la lecture fait réfléchir aussi au fait que on ne voudrait pas se retrouver dans une situation pareille. C'est vraiment épouvantable.
0: Oui.
1: Sans aller trop loin, ça pose aussi en filigrane pour le patient, disons, la question pour la malade, la question de l'euthanasie. Quoi. On se dit, c'est pas possible des histoires pareilles. Enfin, cette femme n'a pas du tout envie de mourir, certainement pas.
0: Ben
1: mais elle est condamnée tout au long du parcours par les médecins qui considèrent c'est fini. Et si la fille, qui pourtant a un rapport très tendu avec sa mère, bien souvent, et qui est souvent enragée contre sa mère.
0: Il y a des agacements et des reproches réciproques.
1: Oui, tout à fait. Et il y a de quoi pour certaines choses. Hein, on y reviendra, il y a de quoi. Mais si la fille ne s'était pas obstinée, mais c'est effrayant. On se demande ce que serait devenue cette personne dépendante, mais qui est encore... vivante et qui a encore gardé, c'est ça qui est
0: troublant. Qui peut profiter de la vie encore.
1: Oui, et qui a gardé son sens esthétique. Elle écoute encore, elle assiste encore à des concerts, enfin si on veut bien l'y emmener, etc. Elle réagit encore. Donc c'est quand même c'est effrayant.
0: Il y a le côté British, l'humour.
1: Je disais tout à l'heure, par exemple, elle regarde sa mère et elle la voit comme une petite tortue avec des petite main repliée, mais en même temps, ça n'a rien de... C'est quand même plein de tendresse. C'est amusant, parce que c'est loufoque la façon dont elle dit certaines choses, mais en même temps, on perçoit l'amour de la fille pour sa mère, quoi. Hein. Ça, c'est quand même...
0: Et l'hôpital de la Salpêtrière devient la Charité arbitraire.
1: Oui, les jeux de mots sont amusants
0: aussi. Oui, il y a un certain docteur Ficasse dans l'histoire.
1: Oui, et il y a un psy en chaussettes. Il y a des choses vraiment qui sont très amusantes.
0: Mais finalement, qu'est-ce qui lui a valu le prix Médicis, selon vous? Qu'est-ce que les jurys ont décelé de particulièrement remarquable? Parce qu'un prix comme le Médicis...
1: Oui, c'est pas rien. Mais sur le plan de l'écriture, je n'en sais rien. Parce que l'écriture est belle, mais bon, voilà.
0: Elle n'est pas extraordinaire.
1: Non, il n'y a rien d'extraordinaire, me semble-t-il. Mais sans doute que le propos du vieillissement d'un parent qui devient dépendant, des tribulations de la famille, du fait que l'étincelle est quand même toujours là, montrer ça, montrer l'agacement qu'elle peut, et les angoisses que sa mère lui cause, mais aussi vouloir que sa mère vive, que sa mère soit encore la personne qu'elle était, même diminuée.
0: Le côté humain, alors.
1: Je crois que ça a dû jouer. Oui. Et aussi...
0: Le combat, peut-être.
1: Le combat, certainement. Et quand on sait qu'il y a quelques années, il y a eu le fameux scandale des EHPAD en France, et livre qui dénonçait toutes ces choses... Ici, on a une dénonciation indirecte, mais on a aussi une réponse. Le fait que les enfants prennent en charge leurs parents et se démerdent, c'est peut-être ça, je ne sais pas. Peut-être aussi le fait que, comme vous disiez, c'est british, on ne s'apitoie pas. Et ça, c'est ça donne un peu du courage, de l'élan, quoi. On se dit, oui, il y a quand même de l'espoir, quoi. Aussi, le fait, je crois, ce qui est sous-jacent tout au long du livre, c'est le secret. C'est Anne d'Angleterre, ma mère. Est-ce que je suis ta fille? Oui, je suis ta fille, mais est-ce que je suis ta seule fille? Et ça, tout au long du récit, et ça, c'est très intéressant. Évidemment, c'est un appât pour le lecteur, hein, de se dire, il y a un secret de famille, bon, voilà, on y va.
0: Est-ce qu'on va le savoir au bout du bout?
1: Voilà, mais on le sait, on ne le sait pas. Il y a plusieurs réponses qui sont données, mais ça... aussi, c'est très intéressant parce que cette enquête, ces interrogations qui viennent doubler tout le travail de recherche d'un établissement convenable, de soins pour la mère, etc. Donc tous ces soucis-là qui sont lourds. Et en même temps, en dessous, il y a est-ce que je suis bien la seule fille de ma mère? Est-ce que ma mère a un secret? Qui est cette cousine?
0: Oui, c'est ça, une certaine Alice.
1: Voilà, qui est cette Alice? Est-ce que c'est vraiment... est-ce que ma mère est sa tante? Tout ça, et ça s'est mené magistralement, je veux dire. Et la distillation de ce secret est bien menée. Et on ne s'y attend pas, et on finit par entrer vraiment dans les préoccupations de la narratrice. On y pense tout le temps, en fait. Elle essaye de ne pas y penser, mais elle y pense tout le temps. Et d'ailleurs, cette narratrice, là, je suppose que je ne sais pas si c'est autobiographique, ira consulter un psychiatre. Elle appelle le psy en chaussettes parce qu'il la reçoit en chaussettes. Et celui-là, donc là, c'est déjà, la distance est déjà amusante.
0: Oui, oui.
1: Et celui-là, ce médecin, lui conseille de mener une enquête policière pour savoir réellement il y a une autre fille qui existe quelque part, ce que la narratrice va faire. Tout ça, ça c'est amusant. C'est peut-être ça, le mélange de choses, je ne dis pas qu'un secret de famille c'est pas grave, pas du tout, mais ce mélange de choses graves comme la phase terminale d'une vie et en même temps le secret de toute cette vie et dans lequel se débat la fille de Anne d'Angleterre, peut-être que c'est ça qui lui a valu un prix, parce que ça, c'est très astucieux, c'est bien mené et c'est intéressant.
0: Le fait de mélanger aussi, comme on l'a
1: les
0: dit,
1: deux problématiques,
0: les deux problématiques.
1: Ça, c'est intéressant. C'est
0: Moi, j'ai lu des critiques du genre c'est fort dense comme texte, il y aurait dû y avoir des dialogues. C'est une.
1: On peut.
0: Finalement, c'est un long texte,
1: un long
0: monologue
1: texte,
0: où on s'égare parfois, où on s'ennuie. Point d'interrogation. Enfin, c'est le genre de critique que j'ai lu.
1: Ça, je peux le comprendre, mais tout dépend de la façon dont on l'a lu. Si on le lit, si on prend le livre et qu'on le lit de manière suivie, en se disant voilà, pendant 3 heures, je vais lire, par exemple, alors ça peut être lourd. Mais si on le lit un peu tous les soirs,
0: c'est ça.
1: Là, c'est pas lourd du tout. Ce n'est pas un livre à lire d'une traite.
0: D'autant qu'il y a des clins d'œil, qu'il y a de l'humour.
1: Il y a de quoi s'arrêter. Il faut faire des pauses. Ça, je peux comprendre la critique, mais c'est pas un livre, c'est un livre qu'il faut lire un peu comme les épisodes à la télévision, quoi. Ouais, un chapitre et puis voilà, on laisse travailler, puis un autre, puis un autre, puis un autre, pas d'un coup. Oui, c'est vrai que d'un coup, ça c'est un peu indigeste.
0: Je vous propose, ma chère Nicole, d'aller voir du côté de Léo Ferré cette fois. Avec Le Temps, précisément. Non, une chanson emblématique, sans doute la plus célèbre du répertoire de Léo Ferré, publiée en 1971. Une des chansons les plus reprises au monde. J'ai compté 25 interprètes différents et classé dans le top 10 des meilleures chansons françaises de tous les temps. C'est ça. Alors, figurez-vous que parfois, vous voyez, les maisons de disques, elles peuvent drôlement se tromper. Elle devait figurer cette chanson sur l'album, le volume 2 d'Amour Anarchie de Léo Ferré. Et elle a été écartée du long playing par la maison de disques. Comme quoi, on peut se tromper. Et elle est sortie un peu miraculeusement en 45 tours à la sauvette, avec en face B un court poème d'Apollinaire, l'adieu. Et alors, ce 45 tours obtenu un succès considérable et inattendu.
1: Oui.
0: Alors bon, c'est quelqu'un qui était là, qui a dit, bon, on ne peut pas laisser ça comme ça. Si on faisait quand même un 45
1: un tours
0: face à face B, d'accord, etc. Mais ce n'est pas ça qui va faire vendre le long playing. Ben, erreur.
1: Eh bien oui, franchement.
0: Puisque après, il y a eu 60 000 exemplaires qui se sont écoulés en une semaine. Il est devenu, il a fait l'objet de pas pas mal de chansons en radio, etc. Au niveau du palmarès établi en 2012, donc 2012, c'est plus de 50 ans. 50 ans après sa sortie, hein, pratiquement, 276 artistes contemporains de la chanson francophone, 69 critiques l'ont élu comme la meilleure chanson de tous les temps.
1: Comme quoi, donc, l'instinct des éditeurs, c'est vraiment bizarre.
0: Voyez, voilà, donc, cette chanson, elle chante en quelque sorte l'amour déçu, la fuite des sentiments, la tragique expérience du temps qui efface tout et qui est inspirée d'ailleurs de sa propre expérience de vie de Léo Ferré. Il compose d'ailleurs cette chanson en repensant à la rupture d'avec sa deuxième femme Madeleine en 1968 et après le drame familial suscité par la mort tragique de leur guenon apprivoisé, la fameuse Pépé.
1: Oh, voilà.
0: Eh ben la place est à la chanson avec le temps de Léo Ferré.

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0: Ouais, c'est un texte qui mérite de figurer dans les plus beaux recueils de poésie. Hein. C'est vrai que c'est magnifique. Alors, mon cher Nicole, cette écrivaine, Julia Deck, vous la connaissiez avant d'obtenir le prix Médicis ?
1: Non, je ne la connaissais pas du tout. Et je dois dire que ce qui m'intriguait, c'est le titre.
0: Oui.
1: C'est l'orthographe du prénom. Et je me suis dit, tiens, Anne d'Angleterre, bon, il y a une princesse Anne en Angleterre. J'ai pensé à la reine d'Angleterre,
0: oui,
1: l'éternelle reine.
0: Comme moi d'ailleurs, hein, qui a vécu entre le XVIIe et le XVIIIe siècle.
1: et on se trouve dans une plongée
0: très
1: tout à fait contemporaine. Oui, c'est surprenant. Le titre d'ailleurs, c'est vraiment une trouvaille. Oui. Hein.
0: En fait, c'est son sixième roman.
1: Oui.
0: En fait, sixième roman.
1: Elle a exploré différentes facettes quand même.
0: Oui, absolument. Et donc, en fait, on a parlé de sa mère, hein, forcément, qui était d'ailleurs enseignante et qui était traductrice britannique.
1: Oui, et qui a fait son chemin toute seule.
0: Oui, et qui était un milieu modeste. Hein, elle est née à Manchester.
1: Oui.
0: Elle s'est élevée socialement, personnellement.
1: Oui.
0: Et son père, qui est plasticien.
1: Oui, c'est un artiste.
0: Oui, un artiste. Elle est née donc en 1974 à Paris. Et donc, elle a fait ses études au lycée Henri IV, le fameux lycée Henri IV.
1: Oui,
0: c'est l'école supérieure des lettres à la Sorbonne.
1: Et puis la Sorbonne aussi.
0: Et puis, il a fait un mémoire sur...
1: La princesse de Clèves.
0: Que nous avons d'ailleurs.
1: Oui.
0: Elle est partie vivre alors un an à New York en 1998, où elle a effectué divers emplois dans l'édition. Et c'est ainsi qu'elle est devenue chargée de communication pour divers grands groupes individuels, avant de se consacrer à la littérature vraiment en 2005, tout en étant quand même secrétaire de rédaction de deux journaux. Donc elle a quand même, je vais dire...
1: Elle a un beau parcours.
0: Elle a un beau profil, un beau parcours.
1: Elle donne des cours d'écriture narrative pour les journalistes aussi. Ça se sent dans son livre.
0: Oui. Et alors, à mon avis, oui, justement, elle a flairé quand même le coup, parce qu'on a beaucoup parlé des EHPAD, etc. Elle se dit, mais ma mère a vécu ça, pouf, c'est parti.
1: On a l'impression qu'elle, je ne lui reproche pas, mais qu'elle a utilisé ce créneau-là, ça c'est clair.
0: Exactement.
1: Mais c'est bien fait. Ce qui est bien fait, vraiment, et qui est intéressant, le lecteur, c'est vraiment le lien entre la vie et l'écriture. Oui. Ça existe dans toutes les œuvres littéraires, mais ici, c'est tout à fait entremêlé, parce qu'elle parle des tribulations de sa mère, mais en même temps, elle a un livre qui va sortir, elle réagit, la mère réagit à propos de ce livre, dans la mesure où elle peut réagir, et puis voilà, on repart sur la mère, Julia Deck continue à écrire, un autre livre va sortir, la mère réagit, et c'est ça, c'est très intéressant, parce qu'on a l'impression de vivre une tranche de la vie de Julia Deck et de la mère de Julia. Ça, c'est bien fait.
0: Et c'est vrai que pour les personnes qui sont, disons, qui ont des contacts mère-fille, etc.,
1: c'est très éclairant, parce que c'est vraiment typique des rapports mère-fille. Hein. Rivalité, amour, agacement. Ça, c'est bien rendu, je trouve.
0: Alors, dans son curriculum vitae, elle parle beaucoup aussi de l'influence que Jean-Philippe Toussaint, chez nous,
1: écrivain grand écrivain belge.
0: Et membre de l'Académie de littérature française, d'ailleurs,
1: juste titre,
0: en Belgique.
1: Hein.
0: Ouais. Et Jean Echenot, qui est un ancien Prix Médicis.
1: Et qui vient de sortir.
0: Et un concours aussi, le concours c'était en 1999 avec Je m'en vais. Donc, autrement dit, elle a quand même pris de bonnes leçons chez des écrivains intéressants.
1: Et qui ont, notamment pour Jean Echenot, une écriture un peu plus expérimentale.
0: Oui.
1: Et c'est pour ça, sans doute, qu'on a ce mélange d'écriture, d'autofiction, de reportage, savamment fait, hein. C'est vraiment bien fait.
0: Si vous aviez encore une petite chose à dire à propos de ce d'Angleterre de Julia Deck, qu'est-ce que vous diriez, Nicole ?
1: Je dirais que c'est vraiment une recherche de filiation réelle. C'est
0: C'est ça qui est mis en avant plus que le scandale des EHPAD.
1: Pour moi, c'est ça le principal. C'est le fait que devant une mère qui n'est plus la mère toute puissante, mais qui est devenue une personne...
0: Dépendante.
1: Dépendante, fragile, aimée et aimante encore. Les questions qu'une petite fille ou une adolescente se posait refont surface et vraiment avec virulence. Mmh. Et il est question de savoir vraiment si... elle est la fille de sa mère et la seule fille de sa mère. D'accord. On a tous d'ailleurs envie d'être la seule fille fils de son parent. Mais c'est intéressant. Il y a une chose assez violente, moi, qui m'a troublée très fort. C'est Julia téléphone à sa mère et sa mère lui dit « Qui est-ce ?» Et elle dit « C'est Julia ». Et elle lui dit « Non, mais vraiment ». C'est toi, Alice. Ça, c'est terrible. Le fait que, dans l'amour de la mère, elle est là. Elle est la fille réelle, mais elle n'est pas la fille rêvée, la fille peut-être une autre fille réelle, mais elle n'est pas la fille préférée. Elle n'est pas la fille. Et ça, c'est très troublant. C'est vraiment émouvant. Et on doit dire, je ne sais pas, si c'est vraiment autobiographique, chapeau, parce qu'oser écrire ça, il faut le faire. Quoi. Ça doit être très difficile. Hein.
0: Alors j'ai essayé de trouver, pour terminer notre émission, ma chère Nicole, encore une belle chanson, évidemment. Et je trouve qu'elle est assez bien caractéristique.
1: Ne nous faites pas pleurer.
0: De Anne d'Angleterre. Et le titre, c'est La Coquette. La Coquette, cet extrait de l'album Les Risques du Métier de Benabar, qui est écrit en 2003 et qui était Victoire de la Musique en 2004. On peut dire que cet album-là, qui l'a véritablement lancé. Vous savez que Benabar, son véritable nom, c'est Bruno Nicolini. Alors, en fait, beaucoup de gens s'interrogent, mais pourquoi Benabar ? Mais il faut savoir qu'au début, il était en duo avec un autre copain. Il faisait les cafés-concerts, etc. Et lui, il s'était donné comme nom de scène Patch Cole. Et Bruno Nicolini, c'était Barnabé. Donc, le duo, c'était Patch Cole et Barnabé. Et Patch Cole, qui lui parlait verlan, l'a appelé Benabar. C'est comme ça que notre ami Bruno Nicolini, ce qui a déclenché...
1: Qui avait un beau nom, d'ailleurs.
0: Oui, parce que son père lui a dit, mais enfin, Nicolini, c'était bien.
1: C'est un très beau nom.
0: Il
1: lui
0: a dit, maintenant, ça y est, c'est Benabar. Voilà, son père lui en a voulu, mais enfin bon, il a fait quand même, il fait toujours une belle carrière. Et donc... on y trouve ce morceau, La Coquette, sur cet album, sur l'injure faite par le temps aux plus nobles beautés. Et le texte est remarquable. Je dis un tout petit extrait. Elle habite le musée de sa jeunesse épanouie. Mm-hmm. Elle propose un biscuit. On dit non. Elle dit si. C'est bien observé. Hein. Elle a retiré les miroirs. Elle évite son reflet, ne veut plus se voir. Elle vit entourée des photos du passé. Son visage d'alors, son trésor, son trophée, peau de pêche. Au tissu tendu de satin, mais le temps se dépêche et reprend son bien. Les jolies fleurs ternissent et se fanent, les jolies filles qui ont de la chance deviennent de vieilles femmes. Et le texte se termine par « Les jeunes filles qui ont de la chance deviennent de vieilles femmes, qui ont la beauté des pyramides ou du Louvre, la beauté des montagnes, des glaciers qui les couvrent. »
1: Oh là.
0: C'est joli. Allez, on écoute Benabar, La Coquette.

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1: Eh bien voilà, ma chère Nicole, nous sommes au bout de notre émission. Ce morceau vous a plu ?
2: Oui, c'est très beau, hein, vraiment très très beau.
1: Et c'est, voilà, c'est de très belles chansons qu'on n'écoute pas assez à la radio.
2: Oui.
1: Et qui valent la peine.
2: Ah oui, franchement, voilà. Ça vaut la peine, c'est très beau.
1: En tout cas, un tout grand merci, ma chère Nicole, pour tout l'éclairage dont
2: plaisir.
1: Vous avez profité. Merci, mon cher Christophe, pour votre impériale, comment dirais-je, votre maîtrise impériale aux manettes. Et donc, on se retrouve la semaine prochaine pour une nouvelle émission de Paroles d'écrivains. Il y a la réédition de cette émission, mais la suivante, ce sera de nouveaux romans avec Nicole Roland, qui est toujours là pour nous apporter toutes ses lumières et ses analyses pertinentes. Et puis,
2: ma lecture,
1: avec notre ami Christophe, évidemment, qui met en onde notre émission. On va se quitter.
2: Et toi-même ?
1: Oui, tout à fait. Alors, on va se quitter
2: notre
1: avec
2: capitaine.
1: Le capitaine aux manettes. Le temps, enfin, c'est quoi le temps ? Gilbert Bécaud se pose la question. Marquise de Brassens, Si tu t'imagines, de Bécaud, La minute de silence de Michel Berger. Bref, c'est le thème du temps qui passe, ma chère Nicole, qui va terminer notre émission. Voilà, merci d'avoir été à l'écoute. Merci Nicole, merci Christophe.
2: Merci à vous.
1: Et à la semaine prochaine pour de nouvelles aventures en Paroles d'écrivain.

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1: Le mois d'août, donc. Un peu de vacances. J'ai donc reprogrammé l'émission sur Maupassant, la toute première de la série. J'ai gardé deux nouvelles de cette précédente version. Et voici la première.

La veuve de Paolo Saverini habitait seule avec son fils une petite maison pauvre sur les remparts de Bonifacio. La ville, bâtie sur une avancée de la montagne, suspendue même par places au-dessus de la mer, regarde par-dessus le détroit hérissé d'écueils la côte plus basse de la Sardaigne. À ses pieds, de l'autre côté, la contournant presque entièrement, une coupure de la falaise qui ressemble à un gigantesque corridor lui sert de port, amène jusqu'aux premières maisons, après un long circuit entre deux murailles abruptes, les petits bateaux pêcheurs italiens ou sardes et, chaque quinzaine, le vieux vapeur poussif qui fait le service d'Ajaccio. Sur la montagne blanche, le tas de maisons pose une tache plus blanche encore. Elles ont l'air de nids d'oiseaux sauvages accrochés ainsi sur ce roc, dominant ce passage terrible où ne s'aventurent guère les navires. Le vent, sans repos, fatigue la mer, fatigue la côte nue, rongée par lui, à peine vêtue d'herbe. Il s'engouffre dans le détroit dont il ravage les deux bords. Les traînées d'écume pâle, accrochées aux pointes noires des innombrables rocs qui percent partout les vagues, ont l'air de lambeaux de toile flottant et palpitant à la surface de l'eau. La maison de la veuve Saverini, soudée au bord même de la falaise, ouvrait ses trois fenêtres sur cet horizon sauvage et désolé. Elle vivait là, seule, avec son fils Antoine et leur chienne sémillante, grande bête maigre aux poils longs et rudes, de la race des gardeurs des troupeaux. Elle servait au jeune homme pour chasser. Un soir, après une dispute, Antoine Saverini fut tué traîtreusement d'un coup de couteau par Nicola Ravolatti, qui, la nuit même, gagna la Sardaigne. Quand la vieille mère reçut le corps de son enfant que des passants lui rapportèrent, elle ne pleura pas, mais elle demeura longtemps immobile à le regarder, puis, étendant sa main ridée sur le cadavre, elle lui promit la vendetta. Elle ne voulut point qu'on restât avec elle et elle s'enferma auprès du corps avec la chienne qui hurlait. Elle hurlait cette bête d'une façon continue, debout au pied du lit, la tête tendue vers son maître et la queue serrée entre les pattes. Elle ne bougeait pas plus que la mère, qui penchée maintenant sur le corps, l'œil fixe, pleurait de grosses larmes, muettes, en le contemplant. Le jeune homme, sur le dos, vêtu de sa veste de gros drap, trouée et déchirée sur la poitrine, semblait dormir. Mais il avait du sang partout, sur la chemise, arrachée pour les premiers soins, sur son gilet, sur sa culotte, sur la face, sur les mains. Des caillots de sang s'étaient figés dans la barbe et dans les cheveux. La vieille mère se mit à lui parler. Au bruit de cette voix, la chienne se tut. « Va, va, tu seras vengé, mon petit, mon garçon, mon pauvre enfant. Dors, dors, tu seras vengé, entends-tu? C'est la mère qui le promet, et elle tient toujours sa parole, la mère, tu le sais bien. » Et lentement, elle se pencha vers lui, collant ses lèvres froides sur ses lèvres mortes. Alors sémillante se remit à gémir. Elle poussait une longue plainte monotone, déchirante, horrible. Elles restèrent là, toutes les deux, la femme et la bête, jusqu'au matin. Antoine Saverini fut enterré le lendemain et bientôt, on ne parla plus de lui dans Bonifacio.

elle n'avait laissé ni frère ni proche cousin. Aucun homme n'était là pour poursuivre la vendetta. Seule, la mère y pensait, la vieille. De l'autre côté du détroit, elle voyait du matin au soir un point blanc sur la côte. C'est un petit village sarde, Longo Sardo, où se réfugient les bandits corses traqués de trop près. Ils peuplent presque seuls ce hameau en face des côtes de leur patrie et ils attendent là le moment de revenir, de retourner au maquis. C'est dans ce village, elle le savait, que s'était réfugié Nicolas Ravolati. Toute seule, tout le long du jour, assise à sa fenêtre, elle regardait là-bas en songeant à la vengeance. Comment ferait-elle sans personne infirme, si près de la mort? Mais elle avait promis, elle avait juré sur le cadavre, elle ne pouvait oublier, elle ne pouvait attendre. Que ferait-elle? Elle ne dormait plus la nuit, elle n'avait plus ni repos ni apaisement, elle cherchait, obstinée. La chienne, à ses pieds, sommeillait, et parfois, levant la tête, hurlait tout loin. Depuis que son maître n'était plus là, elle hurlait souvent ainsi, comme si elle l'eût appelé, comme si son âme de bête, inconsolable, eût aussi gardé le souvenir que rien n'efface. Or, une nuit, comme Sémillante se remettait à gémir, la mère, tout à coup, eut une idée de sauvage, vindicatif et féroce. Elle la médita jusqu'au matin, puis, levée dès les approches de l'aube, elle se rendit à l'église, elle pria, prosternée sur le pavé, abattue devant Dieu, le suppliant de l'aider, de la soutenir, de donner à son pauvre corps usé la force qu'il lui fallait pour venger le fils. Puis elle rentra. Elle avait dans sa cour un ancien baril défoncé qui recueillait l'eau des gouttières, elle le renversa, le vida, l'assujettit contre le sol avec des pieux et des pierres, puis elle enchaîna Sémillante à cette niche et elle rentra. Elle marchait maintenant, sans repos, dans sa chambre, l'œil fixé toujours sur la côte de Sardaigne. Il était là-bas, l'assassin. La chienne, tout le jour et toute la nuit, hurla. La vieille, au matin, lui porta de l'eau dans une jatte, mais rien de plus, pas de soupe, pas de pain. La journée encore s'écoula. Sémillante, exténuée, dormait. Le lendemain, elle avait les yeux luisants, le poil hérissé, et elle tirait éperdument sur sa chaîne. La vieille ne lui donna encore rien à manger. La bête, devenue furieuse, aboyait d'une voix rauque. La nuit encore se passa. Alors, au jour levé, la mère Saverini alla chez le voisin prier qu'on lui donnât deux bottes de paille. Elle prit le vieil harde qu'avait porté autrefois son mari et les bourra de fourrage pour simuler un corps humain. Ayant piqué un bâton dans le sol, devant la niche de Sémillante, elle noua dessus ce mannequin qui semblait ainsi se tenir debout, puis elle figura la tête au moyen d'un paquet de vieux linges. La chienne, surprise, regardait cet homme de paille et se taisait bien que dévorée de faim. Alors, la vieille alla acheter chez le charcutier un long morceau de boudin noir. Rentrée chez elle, elle alluma un feu de bois dans sa cour, auprès de la niche, et fit griller son boudin. Sémillante, affolée, bondissait, écumait, les yeux fixés sur le grill, dont le fumet lui entrait au ventre. Puis la mère fit de cette bouillie fumante une cravate à l'homme de paille. Elle la lui ficela longtemps autour du cou, comme pour la lui entrer dedans. Et quand ce fut fini, elle déchaîna la chienne. D'un saut formidable, la bête atteignit la gorge du mannequin, et les pattes sur les épaules se mirent à la déchirer. Elle retombait, un morceau de sa proie à la gueule, puis s'élançait de nouveau, enfonçait ses crocs dans les cordes, arrachait quelques parcelles de nourriture, retombait encore et rebondissait, acharnée. Elle enlevait le visage par grands coups de dents, mettait en lambeaux le col entier. La vieille, immobile et muette, regardait, l'œil allumé. Puis elle renchaîna sa bec, la fit encore jeûner deux jours, et recommença cet étrange exercice. Pendant trois mois, elle l'habitua à cette sorte de lutte, à ce repas conquis à coups de croc. Elle ne l'enchaînait plus maintenant, mais elle la lançait d'un geste sur le mannequin.
Elle lui avait appris à le déchirer, à le dévorer, sans même qu'aucune nourriture fût cachée dans sa gorge. Elle lui donnait ensuite, comme récompense, le boudin grillé pour elle. Dès qu'elle percevait l'homme, sémillante, frémissait, puis tournait les yeux vers sa maîtresse qui lui criait « Va !» d'une voix sifflante, en levant le doigt.

quand elle jugea le temps venu, la mère Sévérénie alla se confesser et communia un dimanche matin avec une ferveur extatique. Puis, ayant revêtu des habits de mâle, semblable à un vieux pauvre déguenillé, il fit marcher avec un pêcheur sarde qui la conduisit, accompagné de sa chienne, de l'autre côté du détroit. Elle avait dans un sac de toile un grand morceau de boudin. Sémillante jeûnait depuis 2 jours. La vieille femme, à tout moment, lui faisait sentir la nourriture odorante et l'excitait. Ils entrèrent dans l'Ungosardo. La Corse allait en boitillant. Elle se présenta chez un boulanger et demanda la demeure de Nicolas Ravolati. Il avait repris son ancien métier, celui de menuisier. Il travaillait seul, au fond de sa boutique. La vieille poussa la porte et l'appela. « Hé, Nicolas !» Il se tourna. Alors, lâchant sa chienne, elle cria « Va, va, dévore !» L'animal, affolé, s'élança, saisit la gorge. L'homme étendit les bras, l'étreignit, roula par terre. Pendant quelques secondes, il se tordit, battant le sol de ses pieds, puis il demeura immobile pendant que Sémillante lui fouillait le cou qu'elle arrachait par lambeaux.

deux voisins, assis sur leur porte, se rappelèrent parfaitement avoir vu sortir un pauvre vieux avec un chien noir efflanqué qui mangeait, tout en marchant, quelque chose de brun que lui donnait son maître.

je me demandais vraiment si j'allais oser vous proposer ce petit ajout. Pierrot. Ah, c'est une nouvelle que j'adore. Elle va très très loin dans la description de la médiocrité et de la cruauté qui en découle. Amis des animaux, vous pouvez passer, mais vous manqueriez quelque chose.

0: La première fois. Moi, j'attends toujours qu'elle arrive, la première fois.
1: Ouh là là, ça, c'est vraiment terrible, hein.
0: La première fois.
2: C'est bon, vas-y, stresse pas.
0: La première fois.
1: C'est là et on se dit, voilà.
2: La première fois. Eh ben moi, c'était avec une blonde, la première fois.
0: Ah ouais?
1: T'as étonné tout le monde, hein.
2: La première fois, bah ça, moi, elle était cash. La première fois.
3: J'ai pas compris pourquoi la tâche.
4: Une première fois.

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